0: dame, les langues finirent par se délier. Les auteurs du crime ne sont autres que les membres et proches d'une famille honorablement connue à Saint-Faust. Suspectant la vieille dame de leur vouloir du mal, ils ont tenté de la supprimer par le feu. L'affaire fait tache. Elle rappelle ces pratiques d'un autre temps, en Béarn, au Pays Basque ou en Bigorre, où l'on brûlait ces femmes que l'on taxait de sorcellerie. Le maire s'interroge. Doit-il dénoncer l'affaire ou bien l'étouffer?
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0: Selon les premiers témoignages, une fillette du village souffrant d'un mal implacable semblait vouée à une fin prochaine. Et comme souvent à l'époque, lorsque la médecine s'avérait incapable à soigner, les proches recouraient aux soins du guérisseur ou du sorcier du coin. Ça tombe bien. À Saint-Faust, les villageois racontent que Marie Payon, une vieille femme un peu marginale, aurait le pouvoir magique de guérir toutes sortes de maladies. Croyant en un miracle, les parents de la fillette implorent Marie de leur venir en aide. La vieille dame se déplace, elle examine l'enfant, et là, stupeur, elle refuse, se disant incapable de soigner ce mal sournois. L'incompréhension, la colère gagnent les parents de la fillette, prêts à payer tout ce qu'elle voudra, mais rien n'y fait. Marie refuse. Un refus qui pourrait bien lui coûter cher. Au village, la veuve Payon est surnommée la poussouère. Comprenez, celle qui connaît les poussous, autrement dit, les poisons. Aussi admirée que redoutée, elle offre, dit-on, ses potions miracles, ses breuvages mystérieux lorsque la médecine ne peut plus grand-chose. Les proches de l'enfant malade s'interrogent. Pourquoi Marie a-t-elle refusé ses soins? Sans doute se sentait-elle impuissante face à ce mal incurable, mais les parents meurtris ne l'entendent pas de cette oreille. À leurs yeux, son refus signifie qu'elle leur a jeté un sort. Ivre de chagrin, il s'imagine que la vieille veuve a pactisé avec le diable. Et comme on le croyait naguère par ici, il faut brûler la sorcière afin que ses cendres chassent le mal dont la fillette souffre. Une pratique pourtant interdite par le roi Louis XIV depuis l'an 1682. En pareille circonstance, le maire du village aurait dû alerter les gendarmes et le procureur du roi afin qu'une enquête soit ouverte et que les suspects soient identifiés, jugés et châtiés. Or, en cette année 1824, marquée par l'avènement du roi Charles X, il en ira tout autrement dans cette commune béarnaise connue pour ses coteaux de vignes, de maïs et d'apiculture. Redoutant le scandale et voulant sans doute éviter la paille de la prison aux acteurs de cette affaire honorablement connue dans le canton, l'édile de Saint-Faust va tout faire pour l'étouffer, avec de l'argent, tout bonnement. Il convainc les parents de la fillette de mettre la main dans leurs économies et lui remettre des espèces sonnantes et trébuchantes qu'il se propose de porter au chevet de Marie Payon, accompagnée du notaire de Gand. Au mépris des lois du code pénal napoléonien en vigueur depuis 1810, monsieur le maire lui met le marché en main, moyennant une somme d'argent destinée à réparer le prix de ses souffrances, la vieille dame serait bien inspirée de signer un papier officiel par lequel elle s'engage à ne pas déposer plainte contre ceux qui ont allumé les flammes du bûcher. Une transaction qui éteindrait le feu, en somme. Lorsqu'il apprend la nouvelle, le préfet palois manque de s'étrangler. Qui est donc ce maire de campagne, ce petit notable qui fait fi des lois? Aucun élu ne doit se prêter à un tel chantage, tonne le préfet palois. Furieux, il demande au procureur du roi l'ouverture d'une enquête qui sera confiée le 2 mai aux gendarmes de l'Escar. La malheureuse Marie Payon va enfin pouvoir livrer son récit des faits aux autorités.
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0: Âgée d'une soixantaine d'années, Marie était la benjamine d'une famille nombreuse des environs. Sa vie durant, elle avait exercé le métier officiel de fileuse. Ses connaissances en matière de plantes lui ont vite valu la réputation de guérisseuse. Les témoins entendus par les gendarmes confirment qu'en mars dernier, Marie s'est présentée dans l'état le plus affreux, pieds et mains brûlés. Marie accusa spontanément les nommés Sagette, Broc, Pondac et la sœur de ce dernier d'être les auteurs de son calvaire. L'un d'eux avait d'ailleurs fui le village, redoutant sans doute d'être envoyé en prison par les gendarmes. Il revint 3 semaines plus tard, proposant sans honte, par l'entremise de Monsieur le maire, ce qu'il appelait un accommodement, une sorte de transaction destinée à éteindre l'affaire. Interrogé à son tour, l'édile de Saint-Faust masque mal son embarras. Laurent Luc jure qu'il ne savait rien des raisons de ce bûcher improvisé. Marie lui aurait confié qu'elle avait été attachée à un piquet, le feu sous les pieds et sur la tête, se disant victime d'un mauvais tour. L'omerta frappe aussi un couple de vignerons qui, bien que présents près du bûcher, disent tout ignorer de l'histoire. Sur la foi des accusations de Marie Payon, les 2 principaux acteurs de cet acte barbare sont identifiés et arrêtés. Le premier est un certain Jean Broc. Marié à la nièce de la victime, il est tailleur d'habits de métier. Lui nie envers et contre tout. Jamais, jure-t-il, il n'a brûlé les jambes de celle qu'il taxait naguère de sorcellerie, l'accusant d'avoir donné une maladie à une enfant par ses maléfices et ses sortilèges.
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0: Le second suspect se nomme Jean Pondac. Laboureur de profession, il est suspecté d'avoir planté le pieu, installé les sarments au pied de la malheureuse et d'avoir allumé le bûcher. Lui aussi nie de toutes ses forces, imaginant que nul ne croirait les dires de celle qui dit être une folle. L'enquête ira vite. 2 mois plus tard, le 28 juillet 1824, le juge d'instruction palois met Broc et Pondac en accusation du crime de tentative de meurtre sur la personne de Marie Payon. Dans son ordonnance, le magistrat écrit que la victime fut soupçonnée de sortilège par l'opinion publique parce qu'elle avait eu le tort de refuser ses soins dont chacun espérait de prompts résultats. Aux yeux des villageois, Marie fut accusée d'avoir, par ses maléfices, ses sortilèges, généré des maux qu'elle ne pouvait guérir. L'ignorance commune et les préjugés firent le reste. Les esprits s'irritèrent. Ainsi naquit l'idée de brûler une présumée sorcière. Le procès s'ouvre au Parlement de Navarre le 20 novembre 1824. L'instant est grave. L'affaire Marie Payon sera l'ultime procès palois de l'histoire où l'on parlera de sorcellerie dans un tribunal. 12 jurés venus du Pays Basque, du Béarn et 3 magistrats vêtus de leur robe rouge et noire sont réunis pour juger 2 accusés, 2 hommes honorablement connus. Très vite, l'audience vire au calvaire, non pas pour les accusés, mais pour la victime, Marie Payon. Certes, les 2 hommes ont bien commis les faits reprochés, mais selon les juges, c'est Marie, par ses maléfices, ses sortilèges, qui a fait naître ses blessures et les a envenimées. Incroyable, la victime passe pour une simulatrice, une victime si peu innocente que la cour acquitte les 2 accusés. Ils seront libérés sur le champ.
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0: Le malheureux destin de Marie Payon, c'était l'épisode Requiem pour une guérisseuse. Dans un prochain épisode, je vous raconterai une affaire survenue en juin 2014. Une fillette âgée de 30 mois décède d'une asphyxie soudaine dans son lit près de Saint-Jean-Pied-de-Port. Selon le médecin légiste, c'est une mort naturelle, mais les gendarmes nourrissent pourtant quelques doutes.
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3: Mon linge pue. J'ai beau le laver, mais quand je le sors, il sent mauvais. J'ai changé de lessive, mais rien n'y fait. Les fringues, les serviettes, les draps, tout pareil. Alors, c'est apparemment lavé, c'est propre. Ça dégage une odeur de renfermé dans une mouchette de l'humidité, de moisi. Alors, j'ai demandé à ma maman le pourquoi du comment. Elle m'a demandé de me raconter comment je faisais. Bah, moi, je fais tourner la machine la nuit pour profiter de l'électricité moins chère. Et comme j'ai pas le temps le matin, je sors le linge en rentrant chez moi le soir. Et ben voilà, je vous raconte pas ce qu'elle m'a mis. Laisser le linge dans le tambour, même une heure de trop, ça favorise la stagnation de l'humidité et la prolifération des mauvaises odeurs. Alors en hiver, c'est vrai, hein, c'est tentant de remettre à plus tard la sortie du linge, surtout là, aujourd'hui, il y a du vent, il pleut, mais la chaleur résiduelle, associée à une ventilation quasi nulle, eh ben, ça transforme le tambour fermé en serre à bactéries. Même le synthétique qui sèche plus vite, ça n'y échappe pas. Alors, dès la fin du cycle, chez moi, il me joue la truite de Schubert, eh ben, il faut sortir les textiles immédiatement. Les secouer énergiquement pour les détasser, c'est comme ça qu'on dit, et les installer sur l'étendoir en les espaçant au maximum. L'aération du linge, ça empêche la prolifération des bactéries, et c'est ça qui donne ces mauvaises odeurs. Eh ben, merci ma maman.
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4: À une quinzaine de kilomètres au nord de Mont-de-Marsan, la commune de Broca, son histoire est très liée aux forges et la création de son musée à votre radio locale, ici Gascogne. Notre guide, Martine Maisonnave, présidente de l'association des Amis des Forges.
5: C'était suite à un jeu donc radiophonique en 1988 sur Radio Land à ce moment-là. On avait fait des recherches et puis à l'été 89, on s'est dit, on a récupéré des vieux objets en fonte pour pourquoi pas ouvrir un musée. Donc l'été 89, on a ouvert le musée et l'association a été créée dans la foulée. Ce musée retrace l'aventure métallurgique de Broca au 19e siècle. Donc l'eau fourneau dont les restes se situent à côté du musée, hein, c'est d'ailleurs les seuls dans les Landes à cette époque-là, a fonctionné de 1833 à 1904. Mais ce musée, effectivement, il explique comment on obtient de la fonte. Hein, c'est un alliage de fer et de carbone et les matériaux nécessaires à sa fabrication, c'est-à-dire la garluche, le charbon de bois. On y présente aussi de nombreux objets du quotidien qui viennent des forges de Broca, dont la marque de fabrique est la pomme de pin. Et on y retrace également la vie des ouvriers de l'époque et la famille à l'origine de cette fonderie qui est la famille Larayé.
4: L'économie de Broca a donc longtemps tourné autour des forges, en fait.
5: C'est vrai qu'à cette époque-là, la population comptait 1300 habitants. À l'heure actuelle, on est 800. On a des écrits sur lesquels en 1850, il y avait 150 charbonniers qui travaillaient pour les forges de Broca, 80 mineurs, et dans le haut fourneau, ils étaient 170 personnes et 21 personnes à la forge. Mais il y avait aussi également des enfants de plus de 12 ans.
4: Les enfants travaillaient aux forges.
5: Ils travaillaient quand même aux forges parce qu'ils étaient petits. Si vous voulez, dans la halle de coulée qui était autour du haut fourneau, ils pouvaient passer facilement et ils travaillaient aux forges. Mais ce qui n'empêchait pas Adolphe Larayé, là, qui a été le premier maître des forges donc de Broca, d'avoir une politique paternaliste. Il voulait que les enfants aillent à l'école. Il avait fait construire des logements pour ses ouvriers qui existent d'ailleurs toujours sur le site des forges, mais c'est occupé par des privés à l'heure actuelle. C'était la politique, il poussait des wagonnets, quelque chose qui est effectivement une recherche que j'aimerais développer à l'intérieur du musée, plus insister sur le travail des enfants.
4: Des travaux vont bientôt commencer pour déplacer le musée dans des locaux plus adaptés. Une souscription est d'ailleurs ouverte à la Fondation du Patrimoine. Vous pouvez soutenir les projets du musée et l'association recherche des documents sur justement le travail des enfants aux forges. À votre bon cœur, le musée est ouvert sur rendez-vous en enseignement auprès de la mairie de Broca, recommandé par Ici Gascogne.
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1: Nous sommes à Brun, près de Nantes. Voici Johan, c'est un passionné qui a beaucoup donné, jusqu'à en être limite dégoûté. Il a su se recentrer sans jamais perdre l'essentiel, l'envie de transmettre. Parce que s'engager pour les autres, c'est dans son ADN.
2: Pas un déclic, mais plutôt un sens de la responsabilité. Dans le sens où, pour moi, si on veut qu'on continue à vivre le sport, il faut que des gens expérimentés, des gens qui ont vu des choses, prennent le relais de gens qui l'ont déjà fait et puis qui veulent le faire après à suivre.
1: Comment votre engagement a évolué au fil des années, Johan ?
2: Bah, au début, beaucoup d'idées, beaucoup d'énergie, forcément. Après, j'ai aussi mon métier qui m'a pris de plus en plus d'énergie. Donc, du coup, je pense que c'est l'attitude des gens qui, tout doucement, voilà. Alors, surtout avec le Covid, où là, il y a vraiment eu un fossé qui s'est creusé, où en termes de comportement, où les

0: et c'est vrai que bon, on n'a pas tous le même rôle, mais on a quand même essayé de répondre à beaucoup de demandes. Il y a un moment où une boîte à mail, c'est pas une personne. Et ça fait trop. Je pense que les gens se laissent trop porter, ne s'engagent pas assez. On va dire au moins une journée à deux journées dans l'année, bénévolement auprès de l'association pour les aider, peu importe la mission. Tenir un bar, ça peut être aider les gens tout simplement.
1: Qu'est-ce que vous avez envie de peut-être faire passer comme message pour encourager les gens à s'engager, à donner un coup de main, même quelques minutes de leur temps chaque semaine?
0: Je vais être un peu dur. Je vais dire lâchez vos smartphones et puis vos écrans et puis allez plutôt passer 2-3 heures avec une association.
1: Qu'est-ce que vous gardez de positif de cette expérience?
0: J'ai énormément de positif. J'ai quand même, on a renoué avec le niveau national. Donc ça, moi j'en suis très content. On a des jeunes qui ont été en championnat de France. Donc ça faisait des années qu'on n'avait pas réussi à ça. Il y en a même certains qui ont fait des podiums. Mais voilà. Après, le positif, c'est vraiment la réussite, moi, de mes adhérents. C'est ça qui me plaît. J'ai vu les enfants tout petits, à 5 ans, 4 ans. Et aujourd'hui, je les vois à 16, 18 ans passer leur ceinture noire avec moi. Je serais prêt à continuer à former les gens parce que avec 44 ans de judo dans les pattes, forcément on a des choses à dire, on a encore des choses à apprendre aussi.
1: Qu'est-ce qui vous rend fier, Johan, aujourd'hui?
0: Pour moi c'est tous ces jeunes qui ont compris ce qu'était le judo et qui ont été au bout de la démarche, et je pense qu'ils vont continuer à aller au bout de la démarche.
2: Johan, un parcours sincère et une passion intacte pour accompagner les jeunes à grandir sur le tatami comme dans la vie.
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4: Je rêvais d'avoir une maison à la campagne. Cette maison, c'est comme si j'y étais née. C'est ma maison de famille.
5: Ma maison s'appelle l'Ostao de la Mar.
6: C'est une maison un peu envoûtante.
7: Eh bien, vous voyez, des livres et trois fenêtres qui me donnent le paysage du pays, comme si c'était trois tableaux.
8: Ils ont vécu ici.
9: Thibaut Gaudry.
10: Ce fut autrefois Montmartre ou Montparnasse, c'est aujourd'hui Saint-Germain-des-Prés, avec ses rendez-vous littéraires, ses silhouettes et ses figures. Avec Juliette Gréco qui en fut l'enfance et n'y est plus qu'une passante.
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12: Symbole de liberté et de féminité, la jolie môme Juliette Gréco devient à la fin des années 50 la muse de Saint-Germain-des-Prés, avant de devenir une icône de la chanson française à texte. Ce qu'elle n'avait pas prévu, se rêvant plutôt danseuse.
13: Je donne mes textes à Cosma, il aime si tu t'imagines, et l'après-midi même, il en fait la musique. Moi je suis là, maintenant il va me falloir chanter. Et puis tout d'un coup le miracle s'est produit. Pour moi, il y a eu un miracle. Voilà, ça y est. Je m'envole, je me mets à chanter. Et depuis, j'ai toujours chanté.
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12: Juliette s'échappe régulièrement de Saint-Germain-des-Prés, fuit le tourbillon de la vie parisienne pour goûter la douceur de vivre du Sud. En virée parfois à Saint-Tropez, avec ses copains Boris Vian ou François Sagan. Jusqu'en 1985, où elle est invitée à chanter au festival de Ramatuelle. Et c'est le déclic. C'est là qu'elle veut vivre avec son mari, le musicien Gérard Joannest.
15: Je voulais une maison face à la mer. Je voulais le soleil qui tourne autour de la maison toute la journée, parce que Gérard adore ça. Et je voulais une maison qui me permette de rêver dans le silence.
12: Elle achète un terrain et demande à Serge Meige, l'architecte du théâtre de Verdure, où elle a chanté pendant l'été, de lui concevoir son futur havre de paix qu'elle baptise la Maya. Elle va en penser les moindres détails, comme cette table de jardin construite autour d'un mûrier platane ou la tortue en mosaïque au fond de la piscine.
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12: Juliette, contemplative, aime se ressourcer sur la terrasse, avec vue sur la Méditerranée, et dans son jardin constellé de toutes sortes d'espèces méridionales. Elle développe même une passion pour les orchidées blanches. Elle fait de ce jardin et de sa maison son petit coin de paradis, son refuge. Celui qu'elle n'a jamais eu petite et qu'elle partage avec ses chats, ses chiens, un ménate prénommé Goya et même un bébé panthère. Mais on peut aussi la croiser dans Ramatuelle, au marché ou au café de l'Ormeau. Et puis femme libre, c'est également une collectionneuse, notamment d'objets érotiques, mais aussi religieux.
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0: toujours chanté au festival de Ramatuelle.
1: C'est vrai que ça ressemble un peu à Avignon, quand Avignon a démarré. C'est-à-dire une chose totalement artisanale, faite d'amour, de tendresse et de sueur, de larmes de sang, de larmes de sel, de larmes de miel.

0: C'est dans cette maison, face à sa Méditerranée, le 23 septembre 2020, que la jolie môme quitte la scène.
1: Jolie môme. 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
2: Allez, c'est le moment de découvrir les origines de vos communes en Vienne et en Deux-Sèvres avec Patrick Citeau dans Nom de Nom. Et il est aujourd'hui à Mazières-en-Gâtine, une commune située au centre des Deux-Sèvres et qui possède de nombreuses sources, hein, Patrick.
3: Comme son nom l'indique, Mazières-en-Gâtine a planté son décor dans ce paysage de bocage avec ses vallées et ses haies propres à la Gâtine poitevine. Située dans l'arrondissement de Parthenay, ce n'est pas une très grosse commune. Sa configuration est d'ailleurs assez particulière. La commune dessine ainsi un 8 resserré au centre où se trouve le bourg, ce qui a des conséquences assez inédites par rapport à ses trois communes voisines. Elle se trouve en effet en très grande proximité du cœur de vie et notamment de l'église de Mazières-en-Gâtine. La limite avec Saint-Pardoux se trouve ainsi à 50 mètres de l'édifice religieux. Une distance qui est de 100 mètres pour Saint-Mars-la-Lande et 500 mètres pour Verruy. Mazières correspond bien à l'image de château d'eau du Poitou que l'on donne à la Gâtine. La commune possède ainsi de nombreuses sources qui alimentent ruisseaux et étangs jusque dans le bourg. Une présence qu'elle doit à sa situation géographique. Mazières est en effet située sur la ligne de partage des eaux de la Sèvre niortaise au sud et du Touet au nord.
2: Et côté sous-sol, la commune affiche également des caractéristiques particulières.
3: Des particularités qui prennent la forme d'une pierre bleue très dure appelée diorite. Elle est notamment exploitée pour la réalisation des routes. Le nom de la bourgade apparaît quant à lui dans un texte de l'abbaye de Saint-Mexant du milieu du XIe siècle. Mazières est alors appelée Macerias, un nom qui signifie « ruine » en latin. Il est possible que les vestiges antiques d'un théâtre gallo-romain aient alors influencé cette dénomination. La commune traverse des siècles pour se retrouver à la Révolution en bordure de la Vendée militaire. Mazières sera relativement épargnée par cette période tourmentée. En 1849, le comte de Tussaud y installe la première ferme-école du département des Deux-Sèvres. L'établissement contribue au progrès de l'agriculture en Gâtine. Il faut attendre la seconde moitié du 19e siècle pour voir le village se développer avec notamment la construction des halles couvertes et d'une gare. Depuis, Mazières-en-Gâtine continue sa route sur les rails de l'histoire.
2: Eh bien, n'hésitez pas à aller faire un tour à Mazières-en-Gâtine en Deux-Sèvres, à visiter ce joli bourg poitevin. Merci Patrick Citeau pour toutes ces infos. On vous retrouve le week-end prochain, évidemment, même heure, samedi et dimanche, aux alentours de 8h20. 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
1: Bien le bonjour, messieurs.
2: Bonjour.
1: Eh bien, je vois qu'il y a bonne ambiance ici.
2: Regardez, le café qui est servi.
1: C'est quoi ce plaisir, là, de voler, que vous ressentez dans votre avion?
3: Il faut venir avec nous le partager, vous comprendrez mieux.
1: Philippe, qu'est-ce que vous faites ici, là?
4: Ah ben, je fais l'instructeur. J'apprends aux gens à voler. Enfin, j'apprends à essayer de les faire voler. Ben, c'est facile, hein, quand tu pars. On met les gaz à fond, on tire sur le manche et puis on sait
1: voler.
4: Et
1: allez, quoi.
4: Après, on réduit les gaz.
1: Juste l'atterrissage, peut-être?
4: Ah non, il n'y a aucun problème. De toute façon, il n'y a aucun problème. On est sûr de revenir au sol, quoi qu'il arrive. On n'a jamais gardé personne là-haut.
1: Alain Daza, vous êtes monsieur le président.
5: Alors, monsieur le président, il faut aller. C'est bien loin chercher tout ça.
1: ULM, dans ces trois lettres, ça englobe beaucoup de choses quand même.
5: Alors, ultra léger motorisé, ça correspond à une catégorie d'aviation. C'est-à-dire qu'on passe ULM léger dans la mesure où on ne dépasse pas un certain poids. Les machines sont traitées. Pour être surchargé, si vous voulez, on est largement en dessous des minima requis. Il y a une rigueur. C'est-à-dire quand vous montez dans une machine, vous savez que du monde derrière à travailler. Ce sont des ingénieurs qui ont fait les machines. Donc c'est plus l'ULM qu'on a connu des années 80, où le gars bricolait dans son garage avec le moteur de la tondeuse. Ça n'existe plus. C'est terminé.
1: Bonjour Hugo.
6: Bonjour Patricia.
1: Alors, ancien élève et nouvellement breveté.
6: Oui, en effet, donc je suis jeune breveté depuis quelques jours maintenant et j'ai été élève pilote pendant un an afin de suivre la formation. C'est quelque chose qui se fait finalement très bien.
1: C'est-à-dire?
6: Eh ben, on a souvent des idées reçues comme quelque chose d'élitiste ou très compliqué. Et moi-même, je suis ni ingénieur, ni millionnaire. Et en fait, finalement, c'est entre 15 et 25 heures de pratique.
1: C'est tout?
6: Non, c'est pas tant que ça. Après, il y a un petit brevet théorique qui va avec. Et en termes de prix, c'est pas non plus des choses qui sont excessivement chères. On est sur des budgets entre 1500 et 2000 euros pour avoir un brevet.
1: Bon, eh bien, on parle, mais on va aller faire un petit tour de coucou. Hein. C'est dans celui-ci qu'on monte, là?
6: Dans celui-ci que vous allez monter, oui.
1: Okay.
6: Donc, on va faire avant, si vous voulez, ce qu'on appelle la pré-vol. C'est-à-dire qu'on fait une visite avant le vol.
1: D'accord.
6: Pour s'assurer que la machine est en bon état.
1: On va faire roter le moteur.
5: Roter le moteur, vous allez voir, ça fait un espèce de bruit.
6: Écoutez,
5: très poétique, mais écoutez.
6: On va écouter. Voilà. On fait monter le niveau d'huile.
1: C'est quoi cette matière-là?
5: Ça s'appelle du Dacron. C'est un tissu comme avec, très très résistant qui résiste à plus d'une tonne 5 au mètre carré. Et après, vous obtenez carrément des pots de tambour qui sont.
1: On dirait une peau de tambour.
5: C'est une peau de tambour, attention.
1: Ouais. Et les ailes aussi?
5: Les ailes. Alors, vous avez une partie métallique sur les ailes ou une partie d'entoilage aussi. C'est le même système d'entoilage.
1: Okay. Il faut que je m'installe à la place du pilote, c'est
7: ouais,
1: ça?
7: Oui, tu veux?
1: Non.
7: Mais si, si.
1: Mais non, je veux pas, non.
7: Mais pourquoi
8: vous
7: tu veux
8: même
7: pas
8: apprendre à piloter?
1: Eh bien, on n'est pas arrivé.
7: On fait la visite pré-vol. Alors, répète après moi, Patricia. Notre père. qui est au Sénat. Et on démarre. Vos impressions, madame.
1: Oh, c'était merveilleux.
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9: Aujourd'hui, j'ai testé pour vous le cirque de Navacelles. Je vous emmène avec moi dans un endroit qui donne le vertige, mais dans le bon sens du terme. Et pour vivre cette aventure, Christina et Lola sont avec moi. Autant vous dire que l'expérience se vit encore mieux à plusieurs. Direction le cirque de Navacelles. La route serpente tourne, monte et par la fenêtre, le paysage change peu à peu. Et puis, on arrive dans les hauteurs, on coupe le moteur, silence total. Devant nous, un immense amphithéâtre creusé par le temps. Des falaises vertigineuses, la rivière tout en bas, toute minuscule. On reste là, sans parler, juste on regarde. On entame la descente à pied. Le sentier s'enfonce doucement et dans le cirque, à chaque pas, le décor change. À gauche, des falaises impressionnantes. À droite, de la verdure, des odeurs de nature, le bruit discret de l'eau en contrebas. Une copine me souffle. Qu'est-ce qu'on se sent bien ici? Et l'autre qui nous dit, en sortant son téléphone, bien évidemment, c'est tellement beau pour capturer tous ces moments. On marche, on discute, on rigole, on s'arrête souvent, pas parce que c'est fatigant, mais chaque virage offre un nouveau point de vue. On arrive en bas, on découvre le village de Navacelles. Quelques maisons en pierre, la rivière qui passe tranquillement, le temps qui semble s'être arrêté. On parle moins fort, on respire profondément. C'est une expérience à la fois physique, parce qu'elle se mérite, et contemplative, parce qu'on prend le temps de vraiment vivre l'instant. Ce que j'ai ressenti ici, un mélange étrange de vertige et de sérénité, la nature immense, presque écrasante, et en même temps incroyablement apaisante. Partager ce moment avec Lola et Christina rend l'expérience encore plus forte. On s'encourage dans les montées, on rit, on s'émerveille ensemble. Le cirque de Navacelles est un lieu à voir au moins une fois dans sa vie. Accessible toute l'année, il propose de nombreux sentiers de randonnée, bien balisés pour tous les niveaux. Prévoyez une bonne paire de chaussures quand même, de l'eau et surtout le temps pour vraiment profiter. Petit conseil pratique, laissez votre voiture au belvédère de Blandas, 4 euros, et prenez la navette gratuite pour descendre dans le cirque. Elles sont mises en place pendant la saison estivale.
2: Que la montagne est belle.
9: J'ai testé, j'ai adoré le cirque de Navacelles, un endroit puissant, naturel, inoubliable. C'était Béatrice et on se dit à très vite pour une nouvelle chronique pleine de découvertes.
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1: Nicolas Dangle, gérant de l'entreprise Rêve en Van basée à Nexon.
2: Les Limousins sont formidables. Stéphane Pigato.
1: Ma première formation qui a été un DUT génie civil à Aigleton, en fait, ça a été un peu le tremplin et ça m'a boosté et motivé pour continuer dans ce sens-là. C'était plutôt le BTP et notamment les travaux publics. L'envie d'aller sur le terrain, de faire du chantier, voilà, des projets de construction.
3: Les études se poursuivent, vous passez vos diplômes. Ensuite, les jobs arrivent, donc là, dans le BTP toujours?
1: Dans le BTP tout de suite, pendant 7 ans. 2 ans dans le Cantal et 5 ans sur la région bordelaise. Conducteur de travaux, donc c'est-à-dire que j'avais en gestion plusieurs équipes de travaux. Que ce soit de l'assainissement, du terrassement, des réseaux d'eau, des travaux routiers, gestion d'équipe on va dire. Entre 30 et 40 personnes, ça, voilà, suivant le pic d'activité un peu de l'entreprise.
3: À cette époque-là, vous êtes plutôt heureux, bien dans votre boulot, bien dans votre vie, vous faites ce que vous aimez depuis tout petit.
1: Exactement, je fais ce que j'aime. Mais avec le temps, l'amplitude horaire devient importante, des chantiers de jour, des chantiers de nuit. Au bout d'un moment, il y a un semblant de ras-le-bol et l'envie de penser à autre chose et de prendre du temps peut-être pour soi.
3: Exact. Vous prenez des sabbatiques et alors là, c'est voyage au bout du monde.
1: Tour du monde, ouais. L'envie, un billet aller pour le Pérou et puis on verra ce qui va se passer. Puis après, un passage en Asie et un grand stop en Océanie, notamment en Nouvelle-Zélande.
3: Et puis là, en Nouvelle-Zélande, vous trouvez du travail, vous restez un peu sur place pour visiter.
1: Pour visiter, du travail pour faire un peu d'argent, pour continuer le voyage et pour s'acheter un premier petit camion à aménager. Parce que voilà, la Nouvelle-Zélande, c'est un peu comme l'Australie, c'est deux pays qui sont connus un peu pour la van life.
3: Vous êtes avec votre compagne, c'est ça?
1: Exactement.
3: Ouais, et tous les deux, vous n'y connaissez rien en aménagement de van. Donc vous achetez ce petit camion en Nouvelle-Zélande pour faire le tour de l'île, vous l'aménagez vous-même?
1: Ouais, on l'aménage nous-mêmes, c'est-à-dire que la journée, on bosse et le soir, dans l'exploitation, on garde quelques outils, quelques palettes. Et puis on bricole un bout de meuble, un bout de plan de travail pour faire un semblant de cuisine. Et puis voilà, c'est très sommaire, mais ça fait notre premier van aménagé, on va dire.
3: Donc là, vous faites le tour de la Nouvelle-Zélande, vous visitez, vous profitez. Et puis quand même, dans votre tête, vous vous dites, revenir en France, repartir sur les chantiers, j'ai plus envie, quoi.
1: Moins d'envie, surtout l'envie de changer et de faire autre chose. 3 mois sur la route avec notre petit camion. Allez, on va rentrer en Limousin et pourquoi pas lancer cette activité.
3: Et là, directement en rentrant, c'est-à-dire que vous savez avec votre compagne que vous allez rentrer en France et que c'est ça que vous allez faire?
1: L'idée, ouais, elle est concrète. Quand on atterrit en France, à l'été 2019, je sais que objectif début 2020, c'est de lancer une boîte d'aménagement de camions. Et janvier 2020, donc 6 mois après, création de l'entreprise Rêve en Van.
3: 3 mois après, c'est le Covid, c'est le confinement. Qu'est-ce qui se passe dans votre tête à ce moment-là? Vous réagissez comment?
1: À l'instant T, il y a forcément un moment de doute. Hein. Et puis en fait, avec le temps, confiné, donc création du site internet, se lancer sur les réseaux sociaux, aménager l'atelier.
3: Et c'est quoi de ce dont vous êtes le plus fier dans tout ce parcours?
1: J'avais un bon train de vie, j'avais un salaire correct, une voiture de fonction, etc. Enfin voilà, tout allait bien. Il y a des personnes qui n'y ont pas cru, qui m'ont dit non mais tu vas te planter. Aujourd'hui, de leur dire 6 ans après que je suis toujours là, je suis toujours en vie et que je m'éclate dans ce que je fais, je pense que c'est une petite fierté, ouais.
3: Voilà, mais le van, ce sera jusqu'au bout de votre vie, vous pensez?
1: Ouais, bon, on va essayer. Ouais. Après, peut-être que si on se revoit dans 10 ans, je serai sur autre chose, mais en tout cas, pour l'instant, je vais y rester, ouais.
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1: Direction Bourges aujourd'hui, et lorsqu'on se trouve place Malus, eh bien on peut descendre le long du boulevard Laïtol pour sortir de Bourges justement, élonger ainsi le campus qui porte le même nom. Mais alors, c'était quoi avant? Eh bien vous allez le savoir tout de suite.
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1: David Ledrich, guide conférencier, est avec nous. Bonjour David.
4: Bonjour Margot et bonjour à tous les auditeurs.
1: Bon alors, qu'est-ce que c'était avant que ces établissements militaires?
4: Alors là, c'est une page importante de l'histoire de Bourges, c'est l'histoire de la fonderie de canons de Bourges. En 1860, l'empereur Napoléon III crée la fonderie impériale de canons. Alors pourquoi Bourges? Parce que Bourges est au cœur du pays, loin des frontières, et la ville est reliée par le chemin de fer, et fait non négligeable, elle dispose d'un champ de tir. Le champ de tir, il existe toujours aujourd'hui, c'est ce qu'on appelle le polygone de tir, qui va de Bourges à Savigny. Il représente 10 000 hectares sur une longueur de 30 km. Après la guerre de 1870, l'école d'artillerie qui est à Metz s'installe à Bourges. Et donc, imaginons que nous partons de la place Malus. Nous allons découvrir les monuments tels qu'ils étaient à l'époque. Sur notre droite, on pourra voir tour à tour l'école d'artillerie, qui forme donc les militaires à l'utilisation des canons, la fonderie de canons, l'arsenal, et enfin, au bout, le dépôt de matériel.
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4: Et là, on arrive entre la rue de Pignou et la chaussée de Chape. Cette zone, vraiment, elle employait énormément de gens. Ça concerne 8000 ouvriers en 1918. Et à l'époque, on ne rigolait pas avec les cadences de travail, puisqu'on fabriquait 40 canons de 75 mm chaque jour.
1: Oui.
4: Le site est pillé par les Allemands pendant la Seconde Guerre mondiale. En 1967 est créé l'établissement de fabrication d'armement de Bourges, les FAB, c'est un nom qu'on utilise parfois encore, puis qui devient GIAT et aujourd'hui Nexter. C'est à cet endroit qu'ont été fabriqués les canons des chars Leclerc. Aujourd'hui, c'est un campus universitaire qui porte toujours le nom de Laïtol. C'est un officier polytechnicien, vétéran de la campagne du Mexique, blessé à la bataille de Reichshofen, qui a dirigé l'établissement militaire de 1875 à 1879. Et c'est un endroit de Bourges qui mérite aussi d'être connu.

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1: Ici, les essentiels de Décibel. Émilie Mazoyer et Julie Pietri.
4: Bonsoir Émilie.
5: Mais qu'est-ce que je suis contente.
4: Ça s'entend, hein.
5: Mais moi aussi, je suis ravie. Hein. J'ai ma voix qui part dans les aigus, tellement je suis contente. Julie, il faut que je vous dise que je vous trouve formidable, que vous êtes belle, que vous sentez bon, que je suis à la fois impressionnée et à la fois je me sens en confiance quand vous êtes avec moi dans le studio.
4: Ah oui, je ne suis pas une méchante
5: non,
4: nana.
5: Non, vous n'êtes pas une méchante.
4: Non, je suis au contraire dans la sororité, l'amitié,
5: ouais,
4: la douceur de vivre,
5: ouais,
4: et l'envie de vivre tout simplement et partager.
5: Alors Julie, on fête un anniversaire ensemble ce soir. C'est les 40 ans de cette chanson incroyable, Ève, lève-toi. Évidemment, dans quelques minutes, mais alors en préparant l'émission, je me suis rendu compte d'un truc, c'est que cette chanson, elle vous a pas juste apporté un tube. Vous en aviez eu avant des tubes, par exemple Amoureux fou avec Herbert Léonard.

0: parler de slow qui tue.
1: Le slow qui tue de l'été 83. Puis encore avant, il y a même eu Maria Magdalena. Mais vous n'étiez que Julie. Vous n'aviez pas de nom de famille.
0: Ah oui, c'est une histoire de fou, ça.
1: Ah ouais,
0: c'est parce que je me suis tiré des pattes d'un producteur qui était celui de Sheila. Ouais. Je n'en pouvais plus de faire des choses qui finissaient par ne plus du tout me correspondre. Et finalement, bien m'en a pris parce que je suis partie, mais c'était pas gagné parce que j'ai repris mon nom de famille, j'ai trouvé une nouvelle équipe,
1: ouais.
0: J'ai voulu montrer que Ève Lève-toi existait et que c'était surtout mon champ de libération à moi,
1: ouais.
0: C'était ma propre liberté que je célébrais au travers de celle des femmes que j'appelais de mes voeux, mais à l'époque ça ne se faisait pas, ni de récupérer son nom de famille Pietri, en plus c'est pas génial comme c'est mon vrai nom.
1: Bah ouais. C'est joli, Julie Pietri.
0: Alors, I c'est joli.
1: Ouais.
0: Voilà, c'est une belle rime.
1: Ouais.
0: Mais
1: le producteur, alors c'est ça que je comprends pas. J'aimerais que vous m'expliquiez. Alors, c'est avec mes yeux de 2026, donc faut que vous remettiez aussi en contexte.
0: Oui.
1: C'était quoi le problème? Parce que Michel Sardou, on l'a jamais appelé Michel. On peut éventuellement l'appeler Mimiche un soir si on le croise un peu bourré, mais on l'a jamais appelé juste Michel. Claude François, c'était Claude François. Enfin, je veux dire, c'est depuis les années 60, 50, les chanteurs ont des noms de famille, pas les chanteuses.
0: Il sait pas. Les chanteuses n'ont pas de nom de famille. Ce ne sont juste que des petits objets qu'on pose là.
1: C'est fou quand même.
0: Non, mais alors dans une époque où on était très objectifiés,
1: ouais.
0: J'ai enregistré ce morceau qui était Maria Magdalena,
1: ouais.
0: Et pensant, parce que moi je suis très défaitiste, pensant que ça allait faire un flop, je me suis barrée à Ibiza, écoutez, il y avait déjà des super DJ et tout,
1: ouais.
0: Avec ma bande pour les vacances, et puis quand je suis rentrée, je me suis aperçue qu'ils avaient sorti le morceau sans me demander mon avis déjà, ni pour la photo, ni pour le nom, et comme ils n'ont pas voulu retrouver le contrat que j'avais signé au bord d'une table, en pensant que de toute façon, encore une fois, ça ne marcherait pas, ils sont partis en disant, elle s'appelle comment la fille là? Cherche pas. Julie chante Magdalena. Et c'est parti comme ça. Non mais nous, on a essuyé les plâtres, hein, moi, les nanas comme
1: ouais.
0: Moi. Moi je suis ravie de voir les jeunes femmes qui s'occupent de leur carrière, et se produisent, composent, etc. sans qu'on leur dise, mais cocotte, tais-toi. Moi c'était sois belle et tais-toi, écoute, t'es mignonne, ferme ta gueule. Pardon d'être aussi vulgaire,
1: non, mais c'était
0: vraiment ça. Donc, pendant des années, ça a été la petite Julie. Mais la petite Julie, non, je ne m'appelle pas la petite Julie. Encore une fois, les garçons, on leur demandait pas ça. Donc, quand j'ai pu me libérer, en laissant entre parenthèses toutes mes royalties sur les ventes de disques au fameux producteur de Sheila qui probablement avait besoin d'un cure-dent en diamant,
1: oui.
0: Parce que le pauvre chéri, il a manqué
1: celui
0: un peu.
1: En or n'était pas terrible.
0: Non, celui en or n'était pas terrible. Et donc, en fait, je lui ai dit, qu'est-ce qu'il faut pour avoir mon contrat? Il m'a dit, oh, tu me laisses toutes les royalties sur les ventes de disques. Je lui ai dit, écoute, je crois que ma liberté n'a pas de prix, prends-les.
1: Wow.
0: Ça te portera sûrement bonheur. En tout cas, lui, il pensait que je ne ferais plus jamais rien.
1: Et puis
0: voilà, je suis devenue Julie Pietri, ouais. Et j'ai fait tout un album, dont Ève, lève-toi. Et comme je me sentais tellement frustrée pendant des années, pendant 5 ans, d'avoir été prise pour une pauvre petite chose et d'avoir été chosifiée, finalement, ce Ève, lève-toi, ça a été vraiment mon cri de libération. Et je me suis dit, ok, je sens que ça se fait pas autour de moi, même dans les années 80, 85, 86, 87. Moi, je vais le faire quand même. Et j'y croyais, mais tellement. Je crois que c'est la première fois de ma vie où je suis pas défaitiste, où je dis, je suis sûre de que je tiens là quelque chose entre les sonorités de mélange de culture, puisque moi, je suis née en Afrique du Nord, donc je voulais un truc qui fait, bon. Voilà, je voulais
1: que ce soit un peu oriental.
0: Ouais. Et puis, je voulais parler aux femmes, des femmes, et de moi.
1: Ouais.
0: Et de notre faculté à rester debout. Ce qui est passé complètement à l'as à l'époque. Hein. Les gens, ils faisaient, non mais attends, c'est une nana, elle se lève et elle va danser. Ah, ok, mais alors pourquoi je commence par « Ô femme unique pour un serpent de Bible à briser son empire ?» Ah non, mais on n'avait pas compris ça, nous.
2: C'est ça. Des paroles voilà. que vous avez d'ailleurs coécrites. Hein. C'est oui, ça aussi, on ne le disait pas à l'époque, mais la jolie fille qui chante, elle sait écrire aussi.
0: Bah, j'écris ouais. depuis, depuis mon troisième tube. C'est-à-dire.
2: C'est depuis 82, c'est celui, vous écrivez.
0: C'est comme si. Ouais. C'est une adaptation des Pretenders. Et c'est là que j'ai écrit mon premier texte. Et donc, ouais. j'ai toujours beaucoup écrit et je continue. Ouais.
2: Alors, Ève, lève-toi, les amis. C'est une chanson, donc, qui donne à Julie son nom Pietri. Enfin, c'est une chanson qui est un tube. C'est une chanson qui traverse les époques. La Star Academy l'a chantée.
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2: Et même si vous faites des soirées techno, vous pouvez tomber sur la version de Sazio.
0: C'est Cockbox, ça.
2: C'est fou ça.
0: C'est génial, il l'a fait pendant un festival en Belgique, le plus gros festival de techno.
2: De techno belge, exactement.
0: Là, t'es DJ Cockbox.
2: Et puis, il y a un de mes groupes français préférés qui s'appelle Mauvais Oeil, un duo un peu héritier d'Erita Mitsuko.
0: Je les aime, je les adore. Nous, on est ensemble, on a même fait un featuring ensemble au travers d'une vidéo sur Ève, lève-toi. Ils sont fantastiques.
2: Ils sont géniaux et leur version...

0: Lève-toi.
1: Elle chante tellement bien. Et puis bon, elle a ce côté Natacha Atlas que moi j'adore. Ouais. Ouais. Et quand elle reprend, voilà, ça c'est une chose de qualité. Elle reprend cette chanson.
0: Elle a comprise elle, en fait, je pense.
1: Elle, c'est complètement. Ouais. Elle a renouvelé le truc en faisant très oriental électro. Franchement, non, mais j'en suis
0: belle
1: très fière.
0: Reprise, hein.
1: Alors, ouais. Moi, ça vaut le coup d'avoir quand même en tout cas voulu cette chanson de A jusqu'à Z, alors qu'on me disait que j'étais fichue, quoi. J'allais reprendre Pietri, mon nom de famille, j'allais faire une chanson féministe, c'est mort. Pourquoi elle dit aux femmes uniques, est-elle homosexuelle, est-elle féministe? Ben, si même si c'était les deux, j'en suis très fière et j'en serais très fière. Merci, on avance. On avance.
0: Depuis, Julie, vous en avez sorti hein, des albums dans tout un tas de styles différents. Vous avez été très rockeuse, vous avez été jazz, vous avez fait des duos, plein de choses. Je vous fais écouter des petits extraits et vous me racontez.
1: Allez, j'adore.
0: Ce que ça vous fait. Ça, c'était juste après Eve, lève-toi, une chanson qui s'appelle Salammbô.

0: La légende des Madones, c'était le nom de cet album. Vous avez bossé avec Daran.
1: Mais bien sûr que j'ai bossé avec Daran.
0: Rockeur, parmi les rockeurs.
1: Ouais, ouais, ouais. J'ai bossé avec Serge Guirao, avec des gens formidables.
0: Ouais. Et
1: avec
0: c'est un bon souvenir, ça.
1: Comment?
0: C'est un bon souvenir.
1: Oh, c'était merveilleux parce que j'ai fait ce que je voulais encore une fois.
0: Ah, voilà.
1: Oh, quelle tête dure celle-là, oh, je te jure. Mais vraiment. Et non, franchement, tout l'album est complètement dingue parce que c'est comme une musique. Je l'ai voulu comme une musique de film. Tous les morceaux sont liés. Il n'y a pas de plage de silence.
0: D'accord.
1: Il n'y a pas. C'est tout lié en musique. C'est comme une musique de film. D'ailleurs, c'est comme un film qui se déroule, quoi. Mais. Ce qui me semble incroyable, c'est qu'aujourd'hui, on ne me parle pas de cet album dit de Salambo, sauf certains aficionados, c'est quand même un album d'or.
0: Oui.
1: C'était quand même classé 35e au top 50. C'est pas anodin, je veux dire, c'était pas « Oh, elle a sorti ça, ça n'a pas marché ». Non, ouais. Et donc, je suis contente qu'on en parle.
0: Eh ben, parlons-en. Mais bien sûr, Julie, bien sûr. Donc l'album « La légende des Madones », que vous feriez bien d'ailleurs de réviser un petit peu avant d'aller applaudir Julie à la Alhambra.
1: Mais exactement, il va y avoir des surprises. Il va y avoir des interros écrites sur « La légende des Madones », sur « Le moment de Jazzy », sur « Les Pretenders », sur « Haha ». Je vous en ai concocté quelques-unes. Hein. Pendant 2 heures, il va y avoir du lourd. Puis moi, ça faisait très longtemps parce que j'étais pas venue voir un peu les Parisiens parce que j'ai eu tout un arrêt à un moment donné parce que bon, j'étais atteinte d'un cancer, un cancer de l'endomètre féminin, parlons-en, j'appelle un chat, oui. Et il n'y a pas de souci là-dessus. Et donc, j'ai levé le pied sur toutes les tournées qui devaient se passer à ce moment-là, ce qui était vraiment difficile. Et donc là, aujourd'hui, je prends la température. Alors, j'ai le syndrome, il y aura 30 personnes dans la salle, mais il paraît que c'est
0: enfin,
1: déjà rempli.
0: Bien sûr, c'est rempli, enfin, n'importe quoi. Folle. Vous l'avez abordé, alors je me permets de vous reparler de ça. C'est vrai qu'il y a l'album Origami qui est sorti, que vous étiez prête à partir en tournée, donc on vous a diagnostiqué ce cancer. Vous êtes battue fort et vous avez gagné fort aussi, bravo. Et vous avez ressorti l'album Origami avec des duos en plus. Et il y a un duo génial avec une autre spécialiste des coups durs contre lesquels elle se bat fort.
1: Exactement.
0: C'est Lio.

0: mode sud, Julie Pietri et Lio.
1: Ouais,
0: vous avez démarré à peu près en même temps hein, avec Lio.
2: Je crois qu'elle, alors elle est plus jeune que moi parce qu'elle a commencé à 16 ans.
0: Oui.
2: Moi j'ai commencé un peu tard dans la mesure où j'ai fait des études, je suis orthophoniste, j'ai fait des études à la fac de médecine à la Salpêtrière et j'ai un diplôme parce que sinon avec mon père c'était la guerre. À l'époque il me coupait tout, déjà que j'avais pas grand chose.
0: Ouais,
2: alors,
0: il fallait
2: chambre
0: passer
2: de bonne,
0: le diplôme.
2: J'avais que l'eau froide avec les toilettes sur le palier, pardon de donner cette petite digression très, très privée, mais enfin bon, ça chauffait déjà difficilement. Enfin, je dis ça, mais j'ai beaucoup d'amour pour mon papa qui est parti maintenant, parce que juste après mon cancer et les traitements, j'ai perdu en plus mon papa. Donc, je sais que de là où il est, peut-être il me voit, il me donne son énergie positive et je sais qu'il était over fan. Alors les histoires qu'on avait quand moi j'avais 18, 19 ans, où il me disait oui, tu dois faire des études. Cela dit, c'était pas con parce que il me disait si t'es pas indépendante, tu t'en sortiras pas. Donc je trouve que pour un mec qui sortait un peu à la pied noir là d'Alger, bah je trouvais qu'il était assez avancé au niveau
0: de se dire il faut que ma fille soit indépendante.
2: Oui. Il faut que ma fille soit indépendante. Donc bravo, c'est ouais. Gisèle Halimi qui disait je ne cesserai de vous dire que l'indépendance économique c'est la clé de l'indépendance de la femme et de sa liberté.
0: Elle avait raison. Et c'est bien de citer Gisèle Halimi, parce que hier, c'était le 8 mars, Journée internationale des droits des femmes. Enfin, le 9 mars, ça marche très très bien aussi.
2: Ça marche très
0: Gisèle
2: bien.
0: Gisèle Halimi, tous les jours, en fait. Julie Pietri, j'avais aussi envie qu'on écoute quelques notes beaucoup plus jazzy. Vous avez un album dans lequel vous avez fait des reprises hyper étonnantes. Vous avez, par exemple, chanté Dao.
3: Comme on entend.

0: autour de minuit, sorti en 2007.
1: Ah, moi j'adore. Je crois qu'il y a beaucoup de gens qui se demandent pourquoi je vais dans tous les... Parce que moi il y a des genres que j'adore. Tant pis si c'est pas dans l'air du temps ou que c'est pas ce qu'il faut faire quand on est une chanteuse dite de variété. Ça aussi c'est tellement restrictif. Mais bon. Moi, je suis sortie des sentiers. Ça me rappelle les signes indiens dans mon album Origami. Je suis sortie hors des terrains minés parce que je trouve que tout ce qu'on nous impose, là, il faut que ce soit balisé. Mais pas du tout. Moi, je suis une nana. J'écoute de la musique avec mon grand frère qui m'a appris tout et amené voir Miles Davis comme Pink Floyd, comme Véronique Sanson ou comme Nougaro. Je veux dire, c'était un voilà, la musique, elle est partout.
2: Elle
1: j'adore
2: est belle,
1: la
2: elle
1: musique.
2: Est multiple.
1: Ben oui. Elle est multiple, je vais même à l'opéra, j'emmène ma fille voir l'opéra. Enfin, c'est la musique, moi, ça m'obsède. C'est ma thérapie. C'est comme quand vous allez voir, je sais pas, il y a une autre chose, quand vous allez voir un opéra, c'est une thérapie. Quand vous chantez du jazz, c'est une thérapie. Quand vous allez voir une exposition à Orsay, c'est une thérapie. L'art, c'est une thérapie. Moi, je suis fanatique de tout ça. Voilà. Ouais.
2: Et alors, j'imagine que en vous écoutant chanter les heures hindoues, là, par exemple, avec une voix très douce, très feutrée.
1: Mais on ne croit pas que je suis capable de faire ça.
2: Alors justement, il y a peut-être plein de gens qui vont se dire « Ah, elle fait ça, Julie Pietri !» Alors oui, elle fait ça. Est-ce que au fond, ça vous agace un petit peu de vous dire « J'ai ce Ève, lève-toi » et quelques énormes tubes, là, on va écouter Maria Magdalena, qui font que il y a finalement une partie de vous que le public n'a pas forcément
1: rencontré. C'est vrai que le public n'a absolument pas accès, croit me connaître, mais n'a absolument pas accès à mes goûts artistiques ni à tout ce que j'ai fait. Bah, il faut accepter. Qu'est-ce que je vais dire de ça? Non, bah, j'accepte. Oui, j'ai fait ce sublime album de jazz autour de minuit. J'ai même fait un Bataclan overbooké, enfin c'était en 2008.
2: Hein, avec un big band de jazz
1: ouais. Qui était quand même rempli. Mais c'est marrant comme les gens. J'ai beau remplir, les gens reviennent toujours à ma plus simple expression. Mais je crois qu'il faut l'accepter, je crois que c'est pas grave. C'est comme quand on dit, ah oui, quand certaines femmes disent, ah oui, mais moi je veux pas vieillir. Mais si, accepte-le, c'est le sens de la vie, hein. Et puis c'est une joie de pouvoir le faire. Moi qui ai eu un cancer, par exemple, je me dis, mais la vache, j'ai du pot, je suis en vie, et je peux vieillir, justement. Alors que j'en voyais pas le bout. Ouais. Mais moi, je suis ravie de vieillir. Et puis bon, s'il reste que Ève, c'est déjà une trace de moi qui restera. Qu'est-ce que vous voulez que je vous dise? Ou alors, peut-être quand j'aurai 80 ans, on me dira « Dites donc, vous avez fait ça, ça, ça et ça, c'était vachement bien !»
2: Vous allez nous faire une Salvador, moi je suis sûre. Vous allez nous faire une Henri Salvador. Il y a Benjamin Biolay qui va vous écrire un album quand vous aurez 90 ans. Et là, vous allez avoir 8 victoires
1: c'est
2: de la musique.
1: C'est mon rêve.
2: Mais oui, je sais.
1: Mon rêve.
2: Il faut faire ça.
1: Je vais faire une Salvadorerie.
2: Ouais, c'est ça qu'il
1: faut faire. Non mais Henri Salvador, moi je serai Julie Pietri.
2: Ben voilà.
1: 90 ans.
2: Allez. Julie Pietri, c'est évidemment, les amis, on en parlait tout à l'heure, hein, ce tout premier tube, Maria Magdalena. Qui a été un tube dans ma famille, donc je me dis que sans doute dans la vôtre aussi, on la chantait très très fort dans la voiture en partant en vacances. Et

0: mot femme. Je pense que si on mettait vos paroles dans ChatGPT, qu'on lui disait dis donc chat, c'est quoi le mot préféré de Julie Pietri, c'est sans doute femme.
1: Moi je crois, je sais pas, on n'écoute pas tout ce que j'ai fait dans ma carrière. Même j'écoutais ma petite voix de gamine là sur Magdalena là, parce que c'était mon tout premier truc là, oh là mon Dieu, et cette petite voix comme ça que j'adore, et ben même là-dedans je dis elle rêve de gloire, de bravo, de cinéma, elle ne vit que pour ça, laisse-la vivre en solo, elle quitte un mec pour aller réussir. Et donc les gens, mais tout le monde s'en fout.
0: Mais c'est pas grave, vous êtes contente, c'est quelque part, c'est enregistré, c'est là, c'est la postérité, et puis
1: mais peut-être ouais. Mais de toute façon, s'il ne reste qu'une seule trace de moi et que c'est celle de Ève, franchement je suis contente, je suis quand même fière, c'était voilà, je fais partie du patrimoine de la musique pop française, c'est chouette, voilà. J'ai essayé de faire mille et une choses, en tout cas je me suis bien amusée dans cette carrière et dans cette vie.
0: Et vous avez été une sacrée roqueuse. Vous l'avez abordé tout à l'heure, mais là, on va rentrer dans ce sujet-là parce que moi, ça me passionne. Il y a un groupe qui s'appelle les Kinks. D'ailleurs, quand on vous demande si vous êtes plutôt Stones ou plutôt Beatles, dites donc aux gens, moi, je suis plutôt Kinks, et ça va leur couper le sifflet. C'est un des grands groupes de rock des années 60. Et donc, le chanteur des Kinks, le leader des Kinks, Ray Davies, était très amoureux et fiancé à Chrissy Hynde,
1: Pretenders.
0: Il a écrit une chanson magnifique pour elle qui s'appelle I Go To Sleep, qu'elle a chantée donc avec son groupe les Pretenders.

0: Et ben en 1982, bébé Julie Pietri, elle se dit tiens, c'est ça que je vais écrire, c'est ce texte. Vous avez écrit l'adaptation française de I Go to Sleep. Oui. Ça s'appelle Et c'est comme si. C'est votre premier texte que vous avez déposé texte. De toute votre vie à la SACEM.
1: Il a fallu le montrer à Ray Davies en Angleterre.
0: Alors, il a dit quoi?
1: Parce qu'il dit pas oui.
0: Ah bah non, il dit pas
1: comme
0: oui.
1: Ça. Hein. Ouais. C'est quand même c'est un héros. Hein. C'est ouais. Voilà, c'est une rock idol. Et il a dit oui.
0: Il a dit
1: et
0: yes.
1: J'ai signé mon premier texte à la SACEM, Julie Pietri, Ray Davies,
0: Alors là, ça s'encadre.
1: Ah non, mais ça. Oui, j'ai pas mis le truc dans un cadre, mais quand même, c'était pour moi. J'ai dit à mon frère, tu te rends compte? Mon grand frère qui m'avait montré tout ça quand j'avais 12 ans. Tu te rends compte, j'ai signé avec Ray Davies.
0: Julie Pietri, on va écouter votre version, votre adaptation française de I Go To Sleep, parce que bah, c'est une des plus jolies choses, je trouve, que vous ayez faites. Et je vous souhaite une très bonne route pour la suite.
1: Merci, Émilie.

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2: Manu, Quelu d'Elmer Footbeat sont avec moi. Salut messieurs.
3: Oui, bonjour.
2: Bienvenue, bon anniversaire.
3: Merci, c'est gentil. Vraiment.
2: Il y a 40 ans, en Loire-Atlantique, se montait un petit groupe de potes qui ont fait de la musique ou des gens qui se sont rencontrés grâce à la musique et qui sont devenus potes.
3: Alors, oui, on peut dire qu'on s'est rencontrés grâce à la musique. On est des potes de lycée, en fait, les membres fondateurs. On était dans le même lycée, mais pas forcément dans la même classe, et on est devenus potes parce qu'on avait différents groupes de rock classique, de base, et puis on est devenus potes grâce à la musique et grâce à Pierriac-sur-Mer, où on se retrouvait l'été et les week-ends quand il faisait beau, et c'est là qu'on sévissait et qu'on s'est dit, tiens, allez, puisqu'on est jeune, fringant et vigoureux, et large d'épaule, on va faire un groupe pour séduire les filles.
2: Et voilà, et c'était il y a 40 ans, la naissance d'Elmer Footbeat. Manu, tu es le chanteur, Quelu, guitariste, auteur, compositeur. C'est à toi sans doute que l'on doit cette rime riche.

0: plastique, c'est fantastique. La chanson de prévention, sans doute la plus efficace de tous les temps. Oui. On avait tellement tous envie d'acheter des capotes juste pour pouvoir dire le plastique, c'est fantastique.
1: Ah bah, c'est réussi, du coup.
0: Exactement. Ah bah, voilà. Bravo. Donc, c'est toi, Quelu, qui a écrit le plastique, c'est fantastique.
2: Oui, c'est moi. Oui, c'est parti de la phrase. Hein, le plastique, c'est fantastique. Je me suis levé un jour et dit oh, ça, c'est un bon slogan.
0: C'est pas mal du tout, effectivement. Je suis étonnée d'ailleurs que le ministère de la Santé s'en soit pas emparé parce que, franchement.
1: Ils ont utilisé la chanson.
0: Ils ont utilisé, je savais pas. Ah, parce que pour moi, c'était, tu sais, sortez couvert.
1: Oui, oui.
0: Ah, mais il y avait le plastique.
1: Ils ont utilisé, ils ont fait une cassette qui distribuait dans les. Alors, je sais plus si c'était les lycées ou les facs.
0: Ouais.
1: Il n'y avait pas que nous hein, sur la cassette, des chansons. Sur le sujet de la capote, du préservatif, du sida, toutes ces choses-là. Et dedans, il y avait un préservatif avec la cassette.
0: Avec la cassette.
1: Voilà, et c'est le ministère de la Santé qui avait mis ça en place et qui nous avait demandé s'il pouvait utiliser la chanson. Et évidemment, on a dit oui, bien sûr.
0: Et ça marche encore aujourd'hui, croyez-moi, j'ai quelques ados dans mon entourage. Besoin. Oui, alors on en a encore besoin, mais la chanson est toujours aussi efficace.
1: Oui,
0: aussi. Il faut bien le dire. Alors, Elmer Footbeat, vous fêtez vos 40 ans, mais il y a évidemment la question qui brûle un peu les lèvres de tout le monde, parce qu'on se souvient bien de cet album. Il y a 35 ans et demi maintenant, 30 centimètres, premier album d'Elmer Footbeat, un phénomène, un raz-de-marée, tout le monde chantait vos chansons, que ce soit la caissière de chez Leclerc, Couroucou, Couroploplo ou encore Madame l'infirmière, mais on se dit justement, alors que vous fêtez vos 40 ans, 35 ans plus tard, les temps ont changé, est-ce que vous avez un peu serré les fesses en vous disant bon, on y retourne, mais est-ce que les journalistes vont pas nous trouver pas assez féministes, pas assez tout ça ? Est-ce que vous y avez pensé ?
1: Non, à vrai dire, on y a pensé à l'époque. En 86, on s'est posé la question en se disant mais ça nous fait rire. On dit bon, allez, on est des branleurs, on va jusqu'au bout.
0: Oui.
1: Mais on s'est dit on va se faire taper dessus à un moment ou un autre. Et non. Pas tant que ça.
0: Pas tellement à l'époque, enfin, dans les années 90.
1: Pas beaucoup.

0: c'était quand même, il y avait quand même un petit côté provoque dans ce qu'on faisait. On disait, on se prenait pour des punks, ce qu'on n'était pas, mais on avait envie. Donc on faisait ça pour de la provoque, pour voir des gens des fois se et commencer à écouter le titre en concert et puis s'en aller en faisant mais non, mais c'est pas possible. Voilà. Donc ça, on aimait bien ça aussi. Faut bien le dire. Mais après, arrivé en radio, au départ, nous on pensait ne pas pouvoir passer en radio en 90. Hein.
1: Parce que trop grivois.
0: Ça passera pas. Et Peter Murray à l'époque nous disait non, on va se débrouiller, machin. Et voilà. Et puis en fait, il y a des gens qui nous ont aidés. Il y a des animateurs radio à l'époque qui sont un petit peu passés au-delà de leur droit en fait, et qui ont commencé à pas à le programmer mais à le passer de temps en temps, et puis ça a pris, et puis voilà, les uns les autres, et on est arrivé à avoir des vraies rotations en radio. On s'y attendait vraiment pas du tout.
1: Et puis cet album vraiment qui a cartonné, 30 centimètres. Moi je me souviens, je suis M2, 6e, je sais plus, toute l'école chantait Elmer Footbe. Mais nous on chantait, mais les instits chantaient aussi. Mon daron dans la voiture, Daniela à fond, on chantait aussi. Il y avait quand même quelque chose qui se passait. Alors j'ai envie de vous faire écouter, messieurs, je pense que vous l'avez déjà entendu, mais aussi pour celles et ceux qui nous écoutent ce soir sur leur radio locale ici. Ce qu'en dit Manu Payet, on adore excellent humoriste, il est en tournée et il a un sketch justement autour de ce phénomène Elmer Footbeat. Et qu'est-ce que ça fait quand, avec les oreilles de 2026, on écoute ce qu'on braillait en 91?
2: Elmer Footbeat, c'était des gars qui chantaient des chansons de cul. Il n'y avait aucun problème à écouter Elmer Footbeat à l'époque, c'était un carton national, ça passait sur toutes les radios. Caroline s'endort légèrement humide, une ligne tiède coule entre ses jambes, 7h40 tout de suite l'horoscope, les béliers. Elmer Footbeat, ils avaient une copine madame qui s'appelait Daniela, qui avait un sens de l'accueil. Il y a toujours de la place pour les copains qui passent. Et moi j'étais dans ma chambre, j'avais 15 ans, je me disais, putain, si en plus je peux y aller avec Thierry et Pascal.
1: Bravo Manu Payet, c'est très drôle. Et il résume bien finalement la situation.
3: Oui. Ah oui, parce que comme il le dit, il avait 15 ans, et donc c'était improbable. Effectivement, mais même nous, on se faisait rire nous-mêmes en fait quand on faisait les chansons, quand on les répétait, et ça nous faisait rire nous, donc forcément ça fait rire le public, et là on s'est dit ça plaît, allez, allons-y quoi.
0: T'as raison de dire le but premier c'était que nous on se marre, mais c'était pas forcément fait pour sortir en dehors des bars quoi. Et donc nous on rigolait énormément en écrivant ces conneries, parce que il y a pas d'autre terme. Mais par contre ce qui est d'important en fait effectivement, c'est d'avoir une espèce de rebond chez les gens qui nous redonnent la pêche après, et ça on l'a eu très rapidement. À notre grand étonnement quelque part. Et puis aujourd'hui si on est sur scène encore, on a encore ça quoi. Il y a une bonne ambiance dans les concerts,
3: Il y a la même ambiance qu'il y a 40 ans,
0: ça saute moins haut.
3: Oui, voilà.
1: Ah, on a les chevilles un peu plus raides.
3: Ce qui est drôle, c'est de voir les quadras quinquas qui viennent pour se rappeler leur jeunesse, leurs premiers émois et tout. Et qu'on la banane jusque-là, de la même façon.
1: Évidemment.
3: Et puis, il y a des gamins qui viennent, ils emmènent leurs enfants, eux aussi. Et voilà.
0: Bravo.
1: Et puis, parce qu'on parle souvent, évidemment, des paroles d'Elmer Footbeat, mais n'oublions pas aussi l'excellente qualité du rock'n'roll proposé. Que lui, tu disais, on se prenait pour des punks, on n'en était pas. Effectivement, le son n'est pas punk, mais le son est extrêmement rock, rockab. Et alors ça a toujours été l'esthétique d'Elmer Footbeat. Vous avez fait 2-3 pas de côté, mais quand même, en gros, c'est ça. Et que si les gens, je sais pas moi, étaient fans même de tout le rock alternatif, des Vampas, de la Mano, etc., on n'était pas dépaysés avec vous. Il y a toujours eu de la guitare, quoi.
0: Qu'on le veuille ou non, on cherchait pas à ça, mais on faisait partie de ce qu'on appelait le rock indépendant à l'époque. Alors, nous, on sentait un petit peu à l'extérieur, quand même, parce que les autres gens qu'on croisait, on a croisé les gens de la Mano, comme ça, c'est des gens sérieux. C'est des gens qui faisaient du rock, vraiment, que c'est des vrais rockers. Nous, avec nos stupidités, on pouvait pas revendiquer le côté rebelle réel, quoi.
3: On avait sur scène, malgré tout, cette énergie qui est la même que tous ces groupes que tu viens de citer. Ce mouvement alternatif, rock'n'roll.
1: Regarde les Garçons Bouchers, ils avaient des paroles marrantes aussi.
3: Puis même Didier Vampas, c'est drôle.
1: Et tu vois, les Garçons Bouchers, c'est la lambada, on n'aime pas ça.
3: Mais voilà, il y a un côté, on a ce côté-là musicalement. Rock, très rock. Et sur scène, c'est encore pire que sur les disques. C'est vraiment très, très
1: encore
3: rock.
1: Encore mieux, Manu, pas encore pire.
3: Ah oui, pire.
1: Piriac, c'est pas sa faute.

0: C'est un banger, comme on dit aujourd'hui. Elmer Footbeat, Daniela, donc, qui a toujours le choix, qui est toujours d'accord, etc., etc. C'était pas à la mode, les histoires de consentement, il y a 35 ans, je sais même pas si on avait encore mis le mot consentement, mais n'empêche qu'il y a beaucoup ça dans les chansons, notamment de 30 cm du premier album d'Elmer Footbeat. C'est quoi, ça vous est venu d'instinct, vous dire, bon, on va parler des nichons des filles, mais on va quand même mettre les formes?
1: Mais c'est on va mettre les formes.
0: On va mettre bien les formes. Non, mais c'est vrai.
1: C'est surtout que c'est les filles, quoi. Donc c'est elles qui décident, qui font. Voilà, c'est ça le truc, quoi.
2: Moi, j'ai toujours appris ça chez moi. C'est une question d'éducation aussi. C'est non. Si c'est oui, bah ça veut dire vas-y. Et si c'est non, ça veut dire t'y vas pas.
0: Ouais, voilà.
2: Et c'est tout. Ça. Et donc on peut rigoler avec tout ça.
1: Et avec les filles.
2: Enfin, voilà.
1: C'est ça qui est c'est on fait peut pour rigoler. Faire rigoler
0: les et je pense que c'est pour ça. Alors pour le coup, moi qui suis une féministe, mais vraiment le couteau entre les dents, et j'ai aucun problème avec vous. Ouais. Moi je vous adore, Elmer Footbeat.
2: C'est la preuve qu'on est des bons garçons.
0: Vous allez voir, j'ai fouillé les paroles, j'ai cherché le truc qui va pas. Tout va à l'intérieur.

0: si tu le veux bien. Voilà. C'est aussi compliqué. C'est pas si compliqué le consentement. Alors j'ai quand même une question. Avez-vous croisé pendant vos pérégrinations, je rappelle que le groupe a 40 ans, vous avez joué dans toutes les salles de France et de Navarre, avez-vous croisé des caissières travaillant dans les magasins Leclerc et qu'ont-elles pensé de l'hymne que vous leur avez écrit?
1: Alors, on n'en a pas croisé tant que ça. On a eu une copine à l'époque, mais elle était pour l'été.
0: C'était la caissière stagiaire de chez Leclerc. Voilà. Bon.
1: Ouais. Alors par contre, là-dessus, il y a une anecdote, c'est qu'elle, certaines avaient demandé à Monsieur Leclerc, quand c'est sorti, Leclerc fils, donc, faudrait faire quelque chose. Certaines n'étaient pas très contentes. Bon, il nous avait défendu. Pour dire, mais non, les filles, c'est rigolo, c'est au contraire. Bon, on lui faisait de la pub gratuitement aussi, quelque part. Ouais. Mais voilà. Et donc, c'est passé. On n'a eu aucun retour de mouvement féministe et de caissière et d'infirmière et de boulangère
0: qui n'étaient pas d'accord.
1: Non,
0: évidemment. Alors, la caissière de chez Leclerc, c'est quand même partie des incontournables d'Elmer Footbeat. Et ça dessine bien aussi le personnage, donc ce garçon polisson, plein d'hormones, qui fantasme dès qu'il en a l'occasion. Et donc, quand il fait la queue chez Leclerc, au moment de vider le chariot...

0: c'est la caissière de chez Leclerc. Hey, je lui proposerai demain à nouveau. On est dans le consentement. Alors, vous avez envie de voir Elmer Footbeat en concert, les amis. Ça tombe bien, puisque je le disais tout à l'heure, vos 40 ans, vous avez eu envie de les fêter sur scène. Oui. Vous avez sorti il y a 3 ans, votre dernier album s'appelait Le Bruit des Potes.
1: Oui.
0: Donc, vous aviez tourné à ce moment-là. Là, c'est vraiment une tournée spéciale pour les 40 ans du groupe.
1: Voilà. Alors, en fait, c'est une tournée spéciale parce qu'on n'a jamais arrêté de tourner.
0: Oui.
1: Enfin, il y a eu une petite pause 7 ans et demi, 8 ans, 9 ans. Mais on va dire que depuis, on est tout le temps sur la route. Mais là, on voulait marquer le coup pour les 40 ans, donc faire plus de bruit autour de cette tournée. Et que lui, ici présent, est revenu à réintégrer le groupe.
0: Que lui, t'étais parti, t'es revenu.
1: Voilà.
2: Je suis parti il y a 35 ans, ouais.
0: Ouais. Ouais.
2: 35 ans, non, je dis une bêtise. Enfin, 93, je suis parti.
0: C'est ça, t'es parti après le gros, gros boom.
2: Oui, c'est ça, les trois premiers albums.
0: Voilà. Les trois premiers albums.
2: Ça ne m'intéressait plus d'écrire ce genre de choses.
0: Ouais.
2: J'avais plus envie. J'étais fatigué. J'en avais marre.
0: Mais t'avais t'avais mis le concert dans les pattes aussi.
2: C'est ça.
0: Oui, oui.
2: Voilà, c'est ça.
0: Ouais,
2: et donc, à un moment, j'avais envie de faire de la musique. Donc, je me suis dit, oh, je vais peut-être faire un vrai groupe. Ce que j'ai fait. Hein. Encore une fois échoué, lamentablement. Mais bon, le seul truc que j'ai fait pour rigoler dans ma vie, c'est le seul truc qui a marché, en fait, de tout le
0: temps.
1: T'aimes pas les chanteurs rigolos, toi.
2: J'aime pas non plus les chanteurs rigolos. Mais,
0: mais est-ce que, justement, alors, le fait d'avoir pris du recul et d'être revenu et de te dire, bah, tu disais un vrai groupe, c'est un vrai groupe, Elmer Footbeat, parce que sinon, 40 ans plus tard, il n'y aurait plus rien.
2: Absolument, c'est un vrai groupe au vrai sens du terme, c'est-à-dire que c'est, quelque part on pourrait dire que ce n'est pas des vraies chansons, parce que les paroles
1: c'est des vraies chansons.
2: Mais
0: en vrai, les gens les chantent, c'est nous qui avons raison, c'est toujours le public qui décide.
2: À mon grand étonnement.
0: C'est vrai, c'est fou ça.
2: J'en écris quelques-unes quand même.
1: Mais pour moi, ce sont des vraies chansons.
2: Voilà, et moi j'ai toujours eu l'impression de raconter des bêtises et déjà de me faire rigoler tout seul dans ma pioule à écrire ça, de les chanter aux gars qui me disent ouais, si c'était vraiment stupide et voilà et de faire ça. Et je pense que Twisto c'était pareil quand il a
1: parlé
2: les
1: morceaux,
2: c'était la même chose.
1: Vous avez le sens de la chanson, de la mélodie, des harmonies, des guitares. Donc ça c'est des chansons, on n'y peut rien, c'est comme ça. Et ben quel que soit le texte, c'est de la chanson.
0: Ah tiens, je disais tout à l'heure quelques pas de côté. On adore ce petit pas de côté dès le premier album. C'était rock, mais pas que.

0: Lavilliers, moi j'ai tout oublié sauf tes gros nénés. Cours, cours, cours au ploplo. Lavilliers, il a écouté la chanson, il, vous a, il s'est manifesté
1: pas.
0: Ou pas?
1: On n'a pas eu de retour de ça.
0: Si ah, Bernard
1: ouais, à mon avis, ça, je ne sais pas si ça l'amuse trop, mais. Si.
0: J'en sais rien. Ah, je lui demanderai la prochaine fois qu'il viendra.
1: Et si,
2: Bah, vaut mieux que ça l'amuse, que vu comment on est maillé, vu comment lui il est maillé, s'il nous en met une, on va pas gagner. Hein, même à eux.
0: Moi, je pense que ça l'a fait marrer. Les Fatal Picard ont fait une chanson sur lui et ça l'a fait marrer. Donc, il n'y a pas de raison. Il n'y a pas de raison. Oui, alors je parlais de coucou, coucou, coucou, roploplo, pardon. Et voilà, et pour cette ambiance musicale un petit peu plus.
2: C'est brésilien.
0: C'est brésilien.
2: On est spécialiste du Brésil.
0: Voilà. Donc Bernard Lavilliers, je ne sais pas s'il est fan. En revanche, on sait que Jacques Martin était grand fan de vous.
1: Oui, oui.
0: À l'époque, il avait repris Daniela.
1: Ouais. En version opérette. C'est un bon chanteur, hein, Jacques Martin. Il chantait bien l'opérette, ou l'opéra plutôt opérette. Et il avait repris Daniela, oui.
0: Ça, c'est génial. Ouais. Et on m'a dit aussi que, alors un peu à retardement, mais tout de même, vous avez été censuré par YouTube mais il y a 3 ans.
1: Oui.
0: Les mecs se sont réveillés, c'est-à-dire ça faisait 30 ans que tout le monde chantait Daniela. Et il y a 3 ans, YouTube, ils ont dit quand même, c'est dégueulasse.
1: Et c'est pas Daniela en plus, le pire.
0: C'est laquelle?
1: Le plastique, c'est fantastique. Non, mais il faut y aller quand même, là.
0: Oui, c'est la chanson de prévention.
1: La plus politiquement correcte et qui a un vrai sens utile, on va dire. Et parce que dans le clip, à un moment, je mets ma main dans ma braguette pour sortir une photo. Oui. Sauf que comme je mets ma main dans ma braguette, l'algorithme a dû dire « Oh là là, qu'est-ce qui va sortir ?» Stop. Alors que je sors rien d'autre qu'une photo, en fait.
0: Oui, ouais.
1: Et voilà. Mais ça a été remis parce qu'il y a eu un tel...
0: Tollé.
1: Ah oui. Donc dès 2 jours après, ou dès le lendemain, c'était remis à nouveau. Cette chanson-là en plus, ça va.
0: Dans tous les albums d'Elmer Footbeat, bien sûr, il y a les thèmes qu'on a déjà abordés, les chansons hyper grivoises, hyper sexy, hyper marrantes. N'empêche que parfois, il n'arrive pas à conclure ce bon Elmer, et il dort tout seul. Je vais encore dormir tout seul ce soir. C'était le deuxième album.
1: Ouais.
0: Comment faire pour lui plaire? Parfois ça marche pas. Il y a aussi une réflexion assez cool sur le succès avant, après.

0: Alice star d'aujourd'hui au placard demain. Ça, c'est une réflexion que vous avez eue. Alors, que lui, d'autant plus, toi qui as quitté le groupe et qui est revenu.
1: J'ai écrit cette chanson-là, je me suis barré.
0: Ouais. Mais c'est intéressant parce que, effectivement, aujourd'hui, on ne s'en rend peut-être pas compte, mais à quel point ça avait été énorme le phénomène de l'Arena Footbeat. Vous étiez vraiment partout, tous les plateaux télé, etc. etc. Ça vous a fait flipper à un moment
2: Alors, moi, non.
0: La grosse vague, non, Manu, non.
2: Moi, non. Parce que moi,
0: un bon chanteur, toi t'es content, toi. Plus on crie, plus t'es content.
2: Moi je me rendais compte de rien, moi tête baissée. Donc non. Par contre après coup, oui, quand ça s'est arrêté, quand on a fait notre petite pause là, là j'ai compris que sans Elmer je n'existais plus.
0: Et publiquement, mais t'avais ta vie.
2: Oui, mais fallait que je reprenne, que je redevienne le petit Manu que j'étais avant d'être la petite vedette. Et ça demandait du temps, hein. Mais là, tu tombes le nez dans le ruisseau et c'est pas de la faute à Rousseau, hein.
0: Ouais.
2: Et non, là, ça a fait mal. Mais parce que ça avait été énorme et moi, j'y croyais, quoi. Voilà, c'est tout.
0: Il y a aussi une chanson que j'aime beaucoup d'Elmer Footbeat, là encore, pardon, personne ne se met à poil, c'est Radio.

0: Elmer is playing on the radio. Vous vous souvenez la première fois que vous avez entendu Elmer Footbeat à la radio? Vous nous disiez tout à l'heure, c'est souvent grâce à des animateurs
1: qui
0: n'avaient pas trop demandé l'autorisation à leur directeur des programmes. Mais ça vous avait fait quoi?
1: Oh, c'est impressionnant, tu peux pas savoir, de passer à la radio comme ça. Et moi, ça m'était arrivé avec un groupe avant, Elmer, déjà, en pleine nuit. Tu sais, il y avait des nocturnes, je sais plus, c'était sur France Inter, je crois, à l'époque. J'avais entendu une de mes chansons qui passait à la radio. Wow, c'était, tu sais, t'es là, oh, qu'est-ce qui se passe
0: voilà. Tout le monde peut m'entendre.
1: Et avec Elmer, encore pire. Et puis là, ça s'est affolé, comme dit Manu. C'est, une fois que c'est parti, ça a tout emporté.
2: Et donc on Daniel à la radio, quoi. C'est...
1: Oh là là, ouais.
2: Alors, je me rappelle plus de la première fois, vraiment, sincèrement, du choc que ça m'a fait. Mais à force, je dis, mais c'est pas possible. Ouais. Il se passe un
1: c'est
2: truc.
1: C'est un peu de la science-fiction, quand même.
2: Oui, de la science-fiction.
1: Clairement, c'est de la science-fiction.
0: Quand ça s'emballe. Elmer Footbeat, dans votre répertoire, alors je sais pas si vous aurez le temps de tout jouer hein, dans les concerts anniversaires des 40 ans. Mais il y a aussi un chouette clin d'œil à Frédéric Dard. Ah.

0: guitare surf et ouais. Frédéric Dardor.
1: Ça, c'est Twistos qui a écrit ça parce qu'il était fan de San Antonio.
0: Ouais.
1: Et donc, il voulait faire un clin d'œil à Frédéric Dard ouais. quand il est décédé, quoi.
0: Et puis, il y a 3 ans, je le disais, Le bruit des potes, c'est le dernier album en date d'Elmer Footbeat.

0: longtemps d'Elmer Footbeat, 8 albums et plus si affinité.
1: Bien sûr.
0: Bon, et bon anniversaire.
2: Merci beaucoup.
1: C'est gentil.
0: Elmer Footbeat dans Décibels.
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2: Bonjour à toutes et à tous. J'espère que vous allez bien, que vous soyez à la maison, au travail, sur la route ou en vacances. Nous pensons également fort aux sinistrés des incendies et aux services de secours qui sont mobilisés depuis le début de cette vague de feu. Jusqu'à 13h, nous nous changeons les idées avec les meilleurs moments au taquet. Nous serons par exemple avec un ancien cuisinier qui nous parlera d'une spécialité bretonne, avec une candidate qui a failli participer à un jeu télévisé par erreur et une autre qui a cassé un balai sur le dos de son mari et qui nous raconte pourquoi sur votre radio ici.
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2: Mais avant de retrouver Valérie Damido, Éric Bastien, place à la musique avec Alain Chamfort avec une adaptation française d'un tube de Barry White.

0: Alain Chamfort qui a quelques dates de concert en octobre prochain. Il sera par exemple à Nancy et à Troyes. Déchaîne-moi. Midi 9, c'est l'heure du déjeuner. Karine, Dessy Mayenne et Romuald, Dessy Armorique sont deux candidats qui aiment cuisiner et ils nous donnent des idées maintenant comme une spécialité bretonne qui a beaucoup intéressé Éric Bastien et Valérie Damido sur votre radio ici.
1: Alors, nous sommes au taquet avec Karine qui joue avec Issy Mayenne. Karine qui a trois filles, qui est référente territoriale. Tu cuisines pour tes enfants quand elles reviennent le week-end et tu adores la cuisine. Alors c'est quoi? Qu'est-ce que tu aimes faire? Qu'est-ce que tu leur fais?
2: Oh bah c'est très varié. J'aime bien faire des desserts, des crumbles, voilà, des toutes sortes de desserts, des gâteaux au chocolat. Voilà. Ma fille fait très bien les tiramisu, la petite dernière.
1: Oh bah voilà.
2: Elle cuisine bien aussi toutes les trois. Elles aiment bien manger.
1: Bah oui, tu m'étonnes. Est-ce qu'il y a un truc mieux que manger? Je ne suis pas sûre. Alors, tu es très sensible à l'environnement et en ce moment, tu subventionnes beaucoup de rénovations de bâtiments publics. C'est-à-dire?
2: Oui, c'est... Eh bien, les élus ont des bâtiments, des salles polyvalentes, des écoles, des mairies, etc. Donc forcément, quand en vieillissant, les chauffages ne conviennent plus. Donc ils changent les chaudières, ils isolent leurs bâtiments, etc. Donc on donne des subventions pour avoir des meilleurs conforts thermiques dans ces bâtiments-là.
1: Et oui, tu t'es même inscrite dans une association environnementale et pour sensibiliser les enfants à tout ce qui est biodiversité, etc. Donc, tu es très investi dans l'environnement et la biodiversité, c'est ça?
2: Tous les gestes, même au niveau de l'économie circulaire, ne pas gaspiller quand on fait un repas, ne pas jeter, des choses comme ça. Aussi préserver l'environnement, faire attention à l'eau, à la consommation d'eau, d'électricité, etc. Voilà.
1: Et tu le fais même pour toi, puisque tu vas même jusqu'à aller à bicyclette.
2: Oui,
1: t'es à bicyclette.
3: Mais elle devrait se présenter au municipal. Elle a l'air très engagée, très investie.
1: Bah oui, c'est
3: pourquoi
1: vrai,
3: elle
1: ne
3: se lance pas là-dedans?
2: C'est vrai que je pourrais. J'y ai pensé, en effet, mais bon.
1: Allez, Paris sur
4: Braque. Je vote pour toi.
1: Allez, on vote pour Karine. Karine, tu vas marquer ton deuxième point tout de suite avec la question, la deuxième, vrai ou faux, avec Lynn Renaud, tiens.
5: Combien pousse ce chien dans la vitrine?
3: Ça nous rafraîchit, ça. Hein.
1: Ça nous rafraîchit. J'adorais cette chanson quand j'étais petite, autant te le dire. C'était quand? Dans les années 40. Allez, je sais, tu vas dire que je suis une vieille personne.
3: Non, je parlais de la chanson, je demandais en quelle année était la chanson.
1: Allez, tais-toi bien.
3: C'est moi.
1: Karine, écoute bien.
3: J'ai du respect pour vous.
1: Le Yorkshire, tu vois ce chien, la tête qu'il a, le
2: Yorkshire.
1: Enfin, ce chien. Le Yorkshire est le chien préféré des habitants de la région PACA. Vrai ou faux, top chrono, 5 secondes.
2: Vrai.
1: Tu dis vrai?
3: Elle a dit vrai.
1: Mais non, c'est un cliché. Eh oui, non, pas du tout. Les races de chiens les plus plébiscitées en région PACA, c'est le Chihuahua. Ah, c'est pas loin. Et le berger australien. Voilà. Bon, pas de point. Mais tu sauras maintenant.
3: Pour Romuald est en Bretagne. Romuald est en Ille-et-Vilaine. Il est à Bollon. Il joue avec Issy Armorique. Notre Romuald qui est marié à Adeline. Romuald, puisqu'on parlait de cuisine et que c'est l'heure, franchement, midi 20, même si on n'est pas encore à table. Toi, tu adores cuisiner parce que, si j'ai bien compris, c'est ton premier métier, Romuald.
6: C'est ça, exactement. J'étais cuisinier avant de bifurquer, en fait, mais oui, c'est mon premier métier, exactement.
3: Et alors, tu as exercé où? Tu as eu un resto? Tu bossais où? C'était...
6: Non, j'ai fait des saisons en Bretagne, dans le sud de la France, aussi du côté d'Argelès-sur-Mer, Perpignan, dans ce coin-là.
3: D'accord.
6: Et puis, voilà.
3: Alors, tu me vois venir, t'es breton. Moi, je veux tout savoir sur cette espèce de pot-au-feu breton. Comment ça s'appelle, déjà, cette spécialité? Et puis, comment ça se cuisine?
6: Qu'on appelle le kig à parf.
3: Ouais, alors c'est quoi?
6: Ouais, c'est comme un pot-au-feu, sauf qu'on y ajoute, en fait, comme une pâte à crêpe à base de sarrasin qu'on cuit dans un sac, et après qu'on émiette. Donc, en fait, c'est quand même roboratif et c'est très convivial. Ce qu'on peut, on peut comparer ça un petit peu au couscous breton. En fait.
3: Ah ouais, le couscous breton. le couscous breton. Tu aimes le cassoulet, tu fais de la carbonade, évidemment. Tu adores faire les crêpes, on va peut-être en reparler. Je vous rappelle que la chandeleur, c'est le 2 et que nous allons faire sauter les crêpes avec Valérie. Voici ta question pour un point supplémentaire. Dans certains films d'Alfred Hitchcock, le sang était en réalité ça tombe bien qu'on parle de cuisine, du chocolat. Est-ce que c'est vrai ou faux, selon toi, top chrono, 5 secondes dans les films d'Afrique. Le sang. En fait, c'était du chocolat dans les films d'Afrique.
6: Vrai.
3: On le prend parce que j'ai répété la question, vous êtes d'accord?
1: Ouais, on va le prendre parce qu'on est gentil.
3: Ouais, allez, on est sympa. On sera sympa
1: avec.
3: Exactement.
1: Avec
3: oui.
1: Karine.
3: Non, mais c'est vrai. Comme c'était en noir et blanc, on s'en foutait un petit peu de la couleur. Donc du coup,
1: voilà,
3: dans
1: il
3: Psychose,
1: prenait du chocolat.
3: Et ben voilà, il avait pris du chocolat et dans la douche, okay. Il y a une scène de sang.
1: C'est du chocolat.
3: C'est du sirop de chocolat.

0: Vous écoutez ici Zou Shakira, titre qui fait partie de la bande originale du film Zootopie 2. Si vous rencontriez votre artiste préféré, comment réagiriez-vous? Que lui diriez-vous? Anne-Sophie a eu cette chance, mais elle a été très impressionnée, comme elle le raconte à Valérie Damido et Éric Bastien. Quant à Didier, c'était un motard, un vrai de vrai, sur votre radio ici.
1: Nous sommes avec Didier qui joue avec ici Auxerre et Anne-Sophie qui joue avec l'Auvergne. Alors, mon Didier, et on en parlait tout à l'heure, toi t'as toujours roulé en moto, t'as même pas ton permis voiture, c'est ça?
2: Ah, j'ai jamais voulu le passer.
1: Ah ben voilà, bon voilà.
2: J'étais à fond dedans.
1: Qu'est-ce que t'avais comme moto?
2: Oh, j'en ai eu pas mal, hein, des japonaises, et puis là, dernièrement c'était une Harley Davidson, j'en ai eu deux.
3: Ah ouais.
1: Cheveux au vent, mon Didier, dans les routes de tonnerre. Et il paraît que t'as arrêté la moto, pourquoi?
2: Non, j'ai arrêté en 2015, hein, parce que c'est quand j'étais dans l'Aube, j'étais à Troyes, et puis j'ai déménagé, je suis revenu dans Lyon, et puis j'étais pas vieux, mais c'était un peu fatigant de faire de la moto, alors j'ai tout revendu, et puis je suis à pied.
1: T'es à pied, et où en voiture, je lis, où en voiture quand ta copine conduit?
2: Voilà, exactement.
1: Ah, tu te fais porter.
2: En passant, je lui fais un bisou parce qu'elle m'écoute, ma petite Monique.
1: Oh, bon, on t'embrasse, bon, Monique.
3: Bisous, Monique.
1: Donc, en fait, tu te fais trimballer par Monique.
2: Ah, exactement.
1: Voilà, Monique, elle est avec toi en voiture. Bon, bah, ça, c'est pas mal du tout. Alors, tu fais quand même. T'as arrêté la moto, mais quand même, tu fais un peu de VTT, il paraît.
2: Ah, là, oui, oui. Pas en ce moment parce que le temps, il ne s'y pas, mais. Ah, oui, je fais beaucoup de kilomètres, de marche à pied, de. Voilà, je me dépense.
1: Mais c'est pas mal, j'ai envie de te dire. Parce que tu me dis, la moto, c'est fatigant. Et le VTT, alors? C'est fatigant.
2: Ah oui, mais c'est pas pareil.
1: Ah, c'est pas
2: pareil. C'est le long du canal, hein, c'est plat.
1: Ah, d'accord. Ah,
3: ça
1: okay.
3: Nous va, ça.
1: Ça, ça me va. Moi, ça me va. Ça me va très, très bien. Voilà. Alors, tu vas marquer ton premier point, je le sais, maintenant, tout de suite, avec la deuxième question, vrai ou faux. Tiens, Jean-Jacques Goldman. Parler du matin et le fait de faire son lit. Écoute bien la question. Faire son lit tous les matins, juste après s'être levé, il paraît que ça réduit la prolifération d'acariens et de bactéries dans les draps. Est-ce que juste après qu'on se lève, on fait son lit, ça empêche les bactéries et les acariens de se multiplier? C'est vrai ça ou c'est faux? Top chrono.
2: Non, c'est faux.
1: C'est faux.
2: Parce qu'il faut aérer le lit avant. Il faut l'aérer un peu.
1: Mais bien sûr qu'il faut l'aérer. Il faut pas. Il faut aérer le lit et la pièce. 20 minutes à minima. Et là, c'est bon. Bravo, un point, Didier.
3: Bon, Anne-Sophie, on n'a pas de point encore, mais c'est pas grave. On vient juste de commencer à jouer. On est en Auvergne. On est bien. On est du côté d'Issoire. On fait pas de sport non plus. On fait pas de bricolage non plus. On fait pas de jardinage non plus parce que t'as pas la main verte. Et pour conclure, tu ne cuisines pas non plus. Eh ben alors, qu'est-ce que tu fais, Anne-Sophie? Alors
4: pas grand chose. Non, je fais les courses, je m'occupe de mes enfants, je m'occupe de mon mari.
3: Gentil.
4: Donc, ouais.
3: Oh, c'est Cédric qui cuisine à la maison? Ouais.
4: Tout à fait. Ah, il pêche et il cuisine.
3: Il pêche? Il va où? Il y a le nom d'un lac dans le coin? Il va où?
4: Il pêche dans la Couze, vers chez nous, en bord de mer, quand on descend bord de mer.
3: Ouais. Poisson tranquille à la maison.
1: Mais qu'est-ce qu'on mange comme poisson dans la Couze?
4: La truite.
3: C'est vrai qu'il y a beaucoup de truites là-bas,
1: d'accord.
3: C'est vrai. Bon, alors, pas de sport, pas de bricolage, pas de cuisine. En revanche, il y a quelque chose que tu adores et qui est une de tes passions et qui, en plus, voilà, t'es fan, c'est Pascal Obispo. Oui. Alors là, mais c'est vraiment the fan, Anne-Sophie. Tu l'as rencontré, notamment il n'y a pas longtemps, c'était un concert à Clermont-Ferrand. Tu avais gagné à l'époque avec France Bleu ton passe pour assister à la répétition. Vous étiez juste une petite dizaine dans le Zénith et il est venu te parler.
4: Oui.
3: Et alors?
4: Oui.
3: Bah, raconte.
4: Bah, j'ai pas réussi à lui parler.
3: T'étais impressionnée?
4: J'étais tellement impressionnée qu'il n'y a pas un seul mot qui est sorti de ma bouche.
3: Oh, mais pourtant, il est cool, Pascal. Il t'a pas mis à l'aise. Il est tout souriant. Il est sympa. Dommage.
4: Oui, mais non, j'ai pas réussi.
3: Bon, mais ça peut se comprendre. T'as fait la photo quand même, rassure-moi.
4: Oui. Alors, j'ai eu la chance, en fait, d'être prise en photo par le journaliste, en fait, de France Bleu. On était 12 au Zénith d'Auvergne.
3: D'accord.
4: Et en fait, mon mari m'a dit « Va t'asseoir derrière sur le deuxième rang ». Alors je lui ai dit « Mais pourquoi ?» Il me dit « Vas-y, vas-y ». Donc je suis passée au deuxième rang. Pascal était devant nous et en fait Pascal est venu au deuxième rang et s'est mis juste à côté de moi. En fait.
3: Oh, bah c'est génial ça, quel souvenir extraordinaire pour toi. Tu lui avais même ramené un pot de glace du Cap Ferré dont il est originaire, comme dans la chanson pour qu'il te le dédicace.
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0: Son prochain album est attendu pour l'automne et on a hâte. Mylène Farmer, Désenchantée, dans la playlist d'ici. Restez avec nous dans une poignée de secondes. C'est l'agenda de votre été avec des idées de sortie dans votre coin, des activités sélectionnées rien que pour vous par votre radio locale ici. Puis ensuite, retour de la musique avec Kim Wilde et les meilleurs moments d'Otake avec Valérie Damido et Eric Bastien sur votre radio ici.
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0: L'actu locale avec entre autres votre agenda de l'été pour la bonne humeur, les meilleurs moments d'Otake avec Valérie Damido et Eric Bastien jusqu'à 13h et pour la musique Kim Wilde sur votre radio ici.

0: Wild, Cambodia sur votre radio ici. Valérie Damido et Eric Bastien sont toujours avec Didier qui dans sa jeunesse a essayé de changer de look et il s'en souvient encore. Quant à Anne-Sophie qui a réagi un peu violemment à un appel de la gendarmerie, sincèrement, on la comprend sur votre radio ici.
1: Nous sommes au tac avec Didier qui a 3, Anne-Sophie qui a 6, Didier qui joue avec ici Auxerre qui habite à Tonnerre. Et alors, notre petit Didier qui adore la moto et tout ça, bon, évidemment, il s'habillait en fonction. Donc, il était en jean, en cuir, avec des Santiago. Mais, à un moment donné, il a voulu prendre le look de sa copine, qui était plutôt hippie dans les années 70.
2: Oh non, faut pas.
1: Ah ben si, tu l'as raconté, alors faut pas. Alors, il paraît que tu t'es acheté un pantalon jaune criard.
2: Oui, un pont marin jaune criard avec une chemise mauve.
3: Oh là, ça renvoie ça.
2: Des chaussures en daim bleues.
1: Oh my god, avec des colliers, comme Janis Joplin.
2: Exactement, j'avais été acheté à Paris spécialement.
1: Et alors, qu'est-ce qui s'est passé
2: J'ai été au rendez-vous de mes copains, comme tous les samedis soirs. Ils étaient tous en cuir et en moto, et moi je me suis pointé dans le bar avec mon costume hippie.
1: Et alors
2: tout le monde s'est moqué, tout le monde s'est roulé par terre, tout le monde s'est foutu de moi.
1: Oh my god, donc tu as remis direct tes Santiago?
2: Ah ben, je suis rentré chez moi, je me suis mis en jean et puis en bottes, et puis là, ma copine, je l'ai envoyé promener, et puis
1: Mais t'aurais pu lui demander de s'habiller comme toi.
2: Oh ben non, elle était à fond dans son trip, elle, hein, c'était... elle était à fond dans la hippie, hein. C'était Janis Joplin, ça, les lunettes rondes roses, les machins dans les cheveux, la jupe longue, c'était l'horreur. Hein.
1: Non, c'était pas l'horreur, tu n'aimais pas, c'est pas pareil.
2: Voilà, oui, c'était le look des jeunes de l'époque. Hein.
1: Voilà, c'était où, de toute façon, on était ou rocker ou un petit peu hippie. Voilà. Alors, il paraît que t'as un petit rituel. Je rêverais que tu remettes ton pantalon jaune et ta chemise violette pour accomplir ce petit rituel. Parce que tous les matins, tu vas boire ton café au bar des sports.
2: Tous les matins.
1: Voilà. À quelle heure?
2: De 8h30 jusqu'à 11h, quoi. On papote, on refait le monde.
1: Ah oui, c'est la matinée, quoi. On est sur une petite matinée de café, là.
2: Voilà, c'est ça. Bah, on se ressasse nos souvenirs.
1: Au bar des sports.
2: Voilà.
1: Oh là.
3: Et il arrive avec son gilet jaune, son pantalon vert, et il est... Et alors?
1: What else? Bon, mon chat, c'est la dernière question qui peut te permettre de gagner 5 points. D'accord? Alors, écoute bien la question et réfléchis bien avant de répondre, tu as 10 secondes. Écoute bien. Comment s'appelle la pâtisserie

0: américaine en forme d'anneau, de rond, nappée de glaçage ou de sucre. Comment s'appelle la pâtisserie américaine en forme de rond, nappée de glaçage ou de sucre? Top chrono, 10 secondes.
1: Ah oui, avec des grains de sucre dessus. Ah oui, c'est des... Oh mince. Hop, hop, hop. Je sais.
0: Mais oui, je sais que tu sais. Les jeunes, vous savez ce que c'est? Bah c'est le...
2: Donut.
0: Et bah voilà, le donut.
3: Il dit donut.
0: Ah oui, c'est devenu le symbole de Homer Simpson. Voilà. Bon, on reste à 3 points pour Didier. T'inquiète pas Didier, il y a la question bingo.
3: Oui, il y a le bingo qui arrive. Bon, Anne-Sophie, on est toujours en Auvergne, on est toujours heureuse, on est bien, on a quitté la région parisienne pour le Puy-de-Dôme. On fait toujours pas la cuisine, c'est le chéri qui va s'en occuper aujourd'hui. Et en parlant de cuisine, non pas du tout en parlant de cuisine, mais en parlant de films. Je voulais qu'on parle un petit peu de films. Écoutons ce générique. Ah. Je vais raconter une petite histoire. En vacances, elle était en bord de mer. Cédric, elle nous l'a dit tout à l'heure, Cédric pêche. Et Cédric était parti chercher des oursins. Alors toi, Anne-Sophie, t'étais restée à la maison, le téléphone sonne. Qui t'appelle ?
4: La gendarmerie.
3: Et alors, qu'est-ce qui se passe ?
4: Eh ben, la gendarmerie me dit qu'en fait, ils viennent de l'arrêter. Et clairement qu'il s'était énervé et qu'il avait frappé un gendarme et qu'il était en garde à vue.
3: Ah oui, quand même. Donc, contrôle des oursins, il a abîmé un gendarme et en fait, tout ça était vrai ou faux ?
4: Totalement faux.
3: Donc, il t'a fait un prank, quoi. Il t'a fait une blague.
4: Ouais. En fait, je me suis mise à pleurer, dire à la personne, mais attendez, il est père de famille, etc. Enfin, non, je comprends pas. Et il me dit, oui, mais il a quand même abîmé un de nos gars, il est en garde à vue, vous pouvez pas le voir, etc.
3: Ah, je comprends, oui.
4: Donc, je me mets à pleurer, et en fait, là, je le vois apparaître devant la baie vitrée, en fait, et il était le sourire jusqu'aux oreilles.
3: Tu lui en as voulu ?
4: J'ai eu le temps de sortir et j'ai attrapé le balai et je lui ai cassé sur le dos.
3: Ah oui, quand même ! Ah oui, tu nous disais que tout à l'heure tu gueulais, tu grillais, effectivement.
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0: Pierre Demar qui repart en tournée à partir du mois de novembre. Il commencera par Reims, Strasbourg et Grenoble. Je pense à vous dans la bande-son d'ici. Nous sommes maintenant avec François d'ici Picardie et Marie d'ici Périgord. Les deux ont un point commun avec Valérie Damido. Valérie qui va encore une fois disputer Éric Bastian sur votre radio ici.
1: Alors, tu es responsable du service informatique d'une association. Et c'est quoi cette association ?
2: Une association de formation, en fait, de formation pour les demandeurs d'emploi ou autres.
1: D'accord, et alors qu'est-ce que c'est ?
2: Banque sociale.
1: D'accord, tu aides les gens à trouver du travail, à se réinsérer.
2: Voilà, tout à fait.
1: D'accord.
2: Voilà, tout à fait, ouais.
1: Et ben, c'est pas mal.
2: Exactement.
1: Ça. Et alors, oui. Avant, tu étais formateur en informatique ?
2: Oui, et remise à niveau aussi, bah, toujours dans la même association, en fait, je les aider justement à leur donner le maximum de bagages pour pouvoir rentrer dans la vie, retrouver un travail, retourner dans la vie active.
1: Mais ça, c'est pas mal du tout. On adore.
2: Bah, oui.
3: Les auditeurs solidaires.
2: C'est une vocation.
3: C'est bon. Bah,
1: oui, on a souvent
3: c'est vrai,
1: des candidats mais... et des auditeurs qui aident les autres. Et moi, j'aime bien ça.
3: Et soyons sérieux deux secondes, c'est vrai que c'est bien.
1: Eh ben oui, moi j'adore. Alors, par contre, petit... Putain, on a encore un point commun.
3: Qu'est-ce qu'il y a ?
1: Eh ben, il voulait être comme moi, il voulait être vétérinaire.
2: Ah.
1: Eh oui.
2: Eh oui, j'adorais les.
1: Ouais.
2: Ben oui. J'adorais les animaux, ouais.
1: Oh là là, mais oui, moi aussi j'adorais les animaux, mais bon, t'es comme moi, t'as vu le nombre d'années qu'il fallait faire. Voilà. Tu t'es dit bon bah je vais plutôt acheter des poules. Voilà.
3: La semaine dernière, on m'avait dit que vous vouliez être écuyère, petite.
1: Non, mais bien sûr écuyère de cirque, mais je voulais être vétérinaire parce que moi j'aimais, c'était ma passion les animaux.
3: Vous êtes un peu véto avec tout l'animalerie que vous avez à la maison.
1: Exactement, j'ai quand même pris une ménagerie chez moi.
3: Ouais. Alors... Salut votre mari d'ailleurs.
1: Mais pourquoi tu me vouvoies ? Tu me fatigues.
3: Quand j'ai peur de votre répression, je me vouvoie.
1: Mais ah ouais, quand tu me traites de grosse vieille aux portes de l'EHPAD, ils s'en foutent. Ah, je te jure. François, prends le train, viens lui mettre une beigne.
2: Oui, j'arrive.
1: Ça, c'est magnifique. Allez, la deuxième question pour marquer un deuxième point. On démarre avec Sylvie Vartan.

0: écoute bien. Une cigarette sur trois dans le monde est fumée par un Américain. Une cigarette sur trois dans le monde est fumée par un Américain. Vrai ou faux, top chrono, 5 secondes.
1: On va dire oui, allez.
0: Eh ben non. Eh ben non, c'est la Chine qui consomme à elle seule plus d'un tiers des cigarettes mondiales. Loin devant les États-Unis. Voilà, c'est plus le cow-boy Marlboro, c'est les Chinois qui fument le plus. Voilà.
2: Tu fumes, Marie, ou pas?
3: Pas du tout. J'ai eu fumé, mais ça m'a passé.
2: T'as arrêté. Maintenant, alors, quels sont tes plaisirs? Quelles sont tes passions? On l'a dit que tu étais secrétaire médicale à l'hôpital de Périgueux, mais voilà, t'as bien des occupations en dehors de ton métier.
3: Alors, ce que j'aime, j'ai pas forcément de... Moi, j'aime bien rester chez moi.
2: Ouais.
3: J'aime bien m'occuper de l'extérieur, ma maison, qu'elle soit propre. J'aime rester chez moi. Après, quand je pars en vacances, une semaine, grand max. Après, je m'ennuie un peu.
2: Ah oui, hein, tu fais partie de ces gens qui t'aiment travailler, quoi. Voilà, c'est un peu...
3: Pas trop
2: de vacances. Voilà. Alors, dans tes passions, t'en as pas parlé, mais t'adores bricoler. Là, t'as posé des tringles à rideaux, il y a pas longtemps.
0: C'est pas du bricolage.
3: Ah oui, ça j'aime bien. Ah,
2: pour moi, c'est du bricolage. Déjà, des tringles à rideaux quand même. Ah si, elle part.
0: Non, alors, je t'explique. Du bricolage, c'est pas poser des tringles. Ça, c'est la base. C'est-à-dire qu'un enfant de 8 ans, tu peux poser une tringle à rideaux.
2: Mais c'est le problème. Il le fait à ma place, mon enfant de 8 ans.
3: Mais c'est parce qu'on peut pas rivaliser avec vous, Valérie, c'est normal.
2: Et effectivement, elle a raison.
0: D'accord, mais enfin, tout de même, poser une tringle à rideaux.
2: Non, mais dès que
0: Marie,
2: je fais un effort, un truc, elle me casse dans l'œuf comme ça. Alors que...
0: Toi, tu me traites de vieille. Donc chacun son bonheur.
2: C'est pas vrai. Elle fait du vélo comme vous, d'ailleurs, Valérie. Une grande sportive. Toi, tu fais du vélo pour aller bosser quand il fait beau.
3: Je fais mes 9 km aller et 9 km retour.
2: Et quand même.
0: Et c'est bien.
2: Ça fait 18 km aller-retour, ça. C'est bien, hein.
3: Ouais. Alors, ce qui est bien chez nous, c'est qu'on a une voie verte, donc c'est quasiment toujours plein, et donc il n'y a pas de voiture, il n'y a rien, et on est au bord de la rivière.
2: Ouais, t'as bien raison d'en profiter. Marie qui aime cuisiner la blanquette, le bourguignon, là, avec les crêpes, la tartiflette. Oh, la blanquette de poisson aussi, Marie, tu fais?
3: Ah oui, je l'ai faite hier soir, d'ailleurs.
2: Et puis les truffes, parce que t'es quand même dans le Périgord, on les oublie pas.
0: Ah oui,
2: bah
0: oui.
3: Mais j'en fais jamais parce que je n'aime pas ça, moi.
2: Oh, t'as eu raison d'aller vivre dans le Périgord.
0: Oui.
2: Allez, voici ta question qui nous concerne, Valérie.
0: Ah ouais.
2: Selon de récentes études scientifiques, la gentillesse...
4: T'as beau pas être beau,
2: rendrait beau. Selon de récentes études scientifiques, la gentillesse rendrait beau. Vrai ou faux? 5 secondes.
3: Je dirais...
2: Regardez à quel point Valérie et moi nous sommes gentils. Car c'est vrai, des études en psychologie sociale montrent que des personnes gentilles ou altruistes sont jugées plus attirantes, plus belles, plus positives.

0: Pierre Bachelet en l'an 2001 sur votre radio ici. Quelles sont vos expressions préférées? En février dernier, Valérie D'Amido en a utilisé une qu'Éric Bastien ne connaissait pas, moi non plus d'ailleurs. Il a donc utilisé pendant toute l'émission en parlant avec François d'ici Picardie et Marie d'ici Périgord que l'on retrouve dans quelques secondes sur votre radio ici.
1: Alors, notre ami François, qui est sagittaire, qui a 61 ans, qui est superstitieux, qui a des bracelets porte-bonheur.
2: Bon, ça commence à suffire.
1: Ça va.
2: On sent un petit peu trop dans cette émission avec vous deux. Hein.
1: D'habitude, c'est toi qui dragues les candidates. Oui, alors.
2: Non, c'est pas vrai, ça.
1: Molo Pam Chips. Alors, il paraît que t'as...
2: Pardon, excusez-moi.
1: Molo Pam Chips.
2: Alors ça, je connaissais pas.
1: Bah oui, c'est normal.
2: C'est normal, je suis jeune.
1: Non. François, prends le train. Quand il va arriver, François, qui va se retrouver en bas de la Radio France et qui va dire...
2: Je vais moins la ramener.
1: Qui va te mettre une patate.
2: Oui, mais j'ai des pommes et des chips, ça, pour
1: alors,
2: lui.
1: Molo Pomme Chips. Il paraît que mon petit François, tu es pas très bon en cuisine et en rangement.
3: Ah non, donc là, c'est vrai que c'est mes gros défauts, ça.
1: Et c'est-à-dire que...
3: Pâte au beurre, c'est tout ce que je sais faire en plat.
1: Mais c'est magnifique, les pâtes au beurre. C'est super.
3: Vrai, c'est excellent.
1: Hein. Bah, bien ouais, sûr, avec un peu de gruyère râpée dessus, c'est délicieux. Alors, il paraît qu'on est un mauvais perdant.
3: Oui, enfin, je dirais bon gagneur.
1: Oui. Bah, c'est-à-dire que si tu perds, tu gueules.
3: On peut appeler ça comme ça.
2: On joue sur les mots, là. Hein.
1: Ça veut dire quoi si tu perds? Hein? Ça veut dire quoi si tu perds? Hein? Qu'est-ce que tu fais?
3: Ouais, je peux. Enfin, bon, je me suis canalisé, mais effectivement, plus jeune, c'était. J'explosais, quoi, en fait.
1: Ouais, c'est
2: toute proportion gardée, faut y aller, Molo Pomme Chips. C'est le plus important. Voilà. C'est le plus important.
1: Tu connaissais cette expression, François, Molo Pomme Chips?
3: Oui.
2: Regardez, j'ai l'équipe en face de moi, personne ne la connaît.
1: Mais ils ont 12 ans, là. Qu'est-ce que tu me parles, Céline?
2: Gwen Coupes.
1: Mais Gwen connaît, bien sûr, c'est des gens de qualité qui connaissent cette expression. Allez, tais-toi.
2: Pas loin de 60 ans, Gwen, je crois, donc.
1: Je vais le frapper, mais je vais le fracasser, Gwen.
2: Oh,
1: à tout moment, Gwen, tu peux rentrer dans la régie et voilà, et tu viens le frapper. Bien, mon petit François, je vais te poser la question à 3 points. Je vais te la poser, je te proposerai des réponses et tu auras 10 secondes pour me donner ta réponse. Tiens, on écoute Fatal Bazooka. Fatal Bazooka, j'embrasse très fort Michael Youn et Vincent Dessagna et Benjamin Marguen. Alors aujourd'hui, mon petit chat, c'est le 2 février, c'est la Chandeleur. Alors donc, un QCM spécial crêpe. Que signifie le mot Chandeleur? Le sacre des crêpes? Le jour du beurre? La fête des chandelles? La fête du slip? Voilà, alors ça veut dire quoi Chandeleur? Sacre des crêpes, jour du beurre, fête des chandelles, fête du slip. Top chrono, 10 secondes.
3: La lumière.
1: Donc
3: sans...
1: Donc
3: ben, je sais plus. Le
1: crêpeur ou chandelle?
2: Vite.
3: Crêpe, comment?
2: Aïe, aïe.
1: Non, mon chat, le sacre des crêpes, le jour du beurre, la fête des chandelles.
3: Ouais, la fête des chandelles.
1: Ah oui, mon chat, mais t'avais...
3: Ah, j'ai merdé.
1: Ah, t'as merdé, mon petit François. C'était la fête des chandelles, bien sûr. Chandeleur vient du latin candelorum, qui signifie chandelle. Mmh. On allumait des bougies pour célébrer la lumière et la fin de l'hiver.
2: Exactement.
1: Bon, bah, pas de points.
2: Bon, Marie, on a 2 points. On y va, piano, piano, petit à petit, encore une fois. Molo, pomme, chips, jusqu'à 13h. C'est le plus important. ça va nous rester. Dis-moi, Marie, alors il t'est arrivé un truc marrant et que n'oubliez pas les paroles, l'émission. Figure-toi, Valérie, que la prod l'a appelé en étant convaincue que la prod s'adressait à Marie, mais en fait, une autre Marie.
1: Ah.
2: Et donc, Marie, elle s'est dit, je vais jouer le jeu, mais t'as été jusqu'où? T'as fait croire que t'étais, voilà, et t'as été loin?
4: Non, bah en fait, j'ai quelqu'un m'a appelé en disant bonjour Marie, tout ça, voilà, je vous appelle parce que vous avez été inscrite par une amie, parce que vous chantez bien, vous faites du karaoké, patata. Je dis oui, ok, d'accord, c'est vrai, machin, enfin, je fais du karaoké, et donc elle me dit, bah, c'est telle personne et tout, bah, j'ai dit, je la connais pas. Bon, bah, elle me dit, écoutez, on va commencer, tout ça, donc je suis quand même allée pas mal loin. Jusqu'à qu'elle me dise, mais en fait, je trouve pas votre Facebook. Et en fait, elle se rend compte par le biais du Facebook que c'est pas du tout la même Marie qu'elle voulait appeler. Mais elle voulait quand même que je continue.
2: Et ben alors?
4: Eh ben non, j'ai pas voulu.
2: Mais pourquoi t'as pas voulu? T'avais une occasion en or, là?
4: Ouais, mais non, parce qu'après, il fallait que je fasse une vidéo, que je mette sur les réseaux, pour partager et tout.
2: Ah, t'as pas voulu. Bon, bah c'est dommage.
4: Je ne suis pas, j'ai pas honte, mais quand même.
2: Ah, j'ai bien compris. Bon, Marie, t'as beaucoup voyagé parce que t'avais un papa routier à l'international. Oui. Écoute ça, Valérie, une fois son père l'a oublié. Donc déjà, bon, voilà, il t'a oublié
4: m'a perdu.
2: Carrément, il t'a perdu dans une usine Kinder.
4: De chaud, ouais.
1: Exactement. Bah, c'est génial, ça. T'as mangé toute l'usine.
2: Non, mais il a fallu fermer toute l'usine et c'est finalement un ouvrier qui t'a retrouvé, c'est ça? Toute seule?
4: Ouais. En fait, voilà, je me promenais, bien sûr, forcément. Et en fait, ils m'ont assis sur une palette jusqu'à ce que mon père vienne me chercher. Puis je mangeais les Kinder en attendant.
2: Ouais, quoi. Bah oui, tant qu'à faire. C'est drôle, quand même, cette histoire.
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Mascanada, Sergio Mendes et Brasil 66, parfait pour terminer cette heure des meilleurs moments d'Otake. Valérie Damido et Eric Bastien reviennent demain avec d'autres candidats, dont l'un aurait aimé être une souris. Un autre, son chien s'est verrouillé les portes de voiture. Et puis, il y aura aussi deux candidates très, mais alors vraiment très tête en l'air sur notre radio ici.

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0: le comté pour démarrer la journée. 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
0: Bonjour, bon réveil. J'espère que vous avez passé un bon week-end ici, dès 5h. Toute l'équipe des Lève-Tôt vous accompagne au saut du lit dans les tout premiers instants de cette nouvelle journée. Au programme, les infos qui vous aident au quotidien et puis quelques bonnes chansons. Tiens, Julien Clerc sera des nôtres juste après le journal de 5h. Bonjour Arthur Fradin.
2: Bonjour Johan, bonjour à tous.
0: Qu'est-ce qui fait la une de l'actualité ce matin?
2: Une fois n'est pas coutume, on va parler coup de chaud. Il refait chaud cette semaine. Bon, je ne sais pas si on a vraiment eu l'impression que c'était redescendu, mais en tout cas, la nouvelle importante, vigilance orange canicule à partir d'aujourd'hui sur le pays.
0: Mensualisez vos factures d'électricité, si c'est une option à laquelle vous songez. Tout à l'heure, Valère Coréard vous donnera les quelques recommandations d'usage qui s'imposent en la matière dans Paris ici les économies à 5h13. Et puis venez donc nous débriefer votre week-end, racontez-nous ce que vous avez fait, vous êtes parti, vous êtes revenu, vous êtes resté tranquillement chez vous à la maison. 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
0: Bon début de semaine à l'écoute de votre radio locale. Il est pile 5h. Le journal présenté par Arthur Fradin et 22 départements donc placés en vigilance orange canicule à partir de midi.
2: Et tous sont situés dans un grand quart sud-est avec des pics en région PACA, 36 à 39 degrés attendus aujourd'hui à l'intérieur de la Provence, vrai pays, de la soif et du chaud depuis juin, l'air frais manque, y compris la nuit, comme dans ce quartier d'Aix-en-Provence où les organismes fatiguent de cette canicule sans fin, Marine Notman.
3: Oui, dans ce parc à l'herbe complètement sèche, les jeux d'eau sont pris d'assaut.
4: J'ai trop chaud, il fait trop chaud.
3: Quelques gouttes glissent sur le visage de Jules, il se remet d'une nuit difficile.
4: Et j'ai pas de clim dans ma chambre, j'ai qu'un ventilateur. Je me réveille souvent. La chaleur, ça épuise. Elle me fait transpirer, je sais pas, ça me réveille.
5: On n'arrive pas à récupérer, là.
3: Car le plus compliqué, selon son papa.
5: Et ben, c'est bien les nuits, hein. Plus d'énergie et tout, et c'est surtout les températures qui redescendent pas la nuit, là.
3: Un peu plus loin, Nariné surveille ses deux enfants. De bon matin, les paupières sont déjà lourdes.
6: C'est particulièrement plus dur cet été ?
7: Oui. Un peu plus dur que d'habitude, oui. Faiblesse, envie de rien faire, pas motivé, quoi. Envie tout le temps de s'allonger. Tout.
3: Déshydratation, stress thermique, nuit blanche. Pendant la canicule, notre corps travaille dur. Le petit Jules cherche des solutions.
4: On a un brumisateur.
3: Et pour réguler sa température, un médecin recommande de se baigner ou de prendre une douche tiède.
2: Et bon courage à Jules et à tous ceux qui subissent cette canicule. Il fera 37 degrés à 15h à Aix-en-Provence et on retrouvera ces températures toute la semaine avec cet épisode caniculaire qui devrait progressivement s'étendre à une bonne partie du pays. La chaleur qui provoque et attise toujours de nombreux incendies. En Lozère, un feu s'est déclaré hier après-midi sur la commune du Massegros-Cosse-Gorge. 153 hectares parcourus par les flammes en fin de journée. La préfecture recommande à la population d'éviter le secteur. Il n'y a pas de maison détruite à ce stade. Dans la Drôme, un incendie a pris dans le massif du Claps. Poussé par un vent du sud, il a brûlé 370 hectares. 4 pompiers ont été légèrement blessés.
0: À 5h03 sur votre radio ici, cette question, les squishies sont-elles dangereuses?
2: Oui, ces balles anti-stress en gel sont un des tubes de l'été 2026, très prisés des enfants qui peuvent les collectionner, les malaxer sans savoir qu'il y a peut-être danger dans le Pas-de-Calais. Le parquet de Saint-Omer vient d'ouvrir une enquête pour blessures involontaires car Lauriane de la Noé, un enfant de 8 ans qui utilisait un de ses jouets, a été grièvement brûlé fin juillet.
8: Le garçon a des brûlures au deuxième degré, tout autour de la bouche et sur le torse. Sa mère a posté les photos sur Facebook il y a quelques jours après l'accident. Elle raconte, son fils jouait avec sa balle anti-stress quand elle lui a éclaté au visage. Le gel libéré a provoqué les blessures. L'enquête devra établir les circonstances précises et déterminer si le jouet acheté dans un magasin du Pas-de-Calais était défectueux. Mais au-delà de cet incident, les balles de type squishy sont maintenant dans le viseur des autorités. La direction générale générale de la concurrence, de la consommation et de la répression des fraudes mène en ce moment des analyses sur ces jouets très à la mode cet été et vendus sous de nombreuses marques. Si certains s'avèrent dangereux ou non conformes aux normes européennes, ils seront rappelés et retirés de la vente.
2: Les précisions de Lauriane Delanoë. Les suites de l'affaire Liana et Gérald Darmanin pris pour cible par l'Association nationale de police judiciaire qui dénonce hypocrisie et trahison. Après le meurtre de la collégienne de 11 ans, une note sur les défaillances dans le traitement des violences sexuelles sur mineurs par les services d'enquête a été transmise par le ministère de la Justice au ministère de l'Intérieur. Elle fait état d'enquêtes perdues ou à l'abandon et d'un manque d'effectifs. Et ça ne plaît pas dans les rangs de la police. Docteur Darmanin, ministre de la Justice, se livre à un exercice d'inventaire des lacunes des services de police du ministère de l'Intérieur, si longtemps occupé par Mister Gérald, resté place Beauvau plus de 4 ans, attaque la NPJ.
0: Et puis la 5e édition du Tour de France Femmes s'achève avec le 2e sacre de Demi Vollering.
2: La Néerlandaise a levé les bras hier à Nice. Elle remporte ce Tour de France devant la Polonaise Nieva Doma. Du côté des Françaises, comme chez les hommes, pas de victoire d'étape malheureusement à une tenante du titre, Pauline Ferrand-Prévot, malade, qui a dû abandonner avant ce week-end. Du côté des satisfactions, on va quand même retenir la Bretonne Cédrine Kerbaol qui finit ce Tour de France 6e du classement général, comme il y a 2 ans.
9: La bagarre au classement général chaque jour, la bagarre avec les costauds chaque jour aussi. Ce que je retiens, c'est un travail collectif qui a été exceptionnel avec mes coéquipières. Je pense qu'on a montré aux autres équipes aussi que voilà, ils peuvent aussi avoir peur de nous pour le futur. Non, il y a plein de choses à en tirer, plein de choses à apprendre, et puis l'an prochain, on reviendra plus fort.
2: Et l'an prochain, justement, ce Tour de France Femmes, il partira du nord de l'Angleterre, de la ville de Leeds, très exactement. Pour ce qui est de la météo, pour démarrer la semaine, Johan.
0: C'est un soleil qui domine ce lundi sur une grande partie du territoire, avec néanmoins un ciel chargé, de l'humidité dans les régions du sud-ouest, ainsi que sur la pointe bretonne, sur le reste du pays. C'est un temps sec et ensoleillé, donc côté température, en milieu de matinée, on relèvera 19 degrés à Limoges, 21 à La Rochelle, 18 à Lille, ainsi qu'à Dijon. Et puis, plus on s'approche du pourtour méditerranéen, et plus le mercure va grimper. Il fera déjà 24 ce matin à Perpignan et Montpellier, jusqu'à 27 en milieu de matinée à Nice, et puis dans le courant de l'après-midi, un temps ensoleillé sur les trois quarts du pays, avec quand même des orages sur le Limousin et le centre-est, un temps chaud, sec sur le pourtour méditerranéen, mais c'est dans le Grand Est que les températures seront les plus élevées en ce début de semaine, jusqu'à 35 degrés à Strasbourg, 31 à Perpignan cet après-midi, 34 à Orléans, 22 à Cherbourg, 26 à Brest. Et chez vous, comment ça se passe? Vous nous le dites, vous nous l'écrivez surtout sur la page Facebook d'ici. On fait, comme tous les matins, la météo ensemble.
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0: Ici le matin, on chante au son de vos artistes préférés. Voici Julien Clerc, bon réveil, 5h07. La grande...

0: Ici, on débute la journée avec les chansons qui font du bien. 5h10, comment ça va vous ce lundi matin?
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0: Si vous avez un abonnement à la bibliothèque ou à la médiathèque, vous savez combien il est important de rendre ces bouquins empruntés à la date fatidique. Et parfois, il arrive que cette date soit légèrement dépassée. C'est ce qui vient d'arriver au Pays de Galles, où une bibliothèque vient de voir revenir deux livres empruntés, tenez-vous bien, en 1910. 116 années, il a fallu attendre pour que ces deux livres soient restitués. Cette petite histoire a commencé en 1910. À l'époque, Walter, grand amateur de lecture, avait fait son emprunt pour un retour initialement prévu deux semaines plus tard. Seulement, voilà, Walter a eu une crise de l'appendicite. Et donc, l'histoire en a décidé autrement. Walter ne les a donc pas rendus. Et puis, ces deux ouvrages sont restés définitivement dans la famille pendant plus d'un siècle, traversant les deux guerres mondiales. Et c'est finalement le petit-petit-fils de Walter qui, alors qu'il vidait la maison, il y a quelques semaines, la maison de son arrière-arrière-grand-père pour la vendre, il est tombé sur ces deux bouquins, sur la couverture desquels était calligraphiée l'adresse de la bibliothèque. Il s'est donc rendu là-bas. La bibliothèque a un peu froncé les sourcils. Dans le registre de l'établissement, le prêt de 1910 apparaissait comme toujours actif, ce qui signifie qu'à raison d'une livre et demie par semaine de pénalité, ça faisait une petite somme rondelette. Finalement, la bibliothèque a passé l'éponge et les deux livres ont été restitués sans aucune pénalité. Preuve, s'il en fallait une, qu'il n'est jamais trop tard pour rendre un bouquin emprunté, même s'il y a plus d'un siècle de retard. Tenez-le vous pour dit. 5h12, en cette période estivale, ce lundi, on vous parle de ces bactéries présentes dans l'eau qui compromettent la baignade.
2: Oui, parce que l'été, ça rime avec baignade, mais dans certains plans d'eau, ça peut aussi rimer avec cyanobactéries, ces bactéries qui viennent en effet s'insinuer dans les cours d'eau, dans les plans d'eau. Donc on sera dans un instant dans l'heure où un plan d'eau d'une base municipale a dû fermer.
0: Et dans quelques instants, Michael Jackson nous rejoindra. En attendant, 5h12, vous écoutez ici, c'est le moment idéal pour faire quelques économies. Bonjour Valère Coréard, chaque jour avec vous, un bon plan pour surclasser notre pouvoir d'achat. Aujourd'hui, vous nous parlez de mensualiser nos factures d'électricité.
3: Oui, parce que la mensualisation est très souvent présentée comme une bonne solution pour lisser ses dépenses, éviter les grosses factures et mieux gérer son budget. Sur le principe, ça semble rassurant, on paye la même somme tous les mois sans surprise, mais en réalité, la mensualisation peut parfois être un faux ami. C'est ce qui est arrivé à Anna qui m'a écrit. 600 euros de régularisation le mois dernier. En fait, quand on mensualise sa facture d'électricité, le fournisseur estime votre consommation annuelle en amont et la divise en 10 ou 11 mensualités, puis fait une régule à la fin de l'année. Le problème, c'est que cette estimation, elle n'est pas toujours fidèle à la réalité, forcément. Si vous consommez plus que prévu, vous risquez donc une régularisation importante à la date d'anniversaire.
0: On peut donc avoir potentiellement une mauvaise surprise au moment de la régularisation.
3: Exactement, et c'est même le principal risque. Beaucoup de consommateurs découvrent parfois un an plus tard qu'ils doivent plusieurs centaines d'euros d'un coup. Et là, l'effet budget maîtrisé disparaît complètement. À l'inverse, si vous avez trop payé, vous serez remboursé, mais vous aurez avancé de l'argent pendant des mois sans le savoir. Inutile aussi. Autre point souvent oublié, la mensualisation peut masquer votre consommation réelle. Quand on reçoit une facture tous les deux mois, on voit tout de suite si la consommation augmente. On peut ajuster ses usages avec une mensualité fixe. On perd ce repère, on consomme sans forcément se rendre compte qu'il y a un problème. Alors, faut-il bannir la mensualisation? Pas forcément. Elle peut être utile pour les budgets très serrés ou pour éviter les pics de dépenses en hiver. Mais l'idéal, c'est de rester vigilant, suivre sa consommation régulièrement, vérifier que l'estimation correspond à la réalité et demander un ajustement des mensualités si besoin. Et vous, vous avez déjà eu une grosse régule d'électricité? Vous avez des bons plans pour moins consommer au quotidien? Racontez-moi, mon mail c'est parisilleséconomies@radiofrance.com.
0: C'est bien noté, merci Valère. Demain vous nous parlerez des dépanneurs non agréés par nos assurances lorsqu'on tombe en rade sur l'autoroute. Ça peut être problématique. En attendant, vous écoutez ici, ce lundi, il est 5h14.
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0: 5h14, c'est dans l'info d'ici ce lundi matin.
2: Et c'est parfois la mauvaise surprise des vacances. Oui, les cyanobactéries qui prolifèrent dans certains plans d'eau. Oubliez la balade en kayak ou la baignade quand l'eau devient fluo à cause de ces bactéries qui vivent dans l'eau. Elles peuvent provoquer des symptômes comme des vomissements, des irritations. Illustration sur les conséquences de leur prolifération dans la commune de Brionne, dans l'Eure, où le plan d'eau de la base de loisirs municipale a dû fermer la semaine dernière. Boris Loumagne.
5: En cette belle journée d'été, la petite plage du lac de Brionne est vide. Baignade et activités nautiques interdites. Déception pour Marine et son jeune fils Julien qui avait prévu aujourd'hui de faire...
6: du kayak. C'était la première fois pour le petit, mais bon, bah, malheureusement, ce ne sera pas aujourd'hui.
5: La cyanobactérie gâche un peu les vacances ici à Brionne, d'autant qu'il n'y a pas beaucoup d'alternatives pour se baigner dans la région.
6: C'est quand même au milieu de pas mal de petites communes, donc c'est un endroit où il y a relativement toujours du monde. Donc c'est dommage, en effet, de ne pas pouvoir en profiter. Enfin là, après, le plus proche, ce sera Pont-l'Évêque. C'est quand même à 40-50 minutes de route, donc puis c'est moins grand, c'est moins sympa, quoi.
5: Alors c'est vrai qu'ici, le cadre est joli, même si en s'approchant de l'eau, on est quelque peu surpris par la couleur verte, presque fluorescente.
7: Par rapport à une eau qui était transparente au mois de juillet, quoi.
5: Pascal Madeleine est adjoint au sport en charge de la base de loisirs à la mairie de Brionne.
7: Ça allait très très vite, très très vite. En espace de 15 jours, l'eau a changé du tout au tout.
5: C'est difficile en fait de comprendre pourquoi la cyanobactérie a proliféré brutalement ces derniers jours. La chaleur, les températures étaient pourtant bien plus élevées en juillet et l'eau était alors saine. Peut-être un apport imprévu en azote ou en phosphore lié aux eaux usées ou à l'agriculture. Impossible de savoir.
7: Ça dépend des années. Enfin, quand on ne sait pas pourquoi, il y a des années ça va bien fonctionner, d'autres où ça ne va pas fonctionner, quoi. En fin de compte, je pense que personne n'a vraiment la solution adéquate pour résoudre ce problème.
5: Alors une technique est testée actuellement en France, un traitement de l'eau par ultrason, mais cela coûte cher et ce n'est pas efficace à 100%. Il y a une autre solution qui consisterait à vider le lac. Michel Louchard est le responsable de la base de loisirs.
8: Alors on nous dit qu'il faut faire un curage du lac. On connaît un lac pas très loin d'ici, ils ont fait un curage. Deux ans après, la cyanobactérie s'est installée. Donc un curage à 250 000 euros pour un lac deux fois plus petit. Donc voilà. Malheureusement, en Normandie, on est le troisième plan d'eau à fermer. Deux autres sont à la limite du seuil. Nous espérons qu'à un moment donné, qu'au niveau de notre gouvernement, de l'État, qu'il y ait des recherches un peu plus poussées pour nous permettre de trouver des solutions dans les années à venir.
5: Et en attendant, ici à Brionne, la seule solution pour continuer à pratiquer des activités nautiques, elle se trouve là, à quelques dizaines de mètres du lac fermé, dans la rivière aux eaux claires, où la base de loisirs propose des parcours de canoë ou de paddle. La baignade, en revanche, y est interdite pour des raisons de sécurité.
2: Et ça reste mieux quand l'eau est plus claire. Le reportage de Boris Loumagne.
0: Écoutez ici, il est 5h18. C'est aujourd'hui que démarrent les championnats d'Europe d'athlétisme. Un événement à suivre matin et soir sur France Télé jusqu'à dimanche. Dans 3 minutes, Alexandre Pasteur, le commentateur, sera l'invité des coulisses télé. Pour l'heure, voici Michael Jackson, Billie Jean, ici, votre radio locale.

0: Si vous venez d'ouvrir les yeux, bienvenue, vous êtes ici, en Moonwalk. On peut même vous donner l'heure. Il est 5h22, c'est un 10 août qu'ils sont nés. L'actrice Rosanna Arquette fête aujourd'hui son anniversaire, révélée dans les années 80 avec ce film, Recherche Suzanne désespérément, aux côtés de Madonna. On se souvient d'elle surtout dans Le Grand Bleu. Elle était l'amoureuse de Jean-Marc Barr, qui lui n'avait d'égard que pour les dauphins qui allaient les rejoindre au fond de la Méditerranée, au beau milieu de la nuit. 66 ans ce lundi pour Antonio Banderas, comédien espagnol, passé des films d'Almodovar au blockbuster américain. Et puis un 10 août apparaissait pour la première fois Spider-Man. C'était dans les cases d'un comics aux États-Unis. Spider-Man qui est actuellement à l'affiche au cinéma. Et puis il y a deux siècles, jour pour jour, à Nantes, roulait le tout premier omnibus au monde. À l'époque, le succès fut tel que le nom omnibus fut emprunté à l'enseigne d'un magasin qui était situé au terminus de la ligne. Enfin, carnet noir ce 10 août. En 2008, le musicien Igazak Ice disparaissait. Incontournable de la soul. On le connaît notamment pour cette BO du film Shaft, celle que vous avez actuellement dans vos oreilles. Puis si c'est aujourd'hui, à cette date que vous êtes né, on vous souhaite de profiter au maximum de cette journée du 10 août. Il est 5h23, vous écoutez ici. Ce lundi, on vous emmène dans les coulisses des 27e championnats d'Europe d'athlétisme qui débutent ce lundi. Ça se passe à Birmingham, Royaume-Uni. Pendant une semaine, les athlètes vont transpirer dans l'Alexander Stadium, l'écrin qui accueillera jusqu'à dimanche les 24 disciplines différentes que compte ce sport protéiforme qu'est l'athlétisme.
1: Allez, c'est parti pour cette finale du 200 mètres, l'une des plus attendues de ces championnats du monde. Voilà, Isa. Thébogo qui est parti fort. Thébogo est parti fort, le champion olympique au couloir numéro 5.
0: C'est France Télévisions qui retransmet l'intégralité de la compétition. Prise d'antenne quotidienne en fin de matinée jusqu'en début d'après-midi, puis retour du direct vers 20h30 pour les finales. Enfin, à 23h chaque soir, Laurent Luyard reviendra sur les temps forts de la journée. Alexandre Pasteur, lui, assurera les commentaires. Habitué du Tour de France, les championnats d'athlés représentent pour lui un véritable marathon d'antenne.
2: C'est un peu de l'endurance aussi pour les commentateurs, parce que ça représente entre 6 et 7 heures de commentaires tous les jours. C'est cette journée hyper, hyper intense. Il n'y a pas de temps mort. On jongle beaucoup avec les chiffres, les chronos, les mesures. On passe d'un sport à l'autre très, très vite. Des séries du 110 mètres haies à la perche du DK ou des qualifications du disque aux séries du 800. Enfin voilà, il n'y a jamais unité de lieu en athlète. C'est très physique. Ouais.
0: Les épreuves d'athlétisme qui, à chaque fois, fédèrent un large public. J'ai demandé d'ailleurs au commentateur comment il expliquait une telle adhésion des téléspectateurs.
2: La clé, c'est quoi? C'est courir, sauter, lancer. On sait tous faire ça. On a tous fait ça à l'école. Le grand public s'identifie très bien ce que font les athlètes parce que ce sont des gestes très simples.
0: Une simplicité qui n'exclut pas la magie de l'instant dès lors qu'il s'agit d'une épreuve de javelot ou d'un 110 mètres haies. À ce propos, est-il déjà arrivé à Alexandre Pasteur de se laisser dominer par l'émotion créée par l'exploit?
2: Ah bien sûr, quand on me demande quels sont les plus grands moments de ma carrière de commentateur, il y a une date que je ressors toujours, c'est août 2009, quand Usain Bolt bat les deux records du monde du 100 et du 200 mètres au championnat du monde à Berlin. J'y étais pour Eurosport et voir Bolt courir le 100 mètres en 9 secondes 58, le 200 mètres en 19 secondes 19 centièmes, on réalise qu'on vient de vivre quelque chose d'unique. Oui, en termes d'émotion.

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1: Merci d'avoir choisi ici pour commencer ce lundi matin avant 5h30, le retour de l'info. Ce lundi, on remonte le temps avec vous, Stéphane Bern, à l'époque où l'on commençait à tirer ou à pointer.
2: Des boules, un cochonnet, un petit jaune, et vous voilà équipé pour une partie de pétanque mémorable. Mais ne vous y fiez pas, ce jeu n'a pas été inventé à l'heure de l'apéro ou dans un camping. Nous sommes en 1910 à La Ciotat, dans le sud de la France, au bord de la Méditerranée.
3: Une partie de pétanque, ça fait plaisir.
2: Cette année-là, on organise le tout premier concours officiel de pétanque. 8 équipes taquinent la boule et le cochonnet en duo, sur un terrain poussiéreux. Les spectateurs observent une règle étrange. Plus question de s'élancer avant de tirer ou de pointer. Les joueurs restent plantés dans un cercle tracé au sol, les pieds rivés. La pétanque voit officiellement le jour. 3 ans plus tôt, en 1907, Jules Hugues, dit le Noir, excellent joueur mais miné par les rhumatismes, n'arrive plus à pratiquer le fameux jeu provençal. Quand tes articulations grincent plus fort que les cigales, il faut innover. Ernest Pithiot, propriétaire du café voisin La Boule Étoilée et unijambiste passionné, lui propose alors une variante. « Allez Jules, tu restes les pieds tanqués et tu tires d'ici. »«
4: Tu pointes ou tu tires ?»
2: Les pieds tanqués évoluent vite vers la pétanque. Il faut attendre 1945 pour que la Fédération française de pétanque et de jeux provençal soit créée. Aujourd'hui, on compte plus de 300 000 licenciés dans l'Hexagone, sans parler des millions d'amateurs de Paris à Bangkok. Oui, même en Thaïlande, on joue aux boules. Alors la prochaine fois qu'on vous dit « tu tires ou tu pointes ?» Souvenez-vous, cette grande question existentielle est née d'un rhumatisme et d'une jambe en moins. Comme quoi parfois, c'est en faisant du surplace que l'histoire se met en marche.
1: Exactement. Merci Stéphane Bern. Si vous-même, vous êtes pratiquant de la petite boule pendant cette période estivale, venez nous le raconter. Comment se déroule votre été, vous ? 0810 055 056, un petit passage sur l'antenne de votre radio locale et vous repartez avec ce bon vieux paqueté qui sera à vous et partira dans votre région, votre département. 0810 055 056. Pour l'heure, 5h30, l'info en France et dans le reste du monde. C'est le moment du 90 secondes avec vous, Arthur Fradin.
5: Une cinquième vague de chaleur s'installe sur la France. 13 départements hier, 22 en vigilance orange canicule aujourd'hui. De l'Allier à la Corse en passant par la Corrèze, le Doubs ou les Bouches-du-Rhône. 36 degrés attendus à Montélimar ou Avignon vers 15h. Les fortes chaleurs devraient se maintenir toute la semaine jusqu'à l'arrivée de possibles orages ce week-end. Pas de quoi améliorer les statistiques.

0: Atlantique, l'Europe occidentale a connu son début d'été le plus chaud jamais enregistré, avec une période juin-juillet à un niveau record qui dépasse 2022, indique ce matin l'Observatoire européen du changement climatique Copernicus dans son bulletin du mois. En juillet, les océans du globe ont aussi atteint des températures records pour le deuxième mois consécutif. Un incendie d'ampleur s'est déclaré en Lozère, au nord de Montpellier, hier en milieu de journée. 153 hectares parcourus par les flammes, deux hameaux ont dû être évacués. Le feu n'était pas fixé hier soir, selon les pompiers du département. Dans le Pas-de-Calais, un garçon de 8 ans brûlé au visage et à la poitrine par l'explosion d'un squishy, sorte de balle anti-stress, jouet tendance très prisé des plus jeunes cet été. Le gel contenu dedans a giclé sur le visage et le torse de l'enfant. Le parquet de Saint-Omer, dans le Pas-de-Calais, donc, ouvre une enquête. Et puis, un deuxième Tour de France dans la musette pour Demi Vollering. La Néerlandaise, vainqueur hier à Nice, s'est adjugée une deuxième grande boucle. Une 18 d'avance au général sur sa dauphine, la Polonaise Nieva Doma. La première Française au général, c'est la Brestoise Cédrine Kerbaol. Elle termine 6e du classement.
1: Vous écoutez ici 5h32, on reste sur la route du Tour de France Femmes et son élan populaire indéniable.
0: Oui, avec des coureuses qui sont toujours plus suivies, le Tour version fille a enregistré cette année des records d'audience avec une ferveur populaire, y compris sur le bord des routes, toujours plus impressionnante. Emma Sarango.
2: Leurs vacances auront été consacrées à les suivre. Pauline, ses parents et sa sœur ont acclamé les coureuses presque partout.
3: On a fait le chrono, l'étape au départ de Mâcon, l'étape de Poligny, cette étape-là.
2: Et l'adolescente, déjà présente sur le bord des routes l'an dernier, a vu la différence.
3: Il y a de plus en plus de monde, on voit plus de publicité pour ça, plus de sponsors, ça s'agrandit.
2: Des spectateurs de plus en plus séduits et convaincus de l'intérêt du Tour.
4: Il y a beaucoup d'enjeux à chaque fois, beaucoup plus que chez les hommes où les écarts sont beaucoup plus petits. Et jusqu'à la fin, il y a du suspense, c'est très agréable à regarder et on adore ça, quoi.
2: Cette ferveur croissante, Maëva Skiban l'a constatée, elle qui vivait son troisième tour.
5: Je pense que tous les ans, s'il y a encore un peu plus de monde, on a pu le voir notamment dans le Mont Ventoux. Franchement, c'était incroyable l'ambiance comparée à l'Alpe d'Huez. Par exemple, il y a 2 ans, il y avait honnêtement 10 fois plus de monde et franchement, ça fait vraiment plaisir. On a l'impression de se croire sur les routes du Tour Homme et franchement, c'est top, quoi.
2: Et Marine à Lyon en frissonne encore.
6: Ouais, c'est fou. Les gens sont... C'est le Tour de France, quoi, et il n'y a qu'une poignée de gens dans le monde qui peuvent vivre ce qu'on vit, donc on est vraiment chanceuse.
2: Et l'an prochain, ce sont les Anglais qui lanceront le Tour avec un grand départ prévu à Leeds.
0: Et on a déjà hâte qu'il revienne, ce Tour de France qui nous fait voir du pays chaque année. La météo, Johan, avec vous.
1: C'est un soleil qui domine ce lundi sur une grande partie du pays, avec un petit peu d'humidité, quelques gros nuages quand même qui pointent le bout de leur nez dans les régions du sud-ouest ainsi que sur la pointe bretonne ce matin, puis sur le reste du pays. Donc beau temps et temps sec, des températures en milieu de matinée. On relèvera 21 à La Rochelle, 19 à Limoges, 18 à Dijon. Et puis pour ce qui est du pourtour méditerranéen, toujours des températures très élevées, y compris en matinée, jusqu'à 27 degrés à Nice ce matin. Puis pour ce qui est du courant de l'après-midi, le temps ensoleillé sur les trois quarts du pays sera de mise, avec des orages à noter tout de même sur le Limousin ainsi que sur le centre-est, et un temps très très chaud sur le Grand Est, avec des températures qui iront jusqu'à 35 degrés la maximale à Strasbourg. Quelques autres températures sur le reste du pays: 31 à Perpignan, 34 à Orléans, 33 dans la capitale. Et chez vous, comment ça se passe? Vous nous l'écrivez sur la page Facebook d'ici. On salue Nanou qui vit à Saint-Quentin de Mauges dans le 49. Chez elle, ce matin, il fait déjà 20 degrés. Chez Dominette à Cormontreuil près de Reims, 16 degrés relevés avec un petit air frais. Enfin, à Saint-Angèle en Corrèze, chez Eric, il fait 16 degrés tous les matins. Ici, on fait la météo ensemble.
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1: Bon début de journée à l'écoute de votre radio locale. Ce lundi, il est arrivé comme ça avec quelques fleurs au bout du bras. Voici Marc Lavoine et ses tournesols, 5h36. Bon réveil.

0: ce lundi matin, alors que le jour s'apprête à se lever. C'est ici que vous écoutez. Vous avez bien fait. Il est déjà 5h39.
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0: Et si vous êtes des fidèles, et je sais que vous l'êtes, vous savez qu'à cette heure-ci, pour nous, eh bien, c'est le moment de traquer les arnaques. Et Dieu sait si elles sont nombreuses et omniprésentes, hein, ces arnaques, Arthur.
2: Oui, avec ce matin Aude Razo qui a recueilli le témoignage d'une personne victime d'un véritable fléau, l'usurpation d'identité.
0: C'est à venir, la musique tous les matins à l'honneur, avec ce standard de Billy Joel. Avec cette chanson-là, vous serez sur les rails pour entamer une journée jusqu'à ce soir. En attendant, on accueille Martine. Bonjour Martine.
3: Bonjour.
0: Vous nous appelez de l'Eure, où précisément, quelle est votre commune?
3: C'est un petit village, Acqueville, près des Trépanny.
0: Très bien. Vous êtes réveillée depuis quelle heure, vous, ce matin, Martine?
3: Ça va faire 20-25 minutes.
0: Bon, c'est quoi votre morning routine, comme on dit? Quelle est la première chose que vous faites le matin, vous?
3: Le matin, c'est j'allume ma machine à café. En attendant, je vais à la salle de bain.
0: Très bien. Qu'est-ce que vous avez fait ce week-end? Ça ressemblait à quoi le programme?
3: Alors, on a fait un petit week-end sympa. On est allé à Chantilly pour visiter le château,
0: ouais. Les
3: parcs et le musée du cheval.
0: C'est une première?
3: Oui, c'était une première, oui.
0: Bon, vous l'avez trouvé comment, ce château de Chantilly? Est-ce que vous pourriez y habiter, par exemple? Si vous disiez, tiens, allez, vas-y, Martine, c'est open bar.
3: C'est un peu grand.
0: Bon, oui, c'est vrai.
3: Vraiment grand, ouais, c'est vrai. Mais c'est magnifique.
0: Bon, très bien. On va vous envoyer le paqueté dans l'heure chez vous, avec plein de belles choses, et notamment un roman, celui de la semaine. Vous allez voir, vous allez vous régaler. En attendant, je vous souhaite une belle journée. Qu'est-ce que vous travaillez ce matin?
3: Oui, je travaille, oui.
0: Bon, alors bon courage à vous et à très bientôt sur l'antenne d'ici, dès que vous souhaitez vous rappeler la radio et vous le savez, vous êtes toujours la bienvenue.
3: Merci beaucoup.
0: 5h41 le matin, on se réveille ensemble ici dès 5h.
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0: 5h42 chaque matin ici, c'est pas vrai, votre rendez-vous anti-arnaque au quotidien pour vous extirper des entourloupes. Aude Razo, aujourd'hui, vous avez recueilli le témoignage d'une personne qui a été victime d'un véritable fléau, l'usurpation d'identité.
7: Oui, et ce témoignage, il va nous être utile à tous, parce que quand des escrocs se font passer pour vous, les conséquences peuvent être dramatiques. Pour Catherine, il y a d'abord plusieurs alertes. Microsoft l'avertit que quelqu'un a eu accès à son compte. Elle ferait mieux de changer de mot de passe. Ensuite, c'est Bouygues, son opérateur. Lui, l'informe qu'un usurpateur a utilisé sa carte d'identité pour faire des achats. Et puis vient le moment où Catherine me dit « j'ai paniqué ». Elle se rend compte qu'elle n'a plus du tout accès à sa boîte mail. Les escrocs ont pris le contrôle.
0: Et alors, qu'ont fait les malfaiteurs, Aude, avec cette boîte mail?
7: Alors ça, Catherine l'a compris quand elle a réussi à reprendre le contrôle. En fait, son adresse a inondé la terre entière, Chili, États-Unis, etc., avec des mails frauduleux. Vous savez, ces mails qu'on reçoit tous les jours, les faux PV, les faux abonnements, les faux achats, eh bien l'adresse mail de Catherine a servi à ça. Et ce n'est pas tout. Je vous ai dit que les escrocs avaient aussi utilisé sa carte d'identité. Comment ils l'ont eu? Eh bien pareil, grâce à sa boîte mail. Catherine me dit que dans ses éléments envoyés, il y avait sa carte d'identité, ses fiches de paye aussi. En fait, Catherine s'était portée garant pour ses enfants. Elle avait donc envoyé un jour ses documents. Si vous aussi, vous avez déjà envoyé votre copie de carte d'identité, surtout, supprimez-la de vos éléments envoyés. Et si vous devez en renvoyer un jour, je vous donne un site, filigrane.beta.gouv.fr, c'est un site de l'État. Il vous permet en fait d'ajouter un filigrane, des petites lignes par-dessus votre carte d'identité, et vous écrivez ce que vous voulez, par exemple, document exclusivement réservé à la location immobilière. Comme ça, un escroc ne pourra pas l'utiliser pour autre chose.
0: C'est bien noté, et puis pour retrouver tous les les liens si vous n'avez pas eu le temps justement de les noter. Ça se passe sur le site de la radio ici.fr à l'onglet arnaque. Est-ce que vous saviez que il y a une tortue alligator qui est capable de faire des choses très rares, y compris de vous faire sourire? Non, eh bien Benoît Prospero, lui, et son monde merveilleux du vivant va vous le raconter dans un instant. Pour l'heure, voici Chien sur les ondes d'ici. Louane.

0: La journée commence bien, évidemment, vous êtes ici, 5h47, c'est le moment de retrouver le monde merveilleux du vivant. Avec vous, Benoît Prospero, aujourd'hui, trois choses à savoir sur une tortue pas comme les autres.
1: J'arrive. Oui.
0: Bah oui.
1: Alors cette tortue, vous savez ce que c'est ? Non mais je vous promets, c'est très sérieux. C'est la tortue alligator. Bonjour à toutes et tous. Alors on va parler de mensuration, de l'heure et de froid aussi. Et donc première chose à savoir, la tortue alligator ressemble, on s'en doutait quand même, à un petit reptile préhistorique, c'est-à-dire bien massif, doté d'une carapace à trois crêtes rocheuses et d'une mâchoire alors hyper puissante, c'est-à-dire capable de broyer des os d'un seul coup. Mensuration, écoutez bien, 40 cm à 1,20 m, ce qui est quand même pas mal pour une tortue, poids 35 à 100 kg.
0: C'est vrai que c'est assez impressionnant. Et alors, deuxième chose à savoir, Benoît, dans sa bouche, la tortue alligator a un leurre.
1: Oh, c'est incroyable. En fait, c'est grâce d'ailleurs à ce leurre qu'elle chasse. Ce qui se passe, c'est qu'elle a une partie de sa langue qui forme, vous savez, un petit appendice rose comme ça. Et quand elle bouge sa langue, eh bien, on dirait un verre de vase. Et pourquoi elle fait ça? Eh bien, tout simplement pour attirer les poissons. Et vous savez quoi? Eh bien, évidemment, le piège fonctionne puisque ces derniers, donc les poissons, se jettent directement dans sa gueule qu'elle referme en un éclair.
0: Enfin, Benoît, troisième chose à savoir, la tortue alligator ne craint pas le froid.
1: Oh, c'est le moins que l'on puisse dire. Quand vient l'hiver, dans les régions les plus froides, eh ben en fait, qu'est-ce qu'elle fait? Elle se laisse enfermer sous la glace et entre alors en brumation. Alors, vous allez me dire, en hibernation. Non, non, la brumation, c'est une forme d'hibernation. Et comment elle survit? Comment elle respire? Eh bien, en partie, par son anus. Eh ben oui, c'est comme ça. Qui lui permet de capter l'oxygène dissous dans l'eau. Traite-moi de moustique et attends de voir lequel de nous deux va empêcher l'autre de dormir. Le monde vivant est merveilleux. Et tout ça, on l'apprend où? Eh bien, dans le livre merveilleux qui s'intitule « Eau douce ». Il est signé de la main du formidable biophysicien Bill François. C'est publié chez Tana Édition.
0: On en apprend des choses avec vous, hein, chaque matin, Benoît Prospero. Et si on veut se faire toute la collection des podcasts et des replays, ça se passe ici, sur le site ici.fr, la collection du monde merveilleux du vivant. À demain, Benoît.
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0: 6h-10, c'est à la une de la presse ce matin, la tomate passe à table.
1: Et la tomate, faux légume, vrai trésor. C'est le dossier consacré cet été par le magazine Saison. Et pour en parler, vous êtes au téléphone avec le rédacteur en chef adjoint, Johan.
0: Bonjour Hugo Saint-Phal.
3: Bonjour Johan.
0: Fruits ou légumes, la tomate? Parfois, c'est une question qui crée la polémique.
3: En effet, c'est une bonne question. On va dire que botaniquement, c'est un fruit, hein, puisque c'est le fruit de cette plante, donc cette plante solanacée. Mais évidemment, dans le langage courant, et si on parle de cuisine, on la considère comme un légume. D'ailleurs, vous le savez bien, c'est un incontournable de notre alimentation. Les Français, on consomme 14 kilos par an. C'est vraiment un produit majeur de notre alimentation, avec ce que ça implique de négatif. C'est qu'on la retrouve sur les étals absolument toute l'année.
0: C'est un produit estival.
3: Il n'y a rien de pire qu'une tomate insipide qu'on consomme hors saison en hiver.
0: Dans le magazine, vous avez répertorié pas moins de 13 variétés de tomates. Ma curiosité s'est emportée sur la Green Zebra, qui, comme son nom l'indique, est verte. Des tomates, il en pousse aux quatre coins de la planète?
3: Oui, on en retrouve partout, des tomates, en effet. On en trouve surtout dans toutes les cuisines du monde. C'est un produit d'une richesse vraiment infinie. Dans le magazine, on a répertorié 13 pour donner un peu une espèce de palette d'arômes, de couleurs. Ça se compte donc en dizaines de milliers, entre 10, 20 000, peut-être même plus, variétés dans le monde. Et donc, cela offre de multiples possibilités de les cuisiner. On a demandé au chef 3 étoiles Arnaud Faye à Paris de nous signer des recettes. Il en signe 4, dont une soupe froide, justement, et puis une tarte. Donc, il y a vraiment, c'est un produit qu'on peut accommoder de mille façons.
0: Vous parlez de patrimoine végétal concernant ce légume. Ça veut dire que c'est vraiment, comme vous le disiez, le pilier de notre alimentation actuelle.
3: C'est un des produits les plus consommés par les Français. Donc 14 kilos de tomates par an pour les Français. C'est un incontournable. Dès qu'on va faire ses courses, on revient avec une tomate. Elle est au premier rang de cette révolution végétale en fait, qui secoue la gastronomie depuis plusieurs années dans les restaurants. Et la tomate, elle entre parfaitement dans cette tendance.
0: Dernière question, Hugo. Comment doit-on s'y prendre si on souhaite récolter soi-même ses propres graines?
3: Alors, c'est intéressant, en effet. Il suffit d'avoir un petit morceau de terre. Donc, si on a un jardin, on peut déjà soi-même récupérer les graines. Et pour faire simple, pour récupérer les graines d'une tomate, une fois qu'on a consommé la tomate, on les récupère dans le rau. On les laisse fermenter 2 ou 3 jours dans leur jus. Et puis ensuite, on les rince, on les fait sécher à l'ombre. Et ensuite, une fois qu'elles sont séchées, on peut les conserver au sec dans un sachet en papier et ensuite les utiliser.
0: La tomate, faux légumes, vrai trésor, c'est le dossier à retrouver dans le magazine Saison, actuellement en kiosque. Merci Hugo d'être passé par le téléphone d'ici ce matin.
3: Merci Johan.
0: Une fois n'est pas coutume en ce début de semaine, Muriel Jordan va nous livrer une leçon de vocabulaire, comme elle a le secret pour l'heure. Voici Billy Joel, My Life, sur votre radio locale, ici 5h53.

0: chaque matin ici. On se réveille de bonne humeur et avant de retrouver le journal de 6h et toutes vos infos locales, Muriel Jordan nous a rejoint pour mieux comprendre toutes les subtilités de ce monde qui va beaucoup, beaucoup, beaucoup trop vite. Aujourd'hui, Muriel, vous nous offrez une leçon de vocabulaire.
1: Oui, discuter avec un ado, c'est parfois un grand moment de solitude. Et quand on a plus de 50 ans et qu'on a rancard avec quelqu'un de plus jeune, c'est la cata, comme le raconte Gad Elmaleh.
2: J'ai essayé, j'ai fait des dates avec des filles beaucoup plus jeunes que moi. Même dans le langage, dans notre communication, c'est pathétique. Elle essaye d'être, finalement, et de correspondre à quelque chose, et ça va pas. Et moi aussi, on était au resto, et je lui ai dit, ça te plaît le resto? Elle m'a dit, j'avoue. Moi, j'ai plus de 50 ans, j'ai attendu qu'elle avoue un truc toute la soirée, écoute-moi bien.
1: Et vous, parlez-vous correctement le jeune? Pour le savoir, direction la rue pour vérifier votre niveau en langue adolescente. C'est parti pour le match entre les jeunes et nous, les vieux.
3: Qu'est-ce que ça veut dire d'après vous? Ça, c'est claqué au sol.
1: C'est figé.
4: Ça veut dire que c'est nul.
3: C'est quoi un gadjo?
5: Aucune idée.
3: Mais si, et vous?
5: Un gadget.
6: Gadjo, ça veut dire mec.
1: Et le mot chocbar?
7: Chocbar, c'est quand on est très surpris par un truc, on est choqué, on est chocbar.
1: Et cette expression, c'est de la frappe.
8: J'en sais rien. Mais qu'est-ce que c'est ce charabia alors?
6: Et c'est quand quelque chose, que je trouve quelque chose super bien, quelqu'un qui a une super tenue, bah je vais dire, sa tenue, c'est de la frappe.
1: C'est bon, fin du match. Match nul. On est totalement nul en langage des ados là.
3: Ouais. Il y a une expression, il paraît, qui se dit beaucoup, c'est soum soum.
4: Ouais, en soum soum.
3: C'est quoi?
4: Ça veut dire en rapide, en vite fait quoi.
1: Ok, donc je me note tout ça dans mon petit carnet. Bah. Vous êtes qui, vous?
9: C'est moi, le petit Robert. J'ai besoin d'un garde du corps. Je ne me sens plus en sécurité.
1: Je comprends, petit Robert. Tous ces ados qui t'utilisent pour caler la porte de leur chambre. Le souffre-douleur, c'est toi. Il ne se passe pas un jour sans que les jeunes ne soient accusés de bousiller la langue française. Alors qu'en réalité, ces discours sur le déclin de la langue française sont aussi vieux que le français lui-même.
0: Merci Muriel. On prend en ce moment même des notes. Il y a encore beaucoup de mots qui sont compliqués comme ça.
1: Ah bah oui, et d'ailleurs, wesh, est-ce que c'est toujours d'actualité?
7: Wesh, ça passe encore, parce que moi-même je le dis beaucoup, mais voilà quoi, ça dépend. Il y a des trucs vraiment qui sont sortis de nulle part. Comprends absolument, mais moi j'y comprends rien.
1: Et nouveauté, il y a ce terme goumin. Ça veut dire quoi? Éclaire-nous s'il te plaît.
10: Ah oui, alors, ce serait un petit peu un chagrin d'amour, une période d'après-rupture quoi.
1: Ah, goumin, tu connaissais toi?
7: Oui, ça oui.
1: Ça oui.
7: On m'a expliqué il y a pas longtemps, parce que je savais pas du tout, mais voilà.
1: À quel âge?
7: J'ai 16 ans.
10: Et après, en fait, c'est compliqué, il y a beaucoup de mots qui rentrent dans le vocabulaire et qui ressortent aussitôt, donc il y a des mots, par exemple, comme wesh, etc., qui sont là depuis un certain temps et qui vont rester. Bon, il y a des mots qui sont un petit peu des effets de mode dus aux réseaux sociaux, etc.
1: Bref, ces tendances de se sentir largué quand on parle avec un ado, mais vous voilà maintenant armé pour une discussion ce soir avec votre fils ou votre petite fille. Enfin, si bien sûr, elle daigne vous adresser la parole.
0: Merci Muriel Jordan. Cette chronique, ces tendances, c'est de la frappe. On se retrouve demain, évidemment, et ici.fr pour retrouver toute la collection de ces tendances ce soir dans les essentiels de Décibel. Vous allez retrouver Vanessa Paradis et Marguerite à partir de 20h. En attendant, toute l'équipe d'ici matin à vos côtés pour bien démarrer la journée. Excellente journée.
11: 5h59, effectivement. On est là. Bonjour les Vauclusiennes, bonjour les Vauclusiens, les voisins des départements d'à côté, les voisines des départements d'à côté. Eh bien, on est ravis de démarrer cette nouvelle semaine avec vous. Anne, comment vous faites pour me voir avec vos lunettes Eclipse? Il faut les enlever pour lire votre journal de 6h?
12: Je vous vois en 40D, figurez-vous.
11: Vous ne me voyez pas du tout.
12: Pas maintenant, mais attendez, on s'y prépare. C'est mercredi.
11: C'est mercredi. Bon, ça sera dans l'info
12: Eclipse
11: de
12: totale.
11: À part ça, tout va bien?
12: Ça va.
11: Ok. Esteban, notre réalisateur, est en pleine forme. Bonjour Esteban.
13: Salut Hugo, ça va?
11: Alors, faites profiter aux Vauclusiennes et Vaucluziens de ces chants corses magnifiques que vous m'avez chantés depuis 5-10 minutes. Vous m'avez cassé les oreilles.
13: Je les ai pas sous la main.
11: Un petit refrain.
13: À la voix peut-être.
11: Oui.
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11: Ça donne envie de partir en vacances. Merci. Bon, Anne-Sophie qui vous accueille, 04 90 14 04 04. Venez nous donner très tôt vos infos météo. Bienvenue.
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11: Excellent début de semaine, il est 6h et nous sommes aujourd'hui le lundi 10 août. 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Et Anne, la ville de Saint-Paul-Trois-Châteaux, au nord de Bolène, eh bien, rend hommage à Katharina.
12: Oui, cette mère de famille a été retrouvée morte chez elle à Bolène. Son ex-compagnon a été placé en détention provisoire. La jeune femme était commerçante à Saint-Paul-Trois-Châteaux. Elle tenait un institut de beauté et elle faisait partie de l'association des commerçants de Saint-Paul depuis le début de l'année. Aujourd'hui, ces commerçants veulent lui rendre hommage, Louis Cal.
5: un ruban noir dans les vitrines de tous les commerces de la ville. C'est l'idée lancée par le président de l'association des commerçants, Jean-Luc Brel.
15: On est dans un petit village, encore une fois. Le centre-ville, c'est 70 commerçants. Je pense que ça va vite bouger et je pense que ça va être relativement bien suivi. Oui. On le voit sur les réseaux, il y a beaucoup de gens qui manifestent leur terreur. Quoi.
5: Cette patronne d'un restaurant du centre-ville va participer à cet hommage. Elle croisait souvent Katrina.
16: Eh ben, il faut quand même faire quelque chose pour rendre hommage et ça ne changera pas le fait qu'il y aura toujours peut-être des gens qui continueront à frapper leurs femmes, à les tuer, à aller dans ce sens-là, mais il faut faire quelque chose pour réagir. Pour surtout que le système réagisse, parce que la justice ne suit absolument pas là-dessus. Tant qu'il n'y a pas de meurtre, il ne se passe rien en fait.
5: Et pour les habitants de Saint-Paul-Trois-Châteaux, cette marque de solidarité est importante.
17: Il est bien de pouvoir constater que même si les commerçants des fois peuvent être en bis-bis les uns les autres, parce qu'ils sont pas tous toujours solidaires les uns des autres, devant un malheur comme ça, qui est quand même un élan justement de solidarité. Ben moi je pense aux enfants, je me dis que bon, quelque part, il y a une petite reconnaissance envers la maman qui est plus là.
5: Et devant la vitrine du commerce de la jeune maman, les premiers hommages là aussi, un bouquet de fleurs blanches a été déposé sur le pas de la porte.
12: Et les proches de Katrina souhaitent organiser une marche blanche à Bolène et lancer une cagnotte pour aider ses deux jeunes enfants. Katrina avait déjà subi des violences de la part de son ex-compagnon. Elle bénéficiait d'un téléphone grave danger. L'homme présent sur la liste Rassemblement National aux dernières élections municipales à Bolène était sous contrôle judiciaire. Il devait comparaître devant le tribunal de Carpentras en novembre prochain pour violence. Il a donc été interpellé la semaine dernière à son domicile et placé en détention provisoire. Une enquête pour meurtre par conjoint et détention d'armes a été ouverte et confiée au parquet d'Avignon.
11: Un incendie en début de soirée hier à Pertuis.
12: Le feu a pris en bordure de la départementale 956 au niveau du pont qui enjambe la Durance. Les flammes se sont rapidement propagées. Elles ont détruit 1,5 hectare d'herbe et de broussailles. La trentaine de pompiers engagés sur place a reçu l'appui d'un hélicoptère bombardier d'eau qui a effectué 11 largages. Dans le Diwa, dans le sud-est de la Drôme, le feu est toujours actif et continue de s'étendre. Il a déjà ravagé 370 hectares. Il progresse en direction du village de Charins. Les habitants ont dû se confiner chez eux hier en raison des épaisses fumées, mais aucune évacuation n'est prévue pour l'instant. 4 pompiers ont été légèrement blessés en luttant contre les flammes. Ils ont été évacués vers l'hôpital de Die.
11: Le Tour de France Femmes avec le sacre hier à Nice de Demi Vollering.
12: À 29 ans, la Néerlandaise devient la première cycliste à remporter 2 Tours de France, celui de 2023 et donc celui de 2026. Émilie Morier, la native d'Orange, termine 19e du classement général, une belle performance puisque l'année dernière, elle avait terminé 25e au général. Elle se frotte au championnat d'Europe d'athlétisme qui démarre aujourd'hui à Birmingham en Angleterre. Clara entre sangle et licenciée à l'AS Cavaillon, entre en lice dans le 3000 mètres. Rendez-vous pour sa série à 22h13, heure française.
11: C'est aussi du sport, des frères et sœurs avignonnais qui vont participer ce week-end au mondial de boogie-woogie à Stuttgart en Allemagne.
12: Oui, Camille et Hugo Fosse sont déjà vice-champions du monde de boogie-woogie. Cette danse, née dans les années 20 aux États-Unis, pour eux, c'est surtout une histoire de famille, Clara Baudard.
18: Après des années de zumba, de rock sauté et de rock acrobatique, Camille Fosse a fini par choisir le boogie-woogie. Une danse basée sur de l'improvisation, mêlant blues, swing et rock.
19: Dans mon club, il y avait aussi du boogie et je restais après mes entraînements de rock pour regarder parce que ça m'intéressait beaucoup. Et j'ai entraîné mon petit frère avec moi.
18: C'est comme ça que son frère Hugo est devenu son partenaire, lui qui était plutôt habitué au terrain de rugby.
20: Ça part aussi d'un changement physique, je me suis cassé le bras. Donc ça a permis de faire la transition parce que c'est le seul sport que je peux continuer du coup.
18: Leur première fan est bien évidemment leur maman, Sylvia.
21: Déjà au primaire, au kermesse, ils étaient toujours devant, à fond, mais tous les deux, eux, ne croyaient pas en eux. Mais moi, oui.
22: J'ai pas eu tort.
18: Le duo est devenu champion de France en mai dernier et ils vont participer aux Mondiaux à Stuttgart en Allemagne le 15 août prochain avec l'équipe de France de Boogie Woogie.
19: On est tout de même un peu stressés parce que c'est la plus grosse compétition de l'année. Mais aussi, on va y aller avec beaucoup de plaisir et beaucoup d'émotion.
18: Et ça sera peut-être leur dernière danse de l'année.
20: Je pars du principe qu'il faut partir en beauté, donc je vais donner le maximum. Je pars le cœur léger, on va dire.
18: Hugo s'envole pour un an de césure dès septembre en Australie, mais il a bien l'intention de revenir pour danser avec sa sœur.
12: Les précisions de Clara Baudard.
11: Pas de boogie-woogie avant vos prières du soir. Mais enfin là, ça marche bien, ça nous a fait plaisir. C'est un événement exceptionnel qu'on va vivre mercredi.
12: On pourra observer une éclipse solaire mercredi soir, la première depuis 1999. Laurent, un habitant de Blovac, passionné de l'espace, se prépare. Il va aller admirer le phénomène en Espagne avec son ami René parce qu'il sera plus visible depuis la péninsule ibérique. Mais on pourra quand même le voir dans notre département, c'est ce que souligne Laurent.
2: Vous l'aurez, parce qu'elle va être quand même assez importante, on doit être dans les 95%, peut-être un truc comme ça, l'ordre de grandeur. Alors elle n'est pas totale, c'est-à-dire que vous n'aurez jamais l'extinction complète de la lumière du soleil, mais vous aurez une éclipse partielle, en fait. C'est ce qu'on appelle une éclipse partielle à 95%. Donc la lumière quand même doit bien baisser. C'est pas si courant que ça, en fait, dans les zones géographiques. Il y en a bien sûr sur la planète, il y en a chaque année, mais globalement, il faut aller très loin. La prochaine, en 2027, c'est sur la zone Maroc, Algérie, Tunisie, Égypte, enfin, etc.
12: Ouais, et donc on pourra le voir donc mercredi ouais. De chez nous, début de cette éclipse donc à 95% depuis le Vaucluse, 19h30, le plus fort du phénomène sera visible à 20h24 très précisément.
11: On se couchera un peu plus tard pour pouvoir profiter du phénomène. En plus c'est que les lunettes ici Vaucluse qu'on a offert des centaines.
12: Voilà, alors surtout vous n'observez pas ce phénomène sans lunettes spéciales.
11: On
12: c'est
11: en avait
12: très
11: parlé
12: important.
11: Avec le Dr Kirzek, c'est ce qu'il nous a expliqué. 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Pour vos smartphones, sur la paire de lunettes d'ailleurs qu'on a offert, il y a le QR code à flasher et avec on trouve toutes les infos pratiques, c'est vraiment super. On va adorer, ça va faire un joli souvenir pour vos enfants, vos petits-enfants. La météo par contre, est-ce qu'on aime, si on aime avoir chaud, oui, vous allez aimer aujourd'hui parce qu'il va faire encore chaud. Très chaud, jusqu'à 36 degrés sur Avignon, on aura 37 à Carpentras, même 38 à Pertuis, pour 37 au nord du département à Valréas dans l'enclave des Papes. Encore une très belle journée, beaucoup de soleil, pas de vent pour ce matin. Est-ce qu'il y en aura cet après-midi? Un petit vent marin qui soufflera notamment sur le secteur d'Avignon jusqu'à Carpentras et peut-être Orange. 40 km/h de vent, c'est pas un gros vent, mais ça va souffler un petit peu. Et puis ce matin, il fait plutôt frais. Sentiment en sortant de la maison qu'il faisait moins chaud que certains débuts de journée qu'on a pu connaître fin semaine dernière.
12: J'ai l'impression qu'on dit ça tous les matins. Il fait un peu moins chaud,
11: oui, mais
12: non?
11: On essaie de
12: et
11: trouver quelque chose de positif
12: fait.
11: À raconter sur ces températures. Vous avez des températures du Facebook justement, Anne?
12: C'est vrai qu'il a l'air de faire un peu moins chaud ce matin. 21 degrés à Tavel chez Maggie, 20 degrés, j'ai envie de dire 20 petits degrés, mais bon, ouais, c'est quand même 20 degrés à Jonquière chez Jésus. Ah, il fait 17 à Beauvoisin chez Pascal.
11: Oh Jésus, j'ai vu sa photo sur le Facebook. Il a partagé le dessert de son enfant. Des pêches revisitées. Oh, ça a l'air gourmand. Il y a de la chantilly dessus, il y a du sucre partout. Bon, merci pour le partage. Voilà. Vos photos du week-end, tiens, venez les partager avec nous sur le Facebook ici Vaucluse. Dites-nous ce que vous avez fait. Puis en même temps, vous en profitez pour glisser la température qu'il fait chez vous ce matin. Et ça peut se faire également avec l'appli WhatsApp. Je vous rappelle que vous pouvez nous envoyer un message via WhatsApp tout simplement avec le 04 90 14 04 04. Est-ce que Anne-Sophie s'ennuie? Elle dit non, mais je pense aussi. Elle attend que vous l'appeliez. Ah oui. Elle a envie de discuter avec vous, vos infos météo et vos infos trafic. Avec Anne-Sophie ce matin, 04 90 14 04 04.
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11: Le numéro de téléphone que vous composerez d'ailleurs ce début de semaine, effectivement, pour les cadeaux du matin. Le premier, je vous le dis déjà, ce sera un cadeau gourmand puisqu'on vous offrira un panier garni à récupérer lors du marché des producteurs qui, ce week-end, vous emmènera à Saint-Pierre-de-Vassol. Bon, on a tout le temps pour voir tout ça ensemble. Que je vous donne un petit aperçu de ce qui nous attend en musique. Karen Young, version disco dans quelques minutes. Pierre Demar. Et puis pour commencer, cette très belle chanson interprétée par le trio Frédéric Goldman-Jones, juste après.

0: Juste après, avec le trio Frédéric Goldman Jones, bon, à défaut de pouvoir applaudir le vrai sur scène, hein, Jean-Jacques Goldman, bah, vous pouvez toujours applaudir la tournée hommage l'héritage Goldman, qui passera par Aix-en-Provence, si on peut le noter déjà, ce sera au mois de novembre, ce sera à l'Arena du Pays d'Aix. Vous trouvez toutes les infos sur les réseaux sociaux, en l'occurrence sur Internet, avec un bon moteur de recherche.
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0: Où est-ce qu'on va pour l'info de chez nos voisins de ce lundi matin, Anne?
3: Dans les vignobles du Gard, ça vous tente?
0: Ça me tente.
3: On va voir la maturité des raisins.
0: Ah, bien.
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0: 6h15, c'est l'heure de l'info chez nos voisins tous les matins, 7h06 dans Ici Matin. Et on va donc, Anne, se promener dans les vignes du Gard pour déterminer la date idéale pour le début des vendanges.
3: Oui, pour aider les vignerons à bien choisir le jour du coup d'envoi des vendanges, l'Institut coopératif du vin procède en ce moment à des contrôles de maturité tous les lundis. Des prélèvements sont effectués dans 114 vignobles du Gard pour évaluer la maturité des raisins. Ces données sont ensuite analysées en laboratoire et les résultats sont renvoyés aux viticulteurs. Hervé Salafranc, vous vous êtes rendu sur une parcelle dans le secteur de Moussac.
6: Petit sachet plastique en main, Bernard Genevet, consultant viticole à l'Institut coopératif du vin, parcourt la parcelle de vigne et prélève des grains.
7: On prélève 5 baies par grappe et l'objectif pour moi, c'est de prélever 200 grains. Ça va me faire un échantillon qui va partir au laboratoire et qui va être analysé.
6: Pour y mesurer différents facteurs.
7: 3-4 facteurs assez simples, déjà du poids. Ensuite, je vais regarder une teneur en sucre, parce que le sucre, potentiellement, c'est de l'alcool derrière. Puis des paramètres acides.
6: Les résultats de ces analyses sont envoyés dès le lendemain aux vignerons et ça donne une tendance très précieuse, souligne Aurélien Dupuis, viticulteur et président de la cave coopérative Les Celliers des Trois Tours à Moussac.
8: Pour les premiers cépages, c'est une tendance qui annonce le départ.
6: Au final, ce sont les vignerons eux-mêmes qui décide de la date du début des vendanges, mais Bernard Genevet joue en quelque sorte le rôle de lanceur d'alerte.
7: Donc je vais dire, d'après moi, depuis la semaine dernière, il s'est passé ça, c'est ce qu'on voit sur nos analyses. La teneur en sucre est de telle valeur, l'acidité est comme ceci, les points ont évolué comme ceci. Puis à partir de là, je vais essayer de me projeter sur la semaine qui vient, puis je vais dire, d'après moi, sur cette semaine qui vient, il devrait se passer telle et telle chose. Et à partir de là, eux vont faire leur propre prélèvement et vont prendre leur propre décision.
6: Et la qualité du vin recherché peut se jouer à quelques jours, voire à quelques heures. Il n'y a pas de droit à l'erreur, conclut Aurélien Dupuis.
8: On ne peut pas se permettre d'avoir du vin invendu parce qu'il ne correspond pas au marché.
3: Voilà, et pas de date précise pour l'instant, pour le début des vendanges, ni dans le Gard, ni dans le Vaucluse.
0: On imagine qu'elles seront pas en retard avec la chaleur. Par contre, quelle sera la qualité du vin? Je pense qu'on va avoir des degrés, parce que vu qu'il n'y a pas d'eau et qu'il fait quand même très très chaud, on va suivre ça de très près, parce que c'est pas ce qui manque aussi les vignerons, les viticulteurs chez nous en Vaucluse.
3: Évidemment, oui, c'est sûr que le département de Vaucluse est grand producteur de vin.
0: Pour rester dans le Gard, on va faire quand même un coucou à Maggie qui est à Tavel dans le Gard et qui nous écrit qu'elle a 21 degrés ce matin. Elle nous rappelle les vigilances en cours, alerte orange, canicule, alerte jaune aux orages. Merci pour cette info, météo côté Gard, Maggie. Dans un instant, on va se promener dans les rues d'Avignon avec un tournage, une fiction qui a été tournée au Delirium d'Avignon. C'est une école qui forme justement au métier de l'image, qui a tourné ça il y a quelques semaines de ça. On va redécouvrir le tournage de cette série, de cette fiction en l'occurrence. Ce sera avec Philippe Garcia qui se balade très tôt à Avignon. Mais pour l'instant, c'est disco à la radio. La radio, c'est ici Vaucluse et c'est Karen Young. Maintenant.

0: Waouh, on était carrément au studio 54, hein, la mythique boîte new-yorkaise des années disco, fin des années 70, avec ce titre de Karen Young, c'était Hot Shot. Tiens, si vous aimez la musique disco, je vous rappelle qu'il y a quand même une très belle série en quelques épisodes consacrée justement à cette musique sur Arte, à voir pour cette série intitulée Summer of Disco, facile à trouver là aussi avec Internet. Philippe Garcia qui nous rejoint pour se balader ce lundi matin dans les belles rues d'Avignon. Bonjour Philippe.
1: Bonjour Hugo, bonjour à tous.
0: Et ouais, vous êtes parti à Avignon il y a quelques semaines à la rencontre des étudiants de l'école 3IS, étudiants qui ont tourné une fiction au Delirium ce printemps.
1: Une production audiovisuelle tournée au salon culturel et lieu de résidence artistique, le Delirium, c'est rue de la République à Avignon.
0: C'est juste derrière la radio finalement. Encadrés par des pros, ils expérimentent tous les métiers du cinéma en conditions réelles avant de présenter leur boulot et préparer leur avenir dans l'audiovisuel.
1: Et car Avignon, 3IS est une école indépendante qui forme au métier de la création, de la culture et du spectacle. Et ce jour-là, les équipes, c'est-à-dire étudiants et formateurs, tournaient une scène imaginée dans une salle de concert, avec artistes sur scène et figurants de tous âges pour le public. Le réalisateur filme l'arrivée de Lily, le personnage principal de la fiction, une passionnée de musique qui va chanter et jouer de la guitare au milieu de l'assistance.
2: Ok. Un petit coup de sucre. Et puis le bonbon, c'est toujours... Le meilleur moyen de se faire des amis quand on est petit, alors autant
3: ça
2: commencer.
3: Ça continue quand on est grand.
2: Exactement.
4: Bah moi c'est Zoé, aujourd'hui je suis productrice et régisseuse. Et là du coup en fait, on est arrivé ce matin à 9h, et en fait on a tout organisé, on a tout mis en place.
5: C'est moi qui est facile pour
1: vous. Marthe, vous êtes le réalisateur en fait sur ce qui se passe en ce moment là.
2: Exactement, on a chacun des spécialités et on choisit nos postes en fonction de ce qu'on aimerait faire plus tard. Donc moi dans la réalisation, si tout se passe bien, mais je me donne les moyens.
6: La vie de ma mère, ça veut dire beaucoup.
1: Et je crois que le personnage principal est à mes côtés là.
2: Exactement.
1: Agathe. Bonjour.
4: Agathe. Bonjour.
1: Bonjour. Qui jouez-vous en fait dans ce qui va être tourné?
4: Je joue Lily. C'est une jeune adolescente. Nous, on l'a mise dans les années 70.
1: Et le look vous va bien aussi?
4: J'adore le porter en tout cas, c'est génial.
2: Alors on est dans le bar. Au moment où tout va se passer, la scène d'avant, Lily vient de rencontrer le diable à un carrefour et le diable va lui suggérer de passer un pacte, ce pacte qu'elle va donc passer pour avoir le don d'envoûter les gens avec sa musique.
7: Ok, silence plateau s'il vous plaît.
2: Est-ce que tout le monde peut s'écarter du cadre s'il vous plaît?
8: Merci.
2: Ok, silence, moteur.
1: Arnie, qui êtes-vous ici?
9: Moi, je suis intervenant à 3IS et j'interviens autant avec la section audiovisuelle qu'avec les acting, c'est-à-dire les acteurs. Et du coup, en fait, là, on est sur une fiction qu'ils ont préparée pendant plusieurs semaines. Tout est très, très avancé. Et l'idée, c'est juste de s'assurer que tout suit son chemin de la façon la plus fluide possible.
1: Qu'est-ce que vous faites, là, Chloé, vous?
4: Assistante réelle. Et du coup, là, on s'apprête à faire la première prise de la journée.
1: Et vous avez quelque chose dans les mains qu'on a tous vu, même quand on n'est pas dans le milieu du cinéma?
4: Un clap. Ça permet de nommer la scène pour la repérer à l'image et aussi de synchroniser l'image et le son.
7: Ok, silence plateau s'il vous plaît. Séquence 7, plan 1, prise 1.
1: L'école 3IS d'Avignon, qui compte 122 élèves en ce moment, recrute des étudiants tout au long de l'année, dans toutes ses spécialités, sur présélection. Les frais de scolarité pour les nombreuses formations débutent à partir de 6 400 euros l'année.
0: Merci Philippe. 6h25, l'horoscope juste après Pierre Demar.

0: Eh bien oui, Pierre Demar, à l'heure de retrouver Catherine Viguier pour l'horoscope. Bonjour Catherine.
1: Bonjour Hugo.
0: Une actu côté planète.
1: Notre ami Mercure fait son entrée au Lion. Bélier, la venue de Mercure en signe ami rend attractive votre vie amoureuse de parents et d'artistes aussi. Taureau, si vous espériez une amélioration en famille, eh bien essayez de dialoguer. Gémeaux, en voyageant loin de chez vous ou pas, vous liez connaissance et vous allez vous cultiver. Cancer, votre point fort durant quelques semaines, c'est la négociation, vous saurez faire. Lion, Mercure, planète de la communication, vous accompagne. Vous allez vous exprimer avec talent, vous trouvez les mots justes pour convaincre. Vierge, dans l'ombre, vous cherchez à passer un message complice, touchant, marquant. Balance, l'amitié sera à l'honneur, vous organisez, vous réunissez, tout ceci dans une ambiance super chouette. Scorpion, alors si l'on vous tient tête, vous aurez du répondant. Et si l'on vous témoigne de l'amour, votre réponse sera puissante. Sagittaire, vous avez soif d'ailleurs de découvertes pour revenir, ressourcer, renouveler. Capricorne, vous êtes invité à explorer votre monde intérieur, à l'analyser. Votre sensualité est aussi de mise. Verseau, eh bien on tente de vous persuader, les débats s'annoncent passionnés, mais vous tenez à garder votre libre arbitre. Poisson, vous allez cultiver les pensées positives afin d'entretenir votre bonne forme. Au travail, vous aurez le sens du détail. Et pour nous tous, on est classe dans notre manière de nous exprimer.
0: Merci Catherine. Anne, à la une de l'info d'ici aujourd'hui.
2: On va faire connaissance de deux Vauclusiens qui s'apprêtent à observer de très près l'éclipse totale solaire de mercredi.
0: On en parle dans 90 secondes après avoir fait le tour de l'actu à 6h30, également avec Ardur Fradin.
3: En Lozère, un violent incendie a parcouru 153 hectares en quelques heures. Hier, les habitants de deux hameaux ont dû être évacués. 270 sapeurs-pompiers sont mobilisés. Autre important incendie dans la Drôme, dans le massif du Claps, où le feu a désormais parcouru 370 hectares de forêt. 4 sapeurs-pompiers ont été légèrement blessés. L'alerte canicule s'étend sur la France. Ils étaient 13 hier, ils sont 22 aujourd'hui. Les départements en vigilance orange canicule, tout le quart sud-est est concerné. 35 degrés sont attendus à Nîmes dans l'après-midi, 38 à Valence. La vague de forte chaleur devrait s'étendre à d'autres départements dans la semaine. Cet été exceptionnellement chaud, commun à toute l'Europe de l'Ouest, la chaleur n'y a jamais été aussi forte pour la période juin-juillet selon l'observatoire européen Copernicus. 2,7 degrés enregistrés de plus que la normale cette année, le record de 2022 est battu. Allez, pour prendre un peu de fraîcheur, on plonge direction le bassin olympique de Saint-Denis à côté de Paris, où se disputent actuellement les championnats d'Europe de natation. Tous les projecteurs braqués sur Léon Marchand, le nageur toulousain qui a dû renoncer à une partie de son programme à cause de sa blessure aux adducteurs pas totalement résorbée. Il devrait quand même participer ce soir à la finale du relais 4 x 200 mètres nage libre si la France se qualifie. Et puis clap de fin sur la 5e édition du Tour de France Femmes, c'est Demi Vollering, la néerlandaise, qui empoche un deuxième tour après son succès sur la promenade des Anglais à Nice hier. 1 minute 18, c'est l'écart au général avec sa poursuivante, la Polonaise Niewia Doma.
2: Et la native d'Orange, Émilie Morier, a terminé 19e au classement général. Merci.

0: Arthur. Ouais, elle était 25e l'année dernière, elle est bien remontée et pour cette année.
1: L'étape du Ventoux vendredi, on s'est régalé.
0: L'info d'ici, c'est l'incroyable détermination d'un astronome amateur de 88 ans, René, un habitant de Blovac, s'apprête à parcourir des centaines de kilomètres jusqu'à Peñíscola en Espagne pour admirer l'éclipse solaire de mercredi. La lune va masquer le soleil et si le spectacle est visible depuis la France, on le verra quand même mieux en Espagne, d'où le voyage de René. Alors une éclipse totale, c'est un phénomène rare. La dernière visible depuis l'Europe s'est produite en 1999. Alors René est bien décidé à ne pas rater le rendez-vous de mercredi, Dimitri Morgado.
2: En France, cette éclipse solaire sera ce qu'on appelle partielle. Il sera possible, selon les endroits, de voir la Lune cacher le Soleil jusqu'à 95%. C'est pour cette raison que René va prendre la voiture avec un ami et faire 7 heures de route jusqu'à Peñíscola, en Espagne, parce que là-bas, l'éclipse sera totale.
3: C'est assez exceptionnel quand même comme phénomène. Quelqu'un qui peut assister à ça, ouais, c'est fort, quoi.
2: Donc là, vous allez faire plusieurs heures de voiture pour aller voir un spectacle qui va durer une, deux minutes maximum.
3: Bah oui, une minute et demie, pas plus. Voilà, 700 kilomètres pour une minute et demie de spectacle. Ouh là là.
2: Ce ne sera pas une première pour René, 88 ans. La dernière éclipse qu'il a vue, c'est celle de 1999. Enfin, qu'il a vue, pas tout à fait.
3: J'ai voulu prendre des photos de l'événement. J'ai presque rien vu parce que je me suis occupé de mes instruments.
2: Cette fois, elle compte bien avoir les yeux rivés dessus. Une belle récompense pour le passionné qui s'est intéressé pour la première fois à l'astronomie quand il avait 17 ans.
3: Ça a commencé d'abord parce que je voulais savoir reconnaître d'abord les étoiles, ne pas regarder en l'air sans trop savoir ce qu'on voit.
2: Au fil des années, cette passion s'est intensifiée. Aujourd'hui, René a carrément un télescope professionnel dans son jardin, lui-même dans une cabane qu'il a bricolée pour que le toit puisse s'ouvrir.
3: On voit par exemple ici le télescope avec son tube, le miroir au fond. Au-dessus, là, c'est plutôt réservé au soleil. C'est un spectro.
2: Pour cette éclipse solaire, il observera cette fois le ciel sans ses instruments. Et à l'écouter, on sent que même après plus de 70 années à étudier les astres, il n'est jamais rassasié. Il parle encore et toujours d'astronomie avec des étoiles dans les yeux.
0: Voilà, René qui doit partir demain avec son ami Laurent. S'il n'y a pas trop de nuages sur place, sinon il annulera son voyage. Alors nous, Hugo, on reste dans le Vaucluse pour admirer le phénomène. Chez nous, il démarrera à 19h30 et le plus fort du spectacle sera observable depuis le Vaucluse à 20h24, très exactement. De chez nous, on ne pourra pas voir une éclipse totale, mais on verra une éclipse jusqu'à 95% quand même. Attention, surtout vos lunettes. Vous ne regardez pas cette éclipse à l'œil nu, ça peut causer des dommages sur la rétine.
1: Et tous les conseils, j'ai d'ailleurs senti du Doc Kirzek qui avait évoqué ça la semaine dernière, vous les retrouvez avec l'appli ici que vous téléchargez pour vos smartphones. Dans notre journal de 7h, on va faire le point sur l'incendie qui est toujours actif dans le Diois, dans le sud-est de la Drôme.
0: Oui, 370 hectares ont déjà été détruits et hier, une quarantaine de personnes a dû se confiner chez elles pour se protéger des fumées. On y revient dans une demi-heure.
1: On passe à la météo. Vous savez, l'éclipse, c'est mardi soir.
0: Mercredi soir.
1: Attendez, parce que je
0: regarde. Le 12.
1: Ah oui, je sais pas pourquoi je m'étais dit le 11, moi, dans ma tête. Donc c'est bien mercredi soir. Ah ben, ce sera bien dégagé, le ciel, mercredi soir. Pour l'instant, d'après les prévisions météo France. Parce que demain, c'est un peu plus nuageux. Pour aujourd'hui, qu'est-ce que ça donne, ce premier jour de la semaine? Ça donne quelques nuages, justement, qui peuvent moutonner dans l'après-midi. Météo France qualifie le ciel vauclusien de ciel peu nuageux. C'est la bonne nouvelle. On aura un petit peu, peut-être, d'ombre à travers ces quelques nuages de l'après-midi. Un échauffement de secteur sud-ouest se renforce dans l'après-midi pour souffler seulement sur les secteurs d'Orange, Châteauneuf-du-Pape, Avignon et jusqu'à Carpentras, peut-être à l'extrême sud du Vaucluse. Et puis pour le reste, ces températures, on peut pas dire toujours canicule, vous pouvez donner le terme scientifique, on parlait de la météo quand je suis arrivé à la radio un petit peu.
0: Épisode de chaleur.
1: Épisode de chaleur, parce que là c'est ce qu'on connaît depuis le début du mois de mai.
0: Oui, absolument.
1: C'est pas fini.
0: Oui, chez nous, c'est vrai qu'on parle de vagues de chaleur, mais chez nous, c'est une même et grosse vague qui nous tient depuis le mois de mai.
1: Et qui nous tiendra encore bien longtemps, parce que dans la semaine, on annonce des températures jusqu'à 39 encore. Aujourd'hui, on s'en rapprochera déjà, puisqu'on devrait avoir autour de 38 au sud du département. Météo France qui évoque 36 degrés sur Avignon pour 37 à Carpentras. Vous aurez 37 degrés sur Orange pour 37 à Riche-Orange. Et combien ce matin?
0: Je transpire déjà avec vos températures. Il fait 21 ce matin, ça va encore chez Lisa à Gargas. Il fait 20 degrés, 8 à Vaison-la-Romaine chez Rémi, 20 degrés aussi à Rouex chez Eric.
1: Regardez, ça va encore. Regardez, on ouvre la fenêtre du salon, tchac, on ouvre la fenêtre de la chambre, gnac, et voilà, et on a un courant d'air.
0: Ah bah si les fenêtres sont d'un bout à l'autre de l'appartement, oui.
1: À condition, évidemment, que les fenêtres soient d'un bout à l'autre. Bon, vos infos météo, vous nous les faites passer, vous avez plusieurs options pour ce faire. Le Facebook, on l'entendait à l'instant avec Anne. Sinon, vous nous faites un petit message WhatsApp, ça fait toujours plaisir à l'équipe 04 90 14 04 04 avec votre smartphone. Et vous pouvez même, avec ce téléphone, ce numéro, bien discuter avec Anne-Sophie, qui recueille vos infos météo, vos infos trafic et qui vous accueillera pour les jeux du matin. Donc n'hésitez pas, passez un petit coup de fil à la radio d'ici.
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1: 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Et la musique dans tout ça pour vous accompagner peut-être ce lundi matin déjà sur la route du boulot si vous reprenez. Voici Michel Polnareff avec Radio, on est de tout cœur avec vous. 6h38, c'est ici matin.

0: Ah bah on a tous fait ça, écouter la radio jusqu'au bout de la nuit. Et laquelle? Bah ici Vaucluse, bien évidemment. Mimi, Michel Polnareff. Zazie va chanter Je suis un homme.
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0: 6h41, bon début de journée. Un homme, un jeune homme qui nous rejoint tous les matins à cette heure-ci pour nous raconter de belles histoires vauclusiennes. Maxime Perron, bonjour Maxime.
3: Bonjour Hugo, bonjour à tous.
0: Bon, Maxime, le saviez-vous, ce matin vous allez évoquer un grand nom du Vaucluse, un scientifique pas comme les autres qui a fait parler les insectes. C'est une belle balade à faire pendant les vacances. Hein.
3: Oui, et ce grand nom, est-ce que vous l'avez? Je veux vous parler de Jean-Henri Fabre.
0: Évidemment.
3: Oui, pourquoi? Parce qu'aujourd'hui, on célèbre les 110 ans de sa disparition. Jean-Henri Fabre qui est décédé donc le 11 octobre 1915. Il s'agit donc de l'un des plus grands naturalistes français, à la fois savant, écrivain et poète. C'est bien simple, Fabre a passé sa vie à observer les petites bêtes et surtout à les raconter dans ses souvenirs entomologiques. Ce sont des livres, il y en a près de 10 volumes publiés entre 1879 et 1907. Ces livres qui sont encore considérés comme des références mondiales. Alors qu'est-ce qu'on a à l'intérieur? Des descriptions, des comportements, par exemple de scarabées, de guêpes, de mantes religieuses, d'araignées, avec un mélange unique de rigueur scientifique et de poésie. Ça, c'était pas courant. On lui doit par exemple des découvertes sur l'instinct animal. Par exemple, comment certaines espèces chassent, se reproduisent ou protègent leur progéniture.
0: Alors Maxime, effectivement, c'est une bien belle histoire que vous nous racontez sur Jean-Henri Fabre. Cet héritage, est-ce qu'il est en partie en Vaucluse?
3: Ça aussi, c'est une chance. C'est pas peu d'être chauvin quand même, mais notre Jean-Henri Fabre, il est décédé chez nous, à Sérignan-du-Comtat, dans son fameux Armas. Alors, Armas, ça veut dire terrain en friche en provençal. C'est là justement qu'il a vécu ses 30 dernières années, à Sérignan-du-Comtat, et qu'il a installé son immense terrain d'expérience en pleine nature. On peut y voir sa maison, son bureau, figé dans le temps d'ailleurs, ses collections d'insectes assez impressionnantes, des plantes aussi, des carnets. Le jardin a été entièrement restauré par le Muséum National d'Histoire naturel, 5000 mètres carrés où l'on se promène parmi les plantes méditerranéennes, les prairies, les rocailles. C'est simple, en fait, on a vraiment l'impression, de marcher exactement là où Fabre a fait ses expériences. Imaginez-le avec sa loupe en main, les yeux rivés sur une fourmi ou un papillon. Et c'est un lieu de mémoire, mais aussi de transmission, parce que vous pouvez y aller avec vos enfants là-bas, comme les adultes d'ailleurs, pour découvrir l'entomologie à travers ses mots et ses expériences. En 2006, l'Armas de Jean-Henri Fabre a même été classé maison des illustres.
0: Et ben voilà, pour cette belle histoire à réécouter avec l'appli ici, si vous passez par Sérignan du Comtat, vous poussez la porte de l'Armas de Jean-Henri Fabre, plongé dans l'univers de ce savant hors du commun, 110 ans tout de même après sa disparition, et c'est à deux pas de chez nous. C'est une super idée sortie avec vos enfants, vos petits-enfants, si vous avez la chance de les avoir à la maison pour quelques jours encore. Tiens, on va rester justement dans cet esprit-là, en s'intéressant aux tiques. Alors ça, c'est beaucoup moins rigolo. Quelles sont les maladies transmises par les tiques? C'est ce qu'on verra avec notre veto qui sera avec nous dans 30 secondes à peine.
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3: Tous les matins, non, Ici Matin, à 7h moins le quart, le docteur Aymeric Gontier, notre veto vauclusien. Bonjour Aymeric.
4: Bonjour.
3: Aujourd'hui, on va parler d'une maladie, la maladie de Lyme. Alors, docteur, avant de nous dire si nos animaux peuvent en souffrir, déjà expliquez-nous ce que c'est concrètement.
4: La maladie de Lyme, c'est une maladie bactérienne transmise par les tiques. Alors la maladie de Lyme est aussi appelée la borréliose par rapport au nom de la bactérie qui est responsable de cette maladie. Les tiques peuvent aussi transmettre chez le chien des parasites du sang, la pyroplasmose ou encore d'autres maladies bactériennes comme l'ehrlichiose ou l'anaplasmose. Chez le chat, des maladies existent aussi mais sont beaucoup plus rares. Il existe différentes espèces de tiques qui ne transmettent pas toutes les maladies chacune. Et bien sûr, c'est parfois difficile de suspecter ces maladies parce qu'on ne voit pas forcément la tique qui a mordu.
3: Aymeric, si malheureusement notre chien la contracte, comment on peut s'en apercevoir, comment on peut le voir ?
4: Pour toutes les maladies transmissibles par les tiques, les signes les plus fréquents sont la fièvre, des ganglions gonflés, un animal complètement abattu et parfois des boiteries. Alors on a aussi le temps d'incubation qui est parfois de plusieurs mois et on peut avoir des pathologies qui évoluent sur des semaines, voire des mois et qui deviennent chroniques. Les maladies transmises par les tiques peuvent aussi donner des troubles cardiaques, des troubles des reins et des troubles neurologiques. La pyroplasmose en particulier peut conduire à une anémie. Alors il existe des tests qui aident au diagnostic, des tests qu'on peut faire en clinique vétérinaire et qui nous permettent de savoir si l'animal est atteint d'une de ces maladies.
3: Aymeric, qu'est-ce qu'il va faire si notre animal justement attrape une de ces maladies ?
4: Dans le cas des maladies bactériennes, on peut mettre en place un traitement antibiotique. Alors le traitement dure 3 à 4 semaines, c'est long, mais avant ça, c'est très important de retirer la tique dès qu'on la voit. Il faut utiliser un pinceau ou un crochet adapté pour éviter de stresser la tique et de provoquer une régurgitation de la tique, ce qui va augmenter les risques de transmettre les bactéries ou les parasites. Il existe aussi des antiparasitaires qui protègent votre animal et qui limitent les risques de transmission d'une maladie par les tiques. Alors, puisque la tique meurt rapidement après avoir mordu l'animal. Et enfin, il existe chez le chien un vaccin contre la maladie de Lyme et un autre contre la pyroplasmose.
3: Merci Aymeric, tous les conseils de notre veto, vous allez aussi les retrouver. Alors je vous parle souvent de l'appli, vous pouvez trouver tout ça également avec le site de la radio ici.fr. 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Ce panier d'une valeur de 50 euros eh bien sera gagné dans 4 minutes. C'est les 4 minutes qu'on va passer aux côtés de Zazie. Alors se faire couler un petit café avec Ici Matin, Ici Vaucluse. Je suis un homme. 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

0: Je suis un homme, le Zazie de 2007, comme le temps passe vite. Ah, l'italien Zucchero qui chantera Senza una donna, ce sera avant vos infos d'ici en Vaucluse, avant donc les infos de 7h.
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0: Pour l'heure 6h51, on vous emmène en balade. Ça faisait longtemps qu'on ne l'avait pas écouté celle-là.
3: Voici pour 100 francs du thym, de la garrigue, un peu de safran et un kilo de figues, voulez-vous pas vrai? Un bon plateau de pêche ou bien d'abricot.
0: Ça fait plaisir d'écouter ça, les marchés de Provence de Gilles Berbeco, Anne.
4: Ah bien sûr.
0: Vous allez vous promener, vous étiez pas au marché d'Avignon, très
4: si.
0: Provençal ce week-end.
4: Samedi.
0: Qu'est-ce que vous avez mis dans votre panier?
4: Bah, plein de choses, des légumes de saison, ouais, etc. Vous voulez que je détaille ma liste de courses?
0: S'il vous plaît, ça peut inspirer parce que je vais offrir un panier garni là.
4: Bah écoutez, j'ai pris des tomates, oui. J'ai pris des courgettes, oui. J'ai pris un poulet, voilà.
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0: fait plaisir à notre réalisateur Esteban qui adore Zucchero. C'est ce que vous me disiez, vous?
1: C'est vrai, Esteban. Oui. J'adore ça.
0: Ça vous rappelle quand vous étiez petit, vous écoutiez quoi, quelle chanson
1: J'écoutais Baila Morena, que ma maman elle me mettait tout le temps et j'adorais ça.
0: Ah ouais, c'est bien. C'est, bah, là, c'était Sun Sound of Donna. C'était pas mal aussi. Hein.
1: C'était très bien aussi.
0: Il avait chanté en duo, celle-là, avec Paul Young. Vous saviez ça?
1: Oui.
0: Très bien. On papote musique, on va dire quand même bonjour. Dites bonjour à Mireille de Carpentras, Esteban, s'il vous plaît.
1: Bonjour Mireille.
2: Oui, bonjour Esteban.
0: Et bonjour à vous Mireille, vous êtes ce matin à Carpentras et vous allez prendre la direction de Saint-Pierre-de-Vassols dimanche.
2: Tout à fait, pour la première fois.
0: Et ouais, vous n'êtes jamais allé jusque là-bas et donc vous n'avez jamais visité ce beau marché de Provence.
2: Non, j'avoue que je fais celui de Carpentras puisque je suis de Carpentras.
0: Oui.
2: Mais voilà, ça sera l'occasion.
0: Et ben voilà, vous allez pouvoir vous régaler, on vous offre 50 euros avec ce panier garni, dans lequel vous pourrez mettre au choix fromage de chèvre, fruits et légumes bio de saison, qu'est-ce que j'évoquais tout à l'heure, les boissons, les jus de fruits, et pourquoi pas l'huile d'olive. Et justement, quand vous achetez une huile d'olive chez votre revendeur préféré à Carpentras, vous cherchez quelle variété d'olive en particulier, vous?
2: Moi, j'aime beaucoup l'olive de Nuance.
0: Ah oui, ah bah oui.
2: Alors, enfin, y a la pitchouline, comme on dit aussi, oui. Mais moi, c'est l'olive de Nuance, l'olive noire que j'apprécie énormément.
0: Ah bah du caractère, hein. Ah du caractère.
2: Ah oui, tout à fait.
0: Bon bah Mireille, je crois qu'on peut officiellement confirmer que vous avez gagné ces 50 euros de panier garni à récupérer donc dimanche.
2: Hugo, un grand merci. C'est la première fois, c'est ma première. Je me suis lancée ce matin, j'ai dit allez hop.
0: Et vous avez bien fait.
2: La semaine.
0: Oui, et elle commence bien grâce à Ici Vaucluse, hein. Gourmande.
2: Tout à fait, Ici Vaucluse.
0: Et bien, passez une très belle semaine. Restez au frais, Mireille. On vous embrasse.
2: C'est gentil. Merci beaucoup. Merci. Au revoir.
0: Tiens, puisqu'on évoquait nos spécialités locales, on va mettre l'accent sur les spécialités régionales dans l'humour en tube avec Fred Ballard.
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0: Comment être totalement dépaysé en vacances tout en restant en France? Eh bien, dans l'humour en tube, Fred Ballard est si rigolo, nous conseille de partir dans une région à l'opposé géographique de la nôtre et d'ouvrir grand nos oreilles pour savourer un accent différent.
5: Quand je te pose une question, tu réponds de suite. Tu réponds pas d'une demi-heure. Tu réponds de suite.
6: T'as qu'à la poser de suite.
7: Ah oui, c'est sûr que quand Chevalier et Las Palès prennent l'accent du Sud, on part tout de suite très très loin. Et les vacances peuvent commencer sans se poser trop de questions, mais en se délectant de quelques spécialités locales, pas piquer des hannetons.
6: À moi, souvent, le pommasson, je le mange à l'auberge du Criadou Provence.
8: C'est bon, là.
6: C'est bon.
8: Tu te régales, là.
6: Et oui. Et même, parfois, ils te rajoutent une olive.
8: Wow.
6: Une olive. L'olive, tu la manges, c'est bon.
7: Ah oui, c'est bon d'entendre l'accent du Sud en vacances, surtout quand on est à l'Ouest le reste de l'année. Mais attention à ne pas froisser la susceptibilité des locaux qui nous accueillent. Sébastien Marx est un New-Yorkais en vacances en Bretagne. Et les Bretons, ils ont les chapeaux ronds, mais pas que.
9: Bien évidemment, les gens m'ont dit de manger une galette et des crêpes. Je vois pas la différence.
10: Une galette, c'est salé. Une crêpe, c'est sucré. C'est ce que je pensais. J'ai dit ça à une crêperie. J'ai dit, oui, bah, galettes sont salées. Le mec a craché dans mon citre.
7: Ah bah oui, mais faut pas escagasser le Breton sur son terrain. Hein. Il est malade, lui. Non, être touriste en France, ça se travaille un petit peu en amont. Hein. Il faut réviser ses classiques gastronomiques si on ne veut pas finir saucisse dans une galette saucisse. Et ne pas oublier que l'humour sauve de tout, surtout en terre inconnue.
0: C'est clair. Merci Fred Ballard, tous les matins, cette petite note d'humour avant les infos de 7h.
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0: Bon début de semaine, bienvenue ce lundi matin, lundi 10 août, l'info ici en Vaucluse, Anne Domès. Anne, un hélicoptère bombardier d'eau mobilisé hier à Pertuis.
11: Il a dû effectuer 11 largages pour venir à bout de l'incendie qui a pris en fin de journée en bordure de départementale, près du pont qui enjambe la Durance. 1,5 hectare de broussailles et d'herbe a brûlé, mais aucune maison n'a été menacée, il n'y a pas de blessés. En revanche, dans le Diois, dans le sud-est de la Drôme, le feu progresse toujours, ça fait 7 jours maintenant qu'il est actif dans le massif du Claps. Il a déjà ravagé 370 hectares. Hier, une quarantaine de personnes a été confinée chez elle à cause des fumées, Emmanuel Champal.
12: Oui, une quarantaine de personnes qui vivent sur la commune de Charins, vers laquelle le feu s'est dirigé hier. Pas de danger à proprement parler, mais les gendarmes ont fait le tour des maisons en demandant aux habitants de se confiner pour se protéger de la fumée très épaisse. Des pompiers du Gard sont arrivés en renfort hier soir et eux ont pour mission de protéger les habitations des différents hameaux du village. Le feu a progressé à l'avant, en ligne de crête, mais aussi sur les deux versants du massif du Banestier, dans la forêt du Claps, dans les airs. Trois dâches et un hélicoptère ont poursuivi leur rotation toute la journée. Au sol, 408 pompiers restent mobilisés. Quatre ont été légèrement blessés hier.
11: Et on le sait, la chaleur aggrave le risque incendie. Elle va durer encore chez nous. La Drôme, mais aussi le Vaucluse et tous les départements de la région Provence-Alpes-Côte d'Azur sont placés en vigilance orange pour forte chaleur ce lundi. On fait un point météo complet à la fin de ce journal.
0: Les habitants de Saint-Paul-Trois-Châteaux, Anne, près de Bolène, vont accrocher des rubans noirs dans leurs vitrines.
11: En hommage à Katrina, cette commerçante retrouvée morte chez elle à Bolène jeudi dernier. Son ex-compagnon a été interpellé et placé en détention provisoire. Il était déjà poursuivi pour violence conjugale. Il devait comparaître en novembre devant le tribunal de Carpentras. Katrina s'était d'ailleurs vue attribuer un téléphone grave danger. Ses proches envisagent maintenant d'organiser une marche blanche en sa mémoire. Ils veulent également lancer une cagnotte pour ses deux jeunes enfants. On y revient à 7h30. C'est l'info d'ici ce matin.
0: Le décret qui entre en vigueur aujourd'hui pourrait faciliter la vie de nombreuses familles.
11: Il impose aux maisons de retraite de publier trois critères. Le taux d'encadrement de leur établissement, le taux d'absentéisme des équipes et le taux de rotation du personnel. En clair, à quelle fréquence les équipes seront renouvelées s'il y a beaucoup de démissions. Le but est de permettre aux familles qui veulent placer une personne âgée, d'avoir des chiffres concrets sur lesquels se baser. Attention, si votre enfant ou petit-enfant possède une balle squishy, ce jouet anti-stress très à la mode en ce moment, un enfant de 8 ans a été grièvement brûlé dans l'explosion de sa balle à Saint-Omer dans le Pas-de-Calais. Il a été touché au visage et au thorax. Une enquête est ouverte.
0: Ici Vaucluse, 7h03, le Tour de France femme avec le sacre hier de Demi Vollering.
11: Elle remporte son deuxième Tour de France. Émilie Morier, la native d'Orange, elle termine 19e au classement général. On se souvient du passage du Tour dans le Vaucluse avec une arrivée jugée au sommet du Ventoux, c'était vendredi. On vous a fait vivre l'événement sur Ici Vaucluse. Et on se pose une question aujourd'hui, une arrivée du Tour, homme ou femme sur le Ventoux, c'est un bon coup de pub, on le sait, mais est-ce que ça n'a que des avantages? Eh bien on pose cette question dans trois quarts d'heure au directeur de la station du Mont-Serein, Frédéric Charras. Il est l'invité d'Ici Vaucluse à 7h45. En foot, l'OM a gagné son 5e et avant-dernier match de préparation hier face à Bilbao, 3-1. Un bel élan avant la reprise du championnat ce dimanche. De quoi rassurer un peu pour oublier la saison passée, mais le nouveau coach Bruno Genesio tempère.
13: C'est un match de préparation, ça reste qu'un match et c'est pas moi qui vais commencer à monter au plafond parce qu'on a fait un bon match et parce qu'on a gagné. Donc il y a encore du travail. Le 11 de départ jusqu'au 31 août, il risque de changer tous les jours. Donc c'est pas l'idéal, je savais. Peut-être pas à ce point-là. Les finances, tout ce qui tourne autour du mercato, c'est pas mon job. Il y a des gens qui sont là pour ça. Je leur fais confiance et ce sera à nous, le staff, de nous adapter au groupe qu'on aura, en tirer le maximum et bien définir les objectifs suivant le groupe qui sera constitué au 1er septembre.
11: Le prochain rendez-vous pour un 6e match de préparation, ce sera face à l'Atlético Madrid. Eux s'apprêtent à disputer les championnats du monde de boogie-woogie. Deux frères et sœurs d'Avignon, Camille et Hugo Fauss, sont déjà vice-champions du monde de cette discipline et ils sont sélectionnés en équipe de France. Ils participent le 15 août aux Mondiaux à Stuttgart en Allemagne. Alors pour faire du boogie-woogie, il faut avoir le rythme dans la peau, Clara Baudard.
14: Et on commence par étirer ses genoux, ses bras et son cou. C'est primordial pour Camille Fauss, vice-championne de France de boogie-woogie.
15: Alors le boogie, c'est une danse de couple des années 40-50. C'est beaucoup de la connexion entre les partenaires parce que c'est le garçon qui guide et donc la danseuse qui suit vraiment tout par la connexion qu'il y a au niveau de la main.
14: Et ils sont entraînés par les meilleurs à Villeneuve-les-Avignon, dans le Gard, par les champions de France, Sophie Alaf et Thomas Audon.
15: On les prend vraiment comme modèles. Avoir un niveau comme eux, c'est vraiment un rêve.
14: C'est aussi l'ambition de son frère et son partenaire, Hugo Fauss.
16: Kick, ball, change. en 3 temps.
14: Les pas vont vite dans le boogie-woogie, une chance pour eux, à 20 et 23 ans.
16: Ça a été un gros avantage d'un point de vue physique, parce que du coup on tenait plus longtemps le rythme assez rapide. Par contre d'un point de vue expérience, c'est là où on pêchait. Par exemple pour le garçon en lent, il faut être assez classe, il faut faire homme. Et moi qui faisais très enfant, c'était assez compliqué.
14: En tout cas aujourd'hui, quand Camille et Hugo Faux entament quelques pas de boogie-woogie au Rocher des Dons, impossible de ne pas être impressionné, et ça leur vaut même quelques applaudissements.
0: Ils doivent transpirer quand ils dansent ça, non ?
7: Ah ben je pense, oui.
0: Oui, je pense.
7: Championnat du monde de boogie-woogie avec les deux Avignonnais, donc le 15 août à Stuttgart, en Allemagne.
0: J'irai pas danser le boogie-woogie à Pertuis, hein, il fera 38 degrés cet après-midi là-bas. Enfin, faudrait pas faire ça dehors, faudrait faire ça dans une salle climatisée.
7: Comme toutes les activités physiques en ce moment, on les fait pas en plein air.
0: 38 à Pertuis, ce sera la maximale. Vous aurez 37 à Riche-Orange ainsi qu'à Grillon. Je suis en train de cumuler les températures sur ma carte. Je vois du 37 à Caron, Crillon-le-Brave. Je compile, 37 attendu à Orange ainsi qu'à Sérignan du Comtat, toujours au nord du Vaucluse, vous aurez 37 à Bolène ainsi qu'à Sainte-Cécile-Lévine. Combien chez vous ce matin ?
7: 21 à Monteux chez Raymond, il fait déjà 25 à Valréas chez Coco, et puis il fait un peu plus de 21 à Rasto chez Nadine, qui se lasse de devoir écrire tous les jours le même temps.
0: Mais oui,
7: c'est vrai que ça fait long, hein.
0: Moi je vous propose qu'on enregistre maintenant le bulletin météo de la semaine et on le rediffusera comme ça. C'est plus la... on dit tous les matins la même chose.
7: Bah oui, mais bon, faut
17: bien
7: suivre l'évolution.
17: Il fait trop chaud, on a trop chaud,
0: et ça va durer quelques jours, quelques semaines encore. Bon, vos infos météo, vous faites passer effectivement soit sur Facebook, on vous donnait quelques messages à l'instant. Si vous voulez nous envoyer un petit message aussi directement dans le studio de la radio, c'est facile, l'appli WhatsApp, un message 04 90 14 04 04. Jésus nous avait d'ailleurs envoyé une petite photo sur WhatsApp. Sa température, par contre, il l'a mise sur Facebook. Enfin voilà, il fait un mix entre les deux. Et puis si vous voulez tout simplement juste discuter avec Anne-Sophie, eh bien c'est elle qui décroche notre téléphone ici Vaucluse, y compris pour vos inforoutes. S'il y a des difficultés ce lundi matin sur les routes du Vaucluse, eh bien vous nous appelez 04 90 14 04 04. On va relayer ces infos. Pour l'instant, ça roule cool.
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0: Sur la plage, Coco, Caline. Ah, tiens, si vous aimez Julien Doré, je changerai pas de radio. Vous faites ce que vous voulez de cette info. Pour l'instant, on écoute Alain Chamfort, 7h08. Merci d'écouter ici matin.

0: La chanson écrite par Serge Gainsbourg, clin d'œil d'ailleurs à celle qui fut sa toute dernière compagne dans cette chanson interprétée, compagne dans cette dernière chanson interprétée par Alain Chamfort. Sensemilia, tout le bonheur du monde, c'est à suivre dans 3 minutes. 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
0: C'est pas lui, c'est moi. Hugo Laroche. Bon, en tout cas, dans un instant, c'est sûr, c'est Gérald Roux qui sera avec nous pour Mon œil dans le rétro, à l'heure où on aura 38 degrés au sud du département. Eh bien, on se souviendra ce matin des Alpes submergées par la neige en février.
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0: Mon œil dans le rétro à 7h13 avec Gérald Roux. Tout cet été, effectivement, on se retourne sur ce qui nous a marqué depuis le début de l'année. Et ce lundi, Gérald, retour au mois de février quand la neige tombait sans s'arrêter sur les stations des Alpes.
4: 3 mètres de poudreuse, c'est ce qui est tombé en 10 jours sur la station de La Rosière de Montvalsan, en Savoie, début février, à 1850 mètres d'altitude. Les habitants n'avaient pas vu cela depuis de longues années. Pour les plus âgés, ça rappelait les années 60 quand on plaçait régulièrement de longues perches en bois à côté des voitures pour pouvoir les retrouver à la fin du séjour. Et voilà que cette année rebelote une overdose de neige, comme il y a 60 ans, alors qu'on entend à longueur d'année que le ski, c'est bientôt fini, en raison du manque de flocons, du réchauffement climatique. Alors pourquoi ce paradoxe ? Déjà parce que le climat et la météo, c'est différent. La météo, c'est le temps qu'il fait aujourd'hui, demain, des variations rapides. Le climat et son réchauffement, c'est une évolution sur des années, des décennies. Et là, on voit bien que ça change, car la neige à Noël, c'est devenu très rare. Et puis plus que le réchauffement, c'est le dérèglement climatique qui nous frappe. Avec, en hiver, de plus en plus de tempêtes, des pluies massives en plaine, des inondations à répétition, et en altitude, pour peu qu'il fasse un peu froid, des chutes de neige records. C'est ce qui est arrivé en février, c'était la tempête Niels sur les montagnes. Des villages coupés du reste du monde, des avalanches qui emportent des skieurs, parfois des voitures, qui coupent des routes, qui arrivent même à entrer par les fenêtres ou les portes des chalets, tellement elles sont puissantes. Cette année, en février, c'était effectivement impressionnant. Il y avait parfois tellement de neige que certains vacanciers ont dû repartir, les flocons tombaient non-stop, la majorité des pistes fermées, risque d'avalanche, un comble, trop de poudreuse tue les joies de la poudreuse. Alors pour l'hiver prochain, que se passera-t-il ? Pénurie de neige ou au contraire, comme cette année, des chutes massives sur une assez courte période à l'occasion d'une nouvelle tempête venue de l'ouest. Une chose est sûre, il faudra être là au bon moment. Parce que le ski, c'est un sport, c'est aussi devenu un jeu, la loterie.
0: Merci Gérald Roux donc pour ce petit coup d'œil dans le rétro. Et on se souvient, puisqu'on évoquait la neige dans les Alpes, on a eu beaucoup de neige nous cette année sur le Ventoux, Anne.
5: Ouais, c'est vrai que la station a ouvert pas mal de temps.
0: Finalement,
5: cette année.
0: Même assez tôt, et l'ouverture qui a duré assez longtemps. Bon, il y a des monts à fonder, mais c'est revenu et ça nous a permis d'avoir un bel hiver enneigé.
5: Vous savez que la station, elle propose aussi des activités l'été. D'ailleurs,
0: faux.
5: On sera avec son directeur dans une demi-heure, Frédéric Charras, invité d'ici matin. On va faire le point justement sur la saison estivale sur le Ventoux.
0: Et ben voilà, ce sera dans une petite demi-heure. Pour l'instant, on va aussi accueillir Médéric Gasquet-Cyrus, avec qui on révise notre Provençal tout l'été. Bonjour Médéric.
6: Bonjour Hugo, bonjour tout le monde.
0: Le kit de survie du Parler Provençal, on va se bouger ce matin.
6: Oui, et même mieux que ça, on va bouliguer.
0: Eh ben, très bien.
6: Et voir se bouliguer.
0: Eh ben, ce sera dans 3 minutes. Avant de se bouliguer, tiens, on vous souhaite tout le bonheur du monde, c'est ce qu'il faut pour un lundi matin. Tout ça, c'est en musique avec Ici Vaucluse à 7h16. Voici Sensemilia.

0: du monde avec le groupe Since Emilia, seul succès leur actif, mais quand même gros succès de l'année 2004, on l'a pas oublié. Bonnet M qui va chanter Sunny, ça suivra dans 3 minutes. D'ici là, on vous offre des places pour aller applaudir Julien Doré et puis on va réviser notre Provençal.
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0: Et ouais, ça c'est ce qu'on fait tous les matins à cette heure-ci, cet été avec Médéric Guesquet-Cyrus, linguiste de l'université d'Aix-Marseille, le kit du parler provençal où ce lundi on se boulait avec Médéric.
3: Tout à fait, je vous ai parlé tout récemment du pénéqué, un mot provençal pour désigner une petite sieste. Il est temps de se remuer un peu, de se bouger, de se bouléguer. Bouléguer, voilà un verbe essentiel du parler provençal que vous avez intérêt à comprendre si vous ne voulez pas rester tanké comme un stasi. Rester planté comme un idiot. Et oui, si quelqu'un vous dit « Allez, boulègue !» c'est qu'il faut vous remuer, vous mettre en mouvement. Voilà. Et si, allez, on se boulègue, ça c'est une invitation collective à s'activer, à se dépêcher. Hein. Bouléguer vient du provençal « boulega » et ça veut donc dire bouger, remuer, agiter. Dans un sens basique et concret, ça peut donner l'exemple suivant. « S'il est frais, mon pajot, monsieur, il a encore la queue qui lui boulègue. Si la vôtre faisait pareil, c'est madame qui serait contente. Hein. » Voilà, alors ça c'est un extrait d'un roman de Jean Contrucy. Et vous avez bien compris l'allusion grivoise de la queue qui boulègue, je ne vous fais pas un dessin. Le verbe existe à la forme pronominale, c'est boulega, avec le sens de se remuer, se mouvoir, se donner du mouvement, s'empresser, se hâter. Dans son dictionnaire, Mistral donne comme exemple « Tout tard, c'est pas au plus boulega. Bientôt, l'embonpoint l'empêchera de marcher, de se remuer, quoi. Et ça, c'est si on mange trop. » Ou autre exemple, « Faus et boulega, il faut se secouer. » Oui, quand on est en retard, on se dit ça. En français régional, c'est dans ce sens qu'on l'emploie. « Donne-leur le bonjour et boulegue-toi de revenir. » Écrivait Philippe Carès dans « Trois jours dans Gats ». Je peux aussi dire « Allez, boulegue un peu, on va être en retard. » Et dans ces usages, ça veut dire « Dépêche-toi ». C'est aussi une invitation à se bouger dans un sens festif, notamment dans la formule « boulegue, collègue », avec la rime souvent employée chez Massilia Sans Système. Alors justement, pour le groupe de chez nous qui chante en français et en occitan, il est d'abord impératif de bouléguer son corps, un verbe transitif, de remuer son tafanari, de bouger son derrière, son cul, de lever la jambe et le pied pour mieux relever la tête. Ensuite, il faut se bouléguer, ça c'est verbe pronominal, pour échapper à l'inertie morale et sociale, pour ne pas rester tanké comme un stasi. Boulègue-toi, mon collègue. Traduction, mon ami, dote-toi d'une énergie autosuffisante qui te permettra d'affronter le monde. Ça sonne mieux en parler provençal, non? Enfin, il faut bouléguer tout court, verbe intransitif, pour partager, célébrer, communier. Viens avec nous bouléguer. Mais aussi agir, faire monter la yoli, libérer les énergies positives, laisser s'exprimer l'estrambord provençal, l'énergie et mettre le why partout de longue. Mais voilà, ça part d'ici, de chez soi, dans la rue, au pied du bâtiment, car pour Massilia, c'est à l'échelle locale qu'on peut le faire. Père Boulégalou Païs, d'improuver Boulégalou Canton. Pour faire bouger tout le pays, d'abord fais bouger ton quartier. Voilà, toutes ces invitations sont synthétisées dans la formule à l'impératif Boulégan, remuons-nous, bougeons-nous, secouons-nous, alors les ou Boulégan.
0: Quelle belle énergie malgré la chaleur. On s'est boulégué ce matin. On se donne rendez-vous demain mardi. Salut Médéric.
3: À demain.
0: Tiens, 7h22. Voilà le genre de moment sympa que vous allez pouvoir vivre grâce à Ici Vaucluse le 5 septembre. Émotion live.
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0: Ça va être bien. Ah ouais, ça va être bien ce concert du 5 septembre ici Vaucluse qui vous emmène au concert de Julien Doré au Théâtre Antique d'Orange samedi 5 septembre. Les pierres millénaires, l'acoustique naturelle et la nuit d'Orange qui vous offriront cette expérience scénique rare entre intimité et grand spectacle. Bon, on adore toutes ces chansons du Gardois Julien Doré, vous pourrez même les reprendre avec lui. Hein. Allez, let's go. On va vous offrir deux invitations pour ce concert de Julien Doré qui vous donne rendez-vous au Théâtre Antique d'Orange samedi 5 septembre. Ce sera une belle façon de démarrer la rentrée sans être trop nostalgique des vacances qui seront peut-être derrière vous. Très beau concert donc pour prolonger l'été. Pour vous départager, bah tiens, je vous pose une question musique autour de ces chansons de Julien Doré. Je vous demande même qui Julien Doré accompagne dans ce duo. Attention, ça va un peu plus vite que dans la version originale.
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0: Ouais. Bon, vous l'avez? Pianiste de renom, des grands succès notamment dans les années 70. On aime cette chanteuse, mais qui accompagnait Julien dans ce duo? Si vous avez la réponse, 04 90 14 04 04. Et effectivement, le 5 septembre, vous pourrez prendre la direction du Théâtre Antique d'Orange pour son concert, le concert de Juju, que Ici Vaucluse vous offre. Allez, vous nous appelez pendant qu'on écoute Bonnet M.

0: Saint-Denis, soleil, c'est sûr qu'il y en aura sur le Vaucluse. On n'oublie pas la gourde avant de partir bosser, hein, avec des températures qui vont atteindre encore 38 degrés au sud du département. Il faut s'hydrater. Elle est justement sur la route du boulot, en tout cas elle va travailler aujourd'hui, Marie-Laure. Mais avant qu'elle bosse, on aura un beau cadeau à lui faire dans 30 secondes.
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0: C'est l'été, on profite de ce mois d'août et on se projette déjà au mois de septembre avec quand même ce joli rendez-vous musical qui vous emmènera début septembre effectivement jusqu'au Théâtre Antique d'Orange, le concert de Julien Doré. Et ben près de la scène, il y aura Marie-Laure. Bonjour Marie-Laure.
8: Bonjour.
0: Et Marie-Laure, vous êtes au Pontet, on est ravis de vous accueillir ce lundi matin.
8: Merci, c'est la reprise.
0: En plus, c'est le jour de retour au boulot et vous êtes dit, tiens, je vais écouter ma radio ici Vaucluse le matin.
8: Même en vacances, je vous écoute.
0: Et reprendre la route du boulot quand on va gagner un beau cadeau musical, c'est quand même moins pire.
8: Oui,
0: j'avoue. On est d'accord. Qui accompagne Julien Doré sur ce duo version accélérée?
8: Véronique Sanson.
0: Ouais. Vous la connaissiez cette version, ce duo Julien Doré et Véronique Sanson?
8: Pas vraiment, mais en fait, en entendant, j'ai compris que c'était elle. Ouais. Elle a fait beaucoup de duos.
0: Il faut crier votre joie, vous êtes heureuse?
8: Ah, je suis trop contente.
0: Vous l'avez déjà vu, Julien Doré, en concert, vous, Marie-Laure?
8: Non, c'est chouette.
0: Ah non,
8: c'est très, très chouette.
0: Ouais, il faut pas trop crier parce que vous allez réveiller les enfants à la maison.
8: Et ah ben, ça y est, j'ai réveillé le dernier.
0: Mais non,
8: ça
0: va pas.
8: Tué.
0: Qu'est-ce qui se passe, maman? Bon, ben, vous avez le temps de préparer le petit-déj et puis après, vous allez bosser.
8: Oui.
0: Vous partez dans combien de temps, Marie-Laure?
8: D'ici une demi-heure.
0: Bon, et franchement, c'était bien d'avoir choisi ici Vaucluse pour démarrer, la journée.
8: Merci
0: c'est
8: beaucoup,
0: fait.
8: Ici Vaucluse.
0: Deux invitations pour le concert de Julien Doré au Théâtre Antique d'Orange. Ce sera en septembre quand la rentrée sera là. On vous embrasse, passez une belle semaine, Marie-Laure, au Pontet.
8: Merci encore.
0: Météo au Pontet, météo dans tout le Vaucluse à suivre dans 90 secondes. Le temps de faire un point sur l'actu en Vaucluse, mais pas que, également dans le monde, avec Arthur Fradin qui rejoint l'équipe d'ici matin.
9: 22 départements placés en vigilance orange canicule à partir de midi. Ils étaient 13 hier. La cinquième vague de chaleur de l'été déferle sur la France. 36 degrés attendus à Carpentras ou Grenoble cet après-midi. Après le sud-est et le centre-est aujourd'hui, ce nouvel épisode caniculaire devrait s'étendre à une bonne partie du pays dans la semaine. Un feu s'est déclaré au nord de Montpellier, en Lozère, hier. 153 hectares de végétation ont brûlé en une demi-journée. C'est un véhicule en feu qui est à l'origine de l'incendie, selon les premières constatations. Pas de maison détruite à ce stade. Plus à l'est, le feu qui brûle depuis une semaine dans le massif du Claps, dans la Drôme, sévit toujours. 370 hectares partis en fumée. Dernier bilan, 4 pompiers ont été légèrement blessés dans la lutte contre les flammes. Les sapeurs-pompiers qui enregistrent une hausse du nombre de candidatures pour devenir volontaires. 400 demandes reçues par le SDIS de Gironde depuis le début du grand incendie de Somos le 23 juillet. Il y en a une centaine habituellement à la même période, plus 45% de demandes d'engagement dans le Bas-Rhin sur ce mois de juillet. Sur la route du Tour de France Femmes, victoire finale de la néerlandaise Demi Vollering, vainqueur hier de la dernière étape à Nice. La première française au général, c'est la bretonne Cédrine Kerbaol, sixième du classement final. Et puis, le rideau est tombé sur le plus grand festival de France. Le festival interceltique de Lorient s'est refermé hier. 1 million de visiteurs sont venus profiter des musiques celtes et danses traditionnelles sur les 10 jours de festivités.
10: Merci Arthur. L'info d'ici, c'est l'émotion et la consternation qui gagnent les villes de Bolène dans le Haut-Vaucluse et de Saint-Paul-Trois-Châteaux dans le Sud-Drôme. Les habitants sont très choqués après la mort de Katrina. Cette mère de famille de Bolène, commerçante à Saint-Paul, a été retrouvée morte chez elle jeudi dernier. Son ex-compagnon a été interpellé et placé en détention provisoire. D'après le parquet d'Avignon, il avait déjà commis des violences sur elle. Elle possédait d'ailleurs un téléphone grave danger attribué aux victimes de violences conjugales. À Saint-Paul Trois-Châteaux, où Katrina tenait un institut de beauté, les habitants ne s'en remettent pas, Lou et Cal.
11: Oui, cette habitante, par exemple, ne connaissait pas du tout Katrina.
12: Je suis un peu désabusée quoi, par ce qui se

0: passe encore aujourd'hui chez nous, là. C'est quand même une petite ville, hein, c'est pas énorme. D'habitude, on l'entend dans les journaux, etc. Donc c'est différent. C'est triste, quoi.
1: Et Katrina avait 2 enfants. Son ex-compagnon est actuellement en détention provisoire chez cette autre habitante de Saint-Paul-Trois-Châteaux. Plus que le choc, il y a de la déception et de la colère.
2: À l'heure d'aujourd'hui, tuer sa femme, c'est devenu un fait banal, hein, ou sa compagne. En attendant, les petits vont où ? Chez les grands-parents, dans la famille, ou encore une fois de plus, dans des centres qui ressemblent presque à des prisons pour des enfants qui ont été traumatisés, qui ont la perte de leur maman, quoi.
1: Katrina gérait un institut de beauté dans le centre-ville. Devant la porte, un bouquet de fleurs blanches a été déposé. À quelques mètres de l'enseigne, cette restauratrice voyait souvent Katrina passer.
3: Gentille, souriante et discrète en même temps. Toujours le petit bonjour de politesse. On ne s'y attend jamais, en fait. C'est des choses... Ça arrive tous les jours, tous les 3 jours, peu importe. Mais là, qu'on se dit... C'est la voisine, c'est autre chose.
1: Katrina avait rejoint au mois de janvier l'association des commerçants de la ville. Le président, Jean-Luc Brel, tient à lui rendre hommage.
4: On a fait un message à tous les commerçants de Saint-Paul pour leur demander de mettre un ruban noir dans leur vitrine. On le voit sur les réseaux, il y a beaucoup de gens qui manifestent leur terreur, quoi. Même si on ne la connaissait pas, c'est effrayant de penser que dans une petite commune comme celle-ci, il puisse se passer des choses pareilles. Il ne faut pas oublier que c'est tous les 3 jours qu'il y a au moins une femme en France qui meurt encore assassinée par son conjoint ou son compagnon, juste parce qu'il a un accès de colère et qu'il considère que ça doit s'arrêter là, quoi. C'est complètement... aberrant, on se croirait au Moyen-Âge, quoi.
1: Les proches de Katrina aimeraient désormais organiser une marche blanche à Bolène, là où elle vivait, et créer une cagnotte pour aider ses 2 jeunes enfants.
5: Et on y revient dans notre journal de 8h.
6: Dans le journal de 8h, on évoquera également cet incendie qui a ravagé 1,5 hectare de broussailles à Pertuis.
5: Le feu a pris le long de la départementale, près du pont de la Durance. Il a fallu 11 largages par hélicoptère bombardier d'eau pour venir à bout des flammes. On y revient dans une demi-heure. On parlera aussi tout à l'heure de la fin du Tour de France Femmes avec la victoire de la néerlandaise Demi Vollering. Émilie Morier, la native d'Orange, termine elle 19e au général, c'est pas mal. Le Tour Femmes qui est passé vendredi par le Mont Ventoux, avec quelle retombée pour le géant de Provence et quelles contraintes? On pose la question dans un quart d'heure à Frédéric Charras. C'est le directeur de la station du Mont-Serein. Il est l'invité d'ici matin à 7h45.
6: Puisque vous avez évoqué l'univers du vélo, du sport, vous savez qu'on avait la chronique du Tour, effectivement, tous les matins à 7h50. Le Tour est fini. Qu'est-ce qui se passe sur ici Vaucluse? On aura toujours dans le rendez-vous sport un nouveau rendez-vous à vous proposer qui s'appelle, lui, retenez bien son nom. On fait connaissance avec des sportifs en devenir, en l'occurrence, ce matin avec Anaïs Séblin, qui a 18 ans, qui a déjà été convoqué chez les Bleus, chez les filles, en foot. Donc voilà, portrait à découvrir dans un petit quart d'heure. En attendant, c'est la météo. Les températures du matin, j'imagine que ça grimpe, ça dépasse largement les 20 degrés déjà ce matin.
5: Oui, ça tourne autour des 20 degrés, ouais. Sur la plupart du Vaucluse. Vous voulez quelques températures? 20 degrés 8 à Vaison-la-Romaine chez Rémi, 21 degrés à Gargas chez Lisa et 21 degrés aussi à Tavel chez Magui.
6: Pour ces températures, partagez sur notre page Facebook vos autres températures que vous pouvez partager avec nous également en envoyant un message à l'équipe avec WhatsApp. Vous avez forcément l'appli WhatsApp puisque vous discutez avec la famille, avec les amis, vous donnez des rendez-vous, il y a des fêtes qui s'organisent. Et bon, on peut aussi discuter avec ici Vaucluse en envoyant un message au 04 90 14 04 04 température, et puis vous nous racontez votre week-end, est-ce que c'était bien, venez nous le dire, vous êtes allé à la plage, qu'est-ce que vous avez fait, on est curieux. Pour la couleur du ciel, c'est du grand beau temps encore aujourd'hui, petit vent de secteur sud-ouest qui soufflera à 40 km/h sur le secteur d'Avignon, de Sorgue, de Monteux, de Carpentras et d'Orange cet après-midi, et puis les températures qui au sud du département atteindront encore 38 degrés, on les aura à Vaugine, à Cucuron. Pour ce qui est du nord, on aura 37 à Puymera, pour 37 également à Visan. 37, ce sera la température à Lille sur la Sorgue. On aura 36 degrés cet après-midi sur Avignon. Info trafic à nous faire passer. Ça, c'est aussi important de le faire s'il y avait des difficultés sur les routes du Vaucluse. Au 04 90 14 04 04.
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6: Vous avez déjà vu des scorpions dans votre maison,
5: vous? Oui.
6: Ça fait peur, hein?
5: Ah oui. Oui, oui.
6: Des noirs?
5: Oui, marron, je crois, il était.
6: Ouais. C'est le genre de rencontre qu'on n'aime pas trop faire. Pourtant, ils sont peut-être pas si dangereux que ça. On va faire le
5: ils
6: point.
5: Ils sont mal aimables, hein.
6: Ouais.
5: Je vous
6: le dis. Ouais. C'est vrai que c'est toujours surprenant. On fait connaissance. En tout cas, on vous en dira plus sur ces scorpions qu'on peut apercevoir chez nous en Provence dans 3 minutes dans le rendez-vous vraiment nature de ce lundi matin. Ce sera juste après. Ah, Jeanne Masse.

0: première fois, Jeanne Masse.
1: Merci d'écouter ici matin, qui vous propose également Alain Parfait, Damir, et puis on finira alors avec l'Australienne Nathalie Imbruglia et son titre Torn. Pour l'instant, c'est Omblin qu'on retrouve parce qu'on continue de vous proposer tout au long de l'été ce rendez-vous vraiment nature qui nous permet d'explorer notre faune, notre flore vauclusienne. Bonjour Omblin.
2: Bonjour Hugo, bonjour tout le monde.
1: Avec des stars entre guillemets aujourd'hui quasi indestructibles, elles sont les plus résistantes aux radiations atomiques du règne animal fluorescente la nuit. Elles annoncent même la pluie, la météo donc du moment. Et on a vraiment ça chez nous?
2: Oui, tout à fait. Nos stars sont les scorpions. Ils font souvent peur. Mais est-ce qu'ils sont réellement dangereux? Eh bien, c'est la question que l'on vous pose. Anne Bougnas de la Cour, vous êtes naturaliste experte en arachnologie. Et avant ça, juste, combien d'espèces différentes avons-nous dans le Vaucluse?
3: Alors, dans le Vaucluse, nous avons trois espèces de scorpions. Un scorpion jaune, le Butus occitanus, le scorpion occitan. Et deux scorpions noirs. Qui sont des oescorpus que l'on a ou dans les maisons ou à côté des villages, et un autre que l'on a que dans la garrigue.
2: Et donc Anne, est-ce qu'ils sont dangereux pour nous et nos animaux?
3: Alors, tous les scorpions possèdent du venin, mais il n'y en a aucun qui est dangereux pour la santé humaine. Peut-être le Butus, le scorpion jaune, parce que la glande à venin est assez grosse, et donc pour les personnes fragiles ou âgées, il pourrait avoir des incidents, c'est-à-dire nausées, fièvre, et puis une zone un petit peu gonflée sur la zone de piqûre, mais il n'est pas mortel.
2: Et où est-ce qu'on a le plus de chances d'en croiser dans le Vaucluse?
3: Alors, dans les maisons, c'est le lieu pour les petits Euscorpus flavicodis, c'est son nom latin. Lui, il va être plutôt dans les maisons ou dans les villages. Et après, dans la garrigue, on peut trouver d'autres Euscorpus, un Euscorpus niciensis, qui lui va être assez rare parce que il vit plutôt dans les zones boisées, surtout les chênaies, dans les zones où il y a des chênes.
2: Est-ce que, celui de nos maisons, il a un nom un peu plus facile à retenir, comme le scorpion occitan?
3: Oui, alors c'est le scorpion noir à queue jaune. On peut rajouter aussi queue et pattes jaunes, mais en général, c'est le scorpion noir à queue jaune.
2: Et fait aussi à souligner, c'est qu'ils sont en déclin, donc pas de panique si vous en voyez chez vous, dans votre jardin. Vous lui montrez juste gentiment la sortie de la maison, parce que même s'il résiste aux radiations, il ne résistera pas du tout au fait d'être écrasé. Merci Anne.
1: Merci Anne. Merci Omblin. Tiens, impressionnant ces scorpions. Vous mettez évidemment les photos si vous voulez les découvrir sur le site de la radio ici.fr ainsi que sur l'appli ici. Rubrique vraiment nature, vous tapez scorpion ici Vaucluse. Qu'est-ce qu'on vous propose d'ailleurs au fil de cette semaine de vraiment nature? Demain, tiens, on va s'intéresser au passage à Flône, et puis mercredi, évidemment, cette saison, on ira au parc du Cosmos aux Angles pour essayer d'apercevoir ce qu'on peut voir justement dans notre ciel vauclusien, la Voie lactée à l'approche de cette fameuse éclipse qu'on guette tous. On va prendre la direction du Ventoux dans 30 secondes, Anne.
4: Oui, vous savez que le Ventoux qui a accueilli deux événements la semaine dernière, le passage du Tour amateur avec plus de 10 000 cyclistes et puis le passage des pros, le Tour de France Femmes. Quelle retombée pour le Ventoux et pour la station du Mont-Serein notamment? On est avec son directeur dans quelques minutes, Frédéric Charras, invité d'ici Vaucluse dans quelques secondes.
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1: La fin du Tour de France Femmes hier avec la victoire de la néerlandaise Demi Vollering. Tour qui nous a fait vivre de belles émotions dans le Vaucluse avec deux ascensions du Mont Ventoux. On se le disait jeudi dernier avec le Tour amateur et puis vendredi le passage des pros. Quelle retombée, Anne, justement pour la station du Mont-Serein? Eh bien, vous allez poser la question au directeur qui est notre invité.
4: Bonjour Frédéric Charras. Bonjour Frédéric Charras, vous êtes avec nous?
8: Bonjour Anne, je vous entends.
4: Alors la station du Mont-Serein, qui propose des activités l'été bien sûr, bénéficie du coup de pub apporté par le passage du Tour?
8: Coup de pub, je pourrais pas dire ça comme ça parce que malheureusement le Tour de France pour la station du Montserrat n'a pas vraiment un impact direct sur la station. Ça a plus un impact sur les communes dont le Tour traverse, mais sur la station ça n'a pas vraiment un effet conséquent.
4: Les touristes qui veulent, qui s'intéressent au Ventoux, découvrent quand même qu'il y a une station du Montserrat. Par ricochet peut-être il y a un impact, pas du tout.
8: Alors nous cette année pour le coup on n'a pas eu d'impact car la route a été fermée. Donc du fait qu'elle soit fermée, ben il y a eu très peu de visiteurs sur la station. Les commerçants ont dû fermer aussi leur commerce. Donc voilà, ça a été plutôt on a été plutôt un petit peu oublié.
4: Vous avez après, été pénalisé finalement par le passage du Tour de France.
8: Voilà, tout à fait. Par contre, sur le département, c'est sûr que ça a un effet positif, avec des retombées économiques par le moment où il y a le tour, et puis par la suite, les gens qui reviennent visiter le département. Pour les professionnels du tourisme aussi, il y a des hébergements, il y a voilà les restaurateurs, tout le monde travaille. Mais nous, directement sur la station, malheureusement, on manque un petit peu de vue, de visibilité. ASO ne fait jamais visionner la station avec toutes les activités qu'on peut proposer. Et ça, c'est un petit peu dommage, quoi.
4: Alors, la saison estivale, elle est lancée, ça y est, à la station du Montserrat, même sans la pub du Tour de France. Vous avez fait un bon mois de juillet. Les gens sont venus chercher la fraîcheur, peut-être, sur le Ventoux, à la station.
8: Oui, alors les gens sont montés relativement nombreux sur la station en début de saison. On a eu une affluence à partir du début juillet jusqu'à la dernière semaine là, qui était une bonne fréquentation mais très peu de consommation. Et la consommation a débuté la dernière semaine de juillet jusqu'à aujourd'hui. On a vraiment senti un élan.
4: Et donc vous envisagez le mois d'août correctement?
8: Je pense, j'espère. De toute façon, voilà, nous on met toutes les chances de notre côté. Hein. On organise des événements dont vous êtes partenaire le 23 août. On essaye justement de. Je pense que le pouvoir d'achat impacte aussi la consommation. Donc, on essaye de réviser nos tarifs à la baisse pour que les gens, les familles puissent profiter de toutes nos activités, comme c'est une station familiale à la base. Voilà, on essaye de contenter tout le monde.
4: Et le 23 août, il se passera quoi?
8: Alors le 23 août, on a Ventoux en fête. C'est sur un itinéraire du sentier Jean-Henri Fabre avec le thème.
4: L'entomologiste Jean-Henri Fabre.
8: C'est ça. Il y a eu la requalification du sentier Jean-Henri Fabre qui s'est effectuée, donc le géant de bois, avec plusieurs activités sur ce tracé-là. Je vous laisserai les découvrir. C'est notamment sur le thème du bois, avec des cordistes qui grimpent aux arbres, qui font grimper les gens. Il y a des sculptures sur bois, voilà. Et on a toujours ce petit marché artisanal avec des bras zéro sur la route pour se restaurer. Les commerçants, bien sûr, qui seront ouverts, tous les restaurateurs qui seront ouverts, et nous, les activités qui seront à disposition avec moins 25% sur toutes les activités que propose la station.
4: Et donc, on retient le 23 août. Merci beaucoup, Frédéric Charras, le directeur de la station du Montserrat sur le Ventoux.
8: Je vous remercie, Anne.
4: Bonne journée.
8: Pareillement.
1: Et c'est important de rappeler qu'on est partenaire de tous ces beaux événements, donc on aura largement l'occasion de vous les faire vivre. C'est la radio d'ici que vous écoutez, c'est ici Vaucluse qui vous propose ce nouveau rendez-vous qui va vous permettre de découvrir au long de ce mois d'août effectivement des portraits de sportifs en devenir, et notamment une jeune footballeuse convoquée dès l'âge de 17 ans en équipe de France, et son portrait à suivre juste après. Amir, qu'on écoute avec Alain Parfait, 7h49, bon petit déj avec Ici Matin. Je fais semblant.

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1: De la belle chanson française ce matin à vous proposer avec ce titre d'Amir. C'était Alain Parfaite. Un rendez-vous qu'on vous propose tous les matins avant les infos de 8h sur ICI Vaucluse. Retenez bien le nom, nouvelle chronique avec Olivier Rey qui met en lumière les sportifs et sportives qui vont compter dans les années à venir, sont nos champions de demain. Et Olivia, ce lundi, bien vous dressez le portrait d'une footballeuse.
2: Anaïs Ebailin, 18 ans. Est déjà appelée en équipe de France en mars dernier, alors qu'elle n'en avait que 17 et même pas 10 saisons de foot au compteur. Elle est de celles qui vous décrivent l'évidence et la vocation, instantanément. C'est là, sous vos yeux, vous ne pouvez qu'acquiescer. Ça commence à 9 ans donc, le football. Marine, animatrice de l'école, dit qu'Anaïs se débrouille plutôt pas mal et qu'il faut l'inscrire en club. Pour papa, c'est un peu compliqué, parce que le foot, c'est loin, pour les trajets du soir. Alors Marine dit « je m'engage ». C'est moi qui l'emmène et c'est moi qui la ramène après chaque entraînement. Anaïs commence donc à jouer comme ça, en Seine-Saint-Denis. À Pierrefitte, on n'a pas encore d'équipe de filles. Alors sur les appuis, elle fait tomber les garçons un par un. Elle met la tête là où certains refusent l'obstacle et se crispent. On lui marchera pas sur les pieds. Elle prend sa place. Elle n'a pas peur de grand-chose, Anaïs. Un peu plus tard, on se rappelle d'elle en jeune, à Sarcelles. Elle est capitaine. L'équipe joue le maintien et mène 1-0. La gardienne fait une erreur et n'est pas vraiment dans le match. Alors Anaïs décide d'aller dans les cages pour l'aider et la remplacer. Elle ne prend pas de but. Elle avait mis le premier de la tête. Encore la tête. L'équipe se maintient. Et puis elle grandit. Et puis le PSG la veut. Il faut s'organiser pour les trajets, les transports en commun, les amis qui aident, parce que ça fait loin de la Seine-Saint-Denis. Elle y est maintenant depuis 4 ans au PSG. Le centre de formation, c'est rare quand on est si jeune. Et puis les pros, c'est l'une des meilleures parisiennes cette saison. En mars, elle n'est pas rentrée avec les Bleus. Mais quelques jours plus tard, elle a pu vivre une finale de la Coupe de la Ligue à Abidjan, en Côte d'Ivoire, pays d'origine de ses deux parents. Jouer sur ses terres, y semer de la joie, beaucoup de joie, et des rires, surtout des rires. Parce que quand Anaïs rit, vous l'entendez longtemps comme un écho depuis l'autre bout du monde.
1: 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Eh bien, ça permet en plus d'écouter quelques notes de The Voice. Chouette rendez-vous qu'on vous propose au fil de ce mois d'août. Retenez bien son nom, Olivia Le Rey, qui tous les matins nous présentera donc des sportifs en devenir. Et vous pourrez dire, tiens, la première fois que j'en ai entendu parler, c'est en écoutant ma radio ICI Vaucluse, qui vous propose aussi un saut dans le passé tous les matins. On vous raconte l'histoire de la pétanque. Ah bah ça, c'est une activité qu'on adore ici en Provence. Qui est l'inventeur de la pétanque? Eh bien, vous le saurez juste après Nathalie Imbruglia, qu'on écoute à 7h55. Voici Torn.

0: c'est le plus grand succès de l'Australienne Natalie Imbruglia. J'ose pas vous dire que c'est sorti en 97. Attendez, on fait le calcul. 2026 moins 97, ça fait combien ça?
1: Ça fait presque 30 ans.
0: Ça passe trop vite. Bah d'ailleurs, ça passe tellement vite qu'il est 7h58. Dans deux minutes, les infos avec Anne. Anne Domès pour l'info ici en Vaucluse. Et puis dans la foulée, on écoutera Étienne Dao. Pour l'heure, Stéphane Bern nous rejoint pour notre voyage dans le temps. Bonjour Stéphane.
2: Bonjour Hugo et bonjour le Vaucluse.
0: Ah, ce lundi, on voyage au temps où on a commencé à tirer ou à pointer.
2: Des boules, un cochonnet, un petit jaune, et vous voilà équipé pour une partie de pétanque mémorable. Mais ne vous y fiez pas. Ce jeu n'a pas été inventé à l'heure de l'apéro ou dans un camping. Nous sommes en 1910 à La Ciotat, dans le sud de la France, au bord de la Méditerranée.
3: Une partie de pétanque, ça fait plaisir.
2: Cette année-là, on organise le tout premier concours officiel de pétanque. 8 équipes taquinent la boule et le cochonnet en duo, sur un terrain poussiéreux. Les spectateurs observent une règle étrange. Plus question de s'élancer avant de tirer ou de pointer. Les joueurs restent plantés dans un cercle tracé au sol, les pieds rivés. La pétanque voit officiellement le jour. 3 ans plus tôt, en 1907, Jules Hugues, dit le Noir, excellent joueur mais miné par les rhumatismes, n'arrive plus à pratiquer le fameux jeu provençal. Quand tes articulations grincent plus fort que les cigales, il faut innover. Ernest Pithiot, propriétaire du café voisin La Boule Étoilée et unijambiste passionné, lui propose alors une variante. « Allez Jules, tu restes les pieds tanqués et tu tires d'ici. »«
4: Tu pointes ou tu tires ?»
2: Les pieds tanqués évoluent vite vers la pétanque. Il faut attendre 1945 pour que la Fédération française de pétanque et de jeux provençal soit créée. Aujourd'hui, on compte plus de 300 000 licenciés dans l'Hexagone, sans parler des millions d'amateurs de Paris à Bangkok. Oui, même en Thaïlande, on joue aux boules. Alors la prochaine fois qu'on vous dit « tu tires ou tu pointes ?» Souvenez-vous, cette grande question existentielle est née d'un rhumatisme et d'une jambe en moins. Comme quoi parfois, c'est en faisant du surplace que l'histoire se met en marche.
0: On va réfléchir avant d'aller pointer ou tirer en Provence, parce qu'il va faire chaud jusqu'à 38. La météo à suivre après les infos de 8h.
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0: Bon début de semaine, merci d'écouter Ici Matin, ici Vaucluse, lundi 10 août, l'info en Vaucluse, Anne Domès. Anne, les proches de Katrina qui veulent organiser une marche blanche en sa mémoire à Bolène.
1: Cette mère de famille a été retrouvée morte chez elle à Bolène jeudi dernier. Son ex-compagnon a été interpellé et placé en détention provisoire. Il était déjà poursuivi pour violence conjugale. Il était sous contrôle judiciaire et devait comparaître en novembre prochain devant le tribunal. Katrina s'était vue d'ailleurs attribuer un téléphone grave danger. Sa mort est donc un choc à Bolène, mais aussi à Saint-Paul-Trois-Châteaux dans le sud de Rome, où elle tenait un institut de beauté. Elle faisait partie de l'association des commerçants depuis le début de l'année. Des commerçants qui veulent lui rendre hommage, Louis Cal.
6: Un ruban noir dans les vitrines de tous les commerces de la ville. C'est l'idée lancée par le président de l'association des commerçants, Jean-Luc Brel.
7: On est dans un petit village, encore une fois. Le centre-ville, c'est 70 commerçants. Je pense que ça va vite bouger et je pense que ça va être relativement bien suivi, oui. On le voit sur les réseaux, il y a beaucoup de gens qui manifestent leur terreur, quoi.
6: Cette patronne d'un restaurant du centre-ville va participer à cet hommage. Elle croisait souvent Katrina.
8: Eh ben, il faut quand même faire quelque chose pour rendre hommage et ça ne changera pas le fait qu'il y aura toujours peut-être des gens qui continueront à frapper leurs femmes, à les tuer, à aller dans ce sens-là, mais il faut faire quelque chose pour réagir, pour surtout que le système réagisse, parce que la justice ne suit absolument pas là-dessus. Tant qu'il n'y a pas de meurtre, il ne se passe rien en fait.
6: Et pour les habitants de Saint-Paul-Trois-Châteaux, cette marque de solidarité est importante.
9: Il est bien de pouvoir constater que même si les commerçants des fois peuvent être en bis-bis les uns les autres, parce qu'ils sont pas tous toujours solidaires les uns des autres, devant un malheur comme ça, qui est quand même un élan justement de solidarité. Ben moi je pense aux enfants, je me dis que bon, quelque part, il y a une petite reconnaissance envers la maman qui est plus là.
6: Et devant la vitrine du commerce de la jeune maman, les premiers hommages, là aussi, un bouquet de fleurs blanches a été déposé sur le pas de la porte.
1: Et une enquête est ouverte pour meurtre par conjoint et détention d'armes de catégorie B et C. L'ancien compagnon de Katrina, placé en détention provisoire, faisait partie de la liste Rassemblement National aux dernières élections municipales à Bolène. Les élus RN s'expriment dans un communiqué publié sur leurs réseaux sociaux. « Nous condamnons avec la plus grande fermeté toute forme de violence faite aux femmes », écrivent-ils. Ils assurent que lors de la constitution de la liste pour les municipales, aucun élément porté à leur connaissance n'avait permis de soupçonner un quelconque comportement violent.
0: Un incendie en début de soirée hier à Pertuis.
1: Le feu a pris en bordure de la départementale 956 au niveau du pont qui enjambe la Durance. Les flammes se sont rapidement propagées. Elles ont détruit 1,5 hectare d'herbe et de broussailles. La trentaine de pompiers engagés sur place a reçu l'appui d'un hélicoptère bombardier d'eau qui a effectué 11 largages au total. Dans le Diois, dans le sud-est de la Drôme, le feu est toujours actif et continue même de s'étendre. Il a déjà ravagé 370 hectares et progresse en direction du village de Charins. Les habitants ont dû se confiner hier chez eux en raison des épaisses fumées. 4 pompiers ont été légèrement blessés en luttant contre les flammes. Ils ont été évacués vers l'hôpital de Die.
0: Ici Vaucluse, 8h03, le Tour de France Femmes avec le sacre hier à Nice de Demi Vollering.
1: À 29 ans, la Néerlandaise devient la première cycliste à remporter 2 Tours de France, celui de 2023 et donc celui de 2026. Émilie Morier, la native d'Orange, termine elle 19e du classement général. Une belle performance. L'année dernière, elle avait terminé 25e au général. Elle se frotte au championnat d'Europe d'athlétisme qui démarre aujourd'hui à Birmingham en Angleterre. Clara Entresangle, licenciée à l'AS Cavaillon, entre en lice ce lundi dans le 3000 mètres. Rendez-vous pour sa série à 22h13, heure française.
0: C'est également du sport, des frères et sœurs avignonnais qui vont participer ce week-end aux mondiaux de boogie-woogie à Stuttgart en Allemagne.
1: Camille et Hugo Fauss sont déjà vice-champions du monde de boogie-woogie. Cette danse née dans les années 20 aux États-Unis. Pour eux, c'est surtout une histoire de famille, Clara Baudard.
4: Après des années de zumba, de rock sauté et de rock acrobatique, Camille Fauss a fini par choisir le boogie-woogie, une danse basée sur de l'improvisation, mêlant blues, swing et rock.
10: Dans mon club, il y avait aussi du boogie et je restais après mes entraînements de rock pour regarder parce que ça m'intéressait beaucoup et j'ai entraîné mon petit frère avec moi.
4: C'est comme ça que son frère Hugo est devenu son partenaire, lui qui était plutôt habitué au terrain de rugby.
11: Ça part aussi d'un changement physique, je me suis cassé le bras, donc ça a permis de faire la transition parce que c'est le seul sport que je peux continuer du coup.
4: Leur première fan est bien évidemment leur maman, Sylvia.
12: Déjà au primaire, au kermesse, ils étaient toujours devant, à fond, mais tous les deux, eux, ne croyaient pas en eux. Mais moi, oui.
13: J'ai pas eu tort.
4: Le duo est devenu champion de France en mai dernier et ils vont participer aux mondiaux à Stuttgart en Allemagne le 15 août prochain avec l'équipe de France de Boogie Woogie.
10: On est tout de même un peu stressés parce que c'est la plus grosse compétition de l'année. Mais aussi, on va y aller avec beaucoup de plaisir et beaucoup d'émotion.
4: Et ça sera peut-être leur dernière danse de l'année.
11: Je pars du principe qu'il faut partir en beauté, donc je vais donner le maximum. Je pars le cœur léger, on va dire.
4: Hugo s'envole pour un an de césure dès septembre en Australie, mais il a bien l'intention de revenir pour danser avec sa sœur.
1: Et on suivra leur performance le 15 août au Mondiaux à Stuttgart en Allemagne.
0: Il va falloir bientôt sortir nos lunettes Eclipse, évidemment offertes par ici Vaucluse.
1: Oui, c'est mercredi que le soleil a rendez-vous avec la lune. Nous pourrons assister depuis le Vaucluse à une éclipse à 95% environ. Elle sera totale un peu plus au sud en Espagne. Et donc c'est là que se rendra Laurent, cet habitant de Blovac, passionné d'espace, se prépare à partir à Peniscola pour admirer ce phénomène très rare. Phénomène qui sera quand même visible chez nous dans le Vaucluse, explique Laurent.
14: Vous l'aurez, parce qu'elle va être quand même assez importante, on doit être dans les 95%, peut-être un truc comme ça, l'ordre de grandeur. Alors elle n'est pas totale, c'est-à-dire que vous n'aurez jamais l'extinction complète de la lumière du soleil, mais vous aurez une éclipse partielle, en fait. C'est ce qu'on appelle une éclipse partielle à 95%. Donc la lumière quand même doit bien baisser. C'est pas si courant que ça, en fait, dans les zones géographiques. Il y en a bien sûr sur la planète, il y en a chaque année, mais globalement, il faut aller très loin. La prochaine, en 2027, c'est sur la zone Maroc, Algérie, Tunisie, Égypte.
1: Début de l'éclipse à partir de 19h30 chez nous, dans le Vaucluse. Le plus fort du phénomène sera visible à 20h24. Très exactement, et on le rappelle, il ne faut regarder l'éclipse qu'avec des lunettes spéciales.
0: Offertes par ici Vaucluse.
1: On ne regarde pas l'œil nu.
0: L'avantage de ces lunettes, en plus, c'est qu'il y avait un QR code à flasher avec le smartphone et direct, paf, ça tombe sur le site de la radio, ici.fr. On vous a donné toutes les modalités pratiques pour l'observer dans les meilleures conditions. Ouais, ça, c'est quand même un bel événement. La météo pour ce lundi 10 août, des températures qui seront chaudes, encore très chaudes, hein, pour le département de Vaucluse. Vous êtes en vacances, hydratez-vous, surtout ne sortez pas, n'allez pas vous promener sans avoir amené 3 bouteilles de d'eau. D'ailleurs, je ne sais pas si vous avez remarqué, on a du mal à trouver de l'eau en bouteille dans les magasins.
1: Non, je n'ai pas remarqué, moi j'ai ma gourde, donc... je la remplis régulièrement.
0: Ça, et ça
1: vous avez remarqué une pénurie de bouteilles d'eau?
0: Oui, même de l'eau à bulles. Et l'eau de source.
1: Comme c'est étrange. Donc ça veut dire qu'on s'hydrate bien dans le Vaucluse.
0: Donc ça, au moins, ça c'est rassurant de ce point de vue-là. 38 degrés à Pertuis cet après-midi à Saint-Martin-de-la-Brasque. On va remonter progressivement vers le nord avec 35 degrés du côté de Goult, de Fontaine de Vaucluse. Je vous donne du 37 à Pernes-les-Fontaines ainsi qu'à Carpentras. Je sais pas si elles coulent, les fontaines de Pernes. Hein. Ça doit être un petit peu compliqué quand même avec ces températures et ce déficit hydrique. On aura 37 à Piolenc, 37 degrés à Puméra, 37 degrés à Visan, 36 degrés à Avignon. Bon, on a encore de l'eau à mettre dans nos anisettes. Ça va, c'est pas désespérant, mais enfin, quand même, ça reste bien inquiétant tout ça. Vous avez deux températures du matin à nous donner?
1: 23 degrés à Lille-sur-la-Sorgue chez Marie, 22 à Ville-sur-Ozon chez Josiane.
0: Info partagée sur le Facebook ici Vaucluse, seulement 19 degrés chez Henri qui nous dit un petit courant d'air chez lui, donc à Velleron, un beau ciel tout bleu. Le ciel sera bleu effectivement sur le Vaucluse cet après-midi avec un petit peu de vent de secteur sud-ouest qui se renforce dans l'après-midi et notamment à l'ouest du département. Est-ce qu'on a des vigilances d'ailleurs justement pour la météo des forêts? Météo des forêts, on est en vigilance orange pour aujourd'hui, c'est ce que nous dit Météo France pour ce qui est de la canicule. Il me semble qu'il y avait aussi une carte de la vigilance. Est-ce que vous l'avez en mémoire ou je cherche, Anne?
1: Orange, canicule,
0: ah ouais,
1: oui.
0: Et tous les départements autour du Vaucluse aussi.
1: Plutôt pour toute la région Provence-Alpes-Côte d'Azur.
0: C'est bien résumé comme ça. Merci pour ces infos. Vos infos trafic, vos infos météo au téléphone aussi en appelant le 04 90 14 04 04. C'est Anne-Sophie qui décroche au téléphone ici Vaucluse.
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0: Et beau cadeau, tiens, on vous emmènera visiter un beau musée d'Avignon, le musée Angladon, pour aller apercevoir des œuvres de Van Gogh, de Picasso, tout ça ici en Vaucluse. Vos invitations à gagner en plus avec une visite commentée dans quelques jours, ce sera dans un instant. Côté musique, qu'est-ce qu'on peut vous proposer ce lundi matin? Véronique Sanson qui nous emmènera jusqu'à Bahia. Pour l'instant, c'est Paul Tatou, c'est Étienne Dao.

0: vice-versa dans le vice-versa, c'était Suzy hein, qui a vissé. Bon. Etienne Dao.
1: Qu'est-ce qu'elle a vissé, Suzy?
0: Je sais pas. Des vis.
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0: Suzy vit ça dans le... Bon, ça peut marcher pour un au rayon bricolage de votre magasin en Vaucluse. Dans un instant, qu'est-ce qu'on aura? On aura Such a Shame avec Talk, Véronique Sanson. Et puis Audrazo, surtout le rendez-vous en Tiernac. Méfie l'usurpation d'identité. Explication à suivre dans 30 secondes.
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0: 8h15 tout au long de l'été, on continue de vous proposer ce rendez-vous en Tiernac. Important de l'avoir, c'est pas vrai, avec Audrazo. Aude, vous avez recueilli le témoignage d'une personne qui a été victime d'un véritable fléau. J'en parlais, c'est l'usurpation d'identité.
1: Oui, et ce témoignage, il va nous être utile à tous, parce que quand des escrocs se font passer pour vous, les conséquences peuvent être dramatiques. Pour Catherine, il y a d'abord plusieurs alertes. Microsoft l'avertit que quelqu'un a eu accès à son compte. Elle ferait mieux de changer de mot de passe. Ensuite, c'est Bouygues, son opérateur. Lui, il informe qu'un usurpateur a utilisé sa carte d'identité pour faire des achats. Et puis vient le moment où Catherine me dit « j'ai paniqué ». Elle se rend compte qu'elle n'a plus du tout accès à sa boîte mail. Les escrocs ont pris le contrôle.
0: Bah, attendez, alors qu'est-ce qu'ils ont fait les malfaiteurs avec sa boîte mail?
1: Alors ça, Catherine l'a compris quand elle a réussi à reprendre le contrôle. En fait, son adresse a inondé la terre entière, Chili, États-Unis, etc., avec des mails frauduleux. Vous savez, ces mails qu'on reçoit tous les jours, les faux PV, les faux abonnements, les faux achats, eh bien, l'adresse mail de Catherine a servi à ça. Et ce n'est pas tout. Je vous ai dit que les escrocs avaient aussi utilisé sa carte d'identité. Comment ils l'ont eu? Eh bien, pareil, grâce à sa boîte mail. Catherine me dit que dans ses éléments envoyés, il y avait sa carte d'identité, ses fiches de paye aussi. En fait, Catherine s'était portée garant pour ses enfants. Elle avait donc envoyé un jour ses documents. Si vous aussi, vous avez déjà envoyé votre copie de carte d'identité, surtout, supprimez-la de vos éléments envoyés. Et si vous devez en renvoyer un jour, je vous donne un site, filigrane.beta.gouv.fr, c'est un site de l'État. Il vous permet en fait d'ajouter un filigrane, des petites lignes par-dessus votre carte d'identité, et vous écrivez ce que vous voulez, par exemple, document exclusivement réservé à la location immobilière. Comme ça, un escroc ne pourra pas l'utiliser pour autre chose.
0: filigrane.beta.gouv.fr, c'est vrai que c'est un peu compliqué comme adresse, on vous laisse tout ça bien évidemment au chaud, 04 90 14 04 04. Le numéro de téléphone que vous allez pouvoir composer dans quelques minutes pour aller visiter l'expo du musée Angladon, des œuvres merveilleuses, notamment de Van Gogh. On a ces tableaux de maître chez nous ici en Vaucluse et on vous offre des invitations en quelques minutes. Dans un instant également, Philippe Garcia nous emmènera justement sur un tournage qui a eu lieu à Avignon, mais pour l'instant, on va plus loin. On vous emmène au Brésil.

0: douceur ce lundi matin. Ouais. Merci d'écouter ici matin, ici Vaucluse. Véronique Sanson, son titre Baïa. Talk Talk avant vos infos de 8h30.
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0: Toc toc. Philippe Bircia qui rentre dans le studio ici matin, il est là ce lundi, parce qu'avec lui on visite notre beau département. Bonjour Philippe.
3: Bonjour Hugo, bonjour à tous.
0: Vous êtes parti vous à Avignon il y a quelques semaines, à la rencontre des étudiants de l'école 3IS. Ils ont donné une fiction sur Avignon.
3: Oui, une production audiovisuelle tournée au salon culturel et lieu de résidence artistique, le Délirium, c'est rue de la République à Avignon.
0: Ouais, encadré par des pros, ils ont expérimenté tous les métiers du cinéma en conditions réelles avant de présenter leur travail pour préparer finalement leur avenir dans l'audiovisuel.
3: Et car Avignon, 3IS est une école indépendante qui forme au métier de la création, de la culture et du spectacle. Et ce jour-là, les équipes, c'est-à-dire étudiants et formateurs, tournaient une scène imaginée dans une salle de concert, avec artistes sur scène et figurants de tous âges pour le public. Le réalisateur filme l'arrivée de Lily, le personnage principal de la fiction, une passionnée de musique qui va chanter et jouer de la guitare au milieu de l'assistance.
4: Ok, un petit coup de sucre. Et puis le bonbon, c'est toujours... Le meilleur moyen de se faire des amis quand on est petit, alors autant
5: ça
4: commencer.
5: Ça continue quand on est grand.
4: Exactement.
6: Bah moi c'est Zoé, aujourd'hui je suis productrice et régisseuse. Et là du coup en fait, on est arrivé ce matin à 9h, et en fait on a tout organisé, on a tout mis en place.
7: C'est moi qui fais ça,
3: okay. Martin, vous êtes le réalisateur en fait sur ce qui se passe en ce moment-là.
4: Exactement, on a chacun des spécialités et on se dirige, on choisit nos postes en fonction de ce qu'on aimerait faire plus tard. Donc moi dans la réalisation, si tout se passe bien, mais je me donne les moyens.
8: La vie de ma mère, ça veut dire
3: beaucoup. Et je crois que le personnage principal est à mes côtés là.
4: Exactement.
3: Agathe. Bonjour.
6: Agathe. Bonjour.
3: Bonjour. Qui jouez-vous en fait dans ce qui va être tourné?
6: Je joue Lily. C'est une jeune adolescente. Nous, on l'a mise dans les années 70.
3: Et le look vous va bien aussi.
6: J'adore le porter en tout cas, c'est génial.
4: Alors on est dans le bar. Au moment où tout va se passer, la scène d'avant, Lily vient de rencontrer le diable à un carrefour et le diable va lui suggérer de passer un pacte, ce pacte qu'elle va donc passer pour avoir le don d'envoûter les gens avec sa musique.
9: Ok, silence plateau s'il vous plaît.
4: Est-ce que tout le monde peut s'écarter du cadre s'il vous plaît?
10: Merci.
4: Ok, silence, moteur.
3: Arnie, qui êtes-vous ici?
11: Moi, je suis intervenant à 3IS et j'interviens autant avec la section audiovisuelle qu'avec les actings, c'est-à-dire les acteurs. Et du coup, en fait, là, on est sur une fiction qu'ils ont préparée pendant plusieurs semaines. Tout est très, très avancé. Et l'idée, c'est juste de s'assurer que tout suit son chemin de la façon la plus fluide possible.
3: Qu'est-ce que vous faites, là, Chloé, vous?
6: Assistante réelle. Et du coup, là, on s'apprête à faire la première prise de la journée.
3: Et vous avez quelque chose dans les mains qu'on a tous vu, même quand on n'est pas dans le milieu du cinéma?
6: Un clap. Ça permet de nommer la scène pour la repérer à l'image et aussi de synchroniser l'image et le son.
9: Ok, silence plateau s'il vous plaît. Séquence 7, plan 1, prise 1.
3: L'école 3IS d'Avignon, qui compte 122 élèves en ce moment, recrute des étudiants tout au long de l'année, dans toutes ses spécialités, sur présélection. Les frais de scolarité pour les nombreuses formations débutent à partir de 6 400 € l'année.
0: Et on vous laissera toutes les coordonnées pratiques si vous voulez vous inscrire au 04 90 14 04 04. Ce numéro de téléphone que vous allez pouvoir composer pour découvrir, on peut parler d'une pépite à Avignon, en Vaucluse. Une expo d'été à découvrir au musée Angladon. Vous allez pouvoir la découvrir en version commentée vendredi à 14h30. On vous emmène dans ce beau musée consacré à ce couple Jean Angladon et Paulette Martin, parce que eux-mêmes étaient passionnés de peinture, hein, Anne.
12: Oui, ils étaient mariés et femmes, artistes et collectionneurs. Ils ont vécu dans un hôtel particulier du Vieil Avignon, pas très loin de la radio. Mmh. Un hôtel particulier, ils ont vécu là, entourés de trésors légués par leur grand-oncle. Et parmi lesquels, des chefs-d'œuvre de Sisley, de Van Gogh, de Modigliani, de Cézanne, de Degas, de Manet ou encore de Picasso. Et ils ont voulu qu'après leur disparition, leur demeure soit transformée en musée et que la collection donc puisse être admirée par tous.
0: Et par vous, notamment ce vendredi, 14h30 après le déjeuner, vous prenez la direction de ce musée Angladon et vous allez pouvoir découvrir ses trésors. Moi, mon tonton, il ne m'a pas légué des choses comme ça. Hein.
12: Ah le mien non plus.
0: Comment vous la visitez, cette expo? Bon, on fait simple, c'est lundi matin, on ne va pas faire surchauffer les neurones. On passe juste un petit coup de fil à la radio d'ici.
12: Premier arrivé, premier servi.
0: Mais où ça?
12: Au 04 90 14 0404.
0: C'est tardi. Voilà, cette belle visite du musée Angladon pour vous, ce sera vendredi après-midi. Belle occupation pour vos vacances. Voici Talk Talk avec Such a Shame.

0: Such a Shame. C'est le groupe Talk Talk. Pascal est avec nous depuis Rochefort-du-Gard. Dites-lui bonjour, Anne.
1: Bonjour, Pascal.
2: Oui, bonjour et bonjour, Hugo. Bonjour.
0: Et on est ravis de démarrer cette journée avec vous, vous offrir visite commentée de l'expo d'été du musée Angladon. Vous allez voir des œuvres, des tableaux de Van Gogh, de Modigliani, de Cézanne, de Degas, de Picasso. On a ces trésors en Vaucluse, Avignon.
2: C'est merveilleux. Je vais me régaler. Je n'y suis jamais allée à ce musée Angladon. Donc,
1: en plus, les lieux sont très très beaux. C'est un hôtel particulier. Ça vaut aussi rien que pour ça, le déplacement au musée Angladon.
0: Et puis, accessoirement, il y a deux, trois croûtes qui traînent. Ce sera une très belle expo.
2: Qu'on va admirer, oui.
0: Absolument, Pascal. Avec votre compagnon qui se prénomme comment ?
2: Robert.
0: Et alors, a priori, vous avez une grosse journée qui vous attend entre jardinage et piscine.
2: Oui.
0: Vous faites bien dans l'ordre. Hein. D'abord jardinage quand il fait pas trop chaud et la piscine après.
2: Tout à fait. C'est le programme.
0: Écoutez, on finit à midi avec Anne. On arrivera à piquer une petite tête. Vous allez voir, dans nos slips de bain, on est parfait.
2: Vous amenez le pique-nique, je vous reçois volontiers.
1: Ça peut se faire.
0: Ouais. Et moi, le rosé. Eh ben, nickel, le rosé pour moi. Eh ben, passez une belle journée à Rochefort-du-Gard. On vous embrasse, Pascal.
2: Merci beaucoup, merci à toute l'équipe.
0: À la lune de l'info d'ici aujourd'hui, au revoir.
1: Oh, on va s'apprêter à regarder l'éclipse solaire qui a lieu mercredi.
0: Oh là là. Eh ben, on vous donnera toutes les infos pratiques, tous les petits conseils pour l'apercevoir. Mais pour l'instant, à 8h30, on fait le tour de l'actu avec Arthur Fradin.
3: Une nouvelle vague de chaleur gagne du terrain. 22 départements en vigilance orange canicule. Aujourd'hui, c'était 13 hier. C'est dans le sud-est de la France qu'il va faire le plus chaud. 37 degrés à Aix-en-Provence cet après-midi. La chaleur devrait ensuite gagner d'autres régions dans les prochains jours. En Lozère, le feu qui a parcouru 153 hectares de végétation hier sur la commune du Masgros-Causse-Gorge est désormais fixé, annonce tout juste la préfecture. Dans ce contexte de forte chaleur, un ouvrier agricole a été placé en détention provisoire hier, soupçonné d'avoir provoqué plusieurs incendies dans les Deux-Sèvres et le Maine-et-Loire. L'homme de 45 ans a été interpellé vendredi par des gendarmes en patrouille après avoir été aperçu à proximité de départ de feu. Une enquête ouverte dans le Pas-de-Calais après la blessure d'un enfant de 8 ans brûlé au deuxième degré au visage et au thorax par l'explosion d'une balle squishy, ces petits jouets anti-stress colorés, très tendance cet été. Sa mère a déposé plainte. Le parquet de Saint-Omer est chargé de l'enquête. Sur le Tour de France, femme d'Amy Vollering remet ça, deuxième sacre après 2023 pour la Néerlandaise qui l'emporte devant la Polonaise Nievia Doma après son succès à Nice hier lors de l'étape finale. Et puis premier gros rendez-vous au championnat d'Europe de natation à Saint-Denis près de Paris. Le champion du monde du 50 mètres papillon, le Calédonien Maxime Grousset attaque les séries du 50 papes ce matin. Ce soir, on pourrait aussi voir Léon Marchand dans le bassin si la France se qualifie pour la finale du 4 x 200 mètres nage libre.
1: Merci Arthur. Et l'info d'ici dans le Vaucluse, c'est l'incroyable détermination d'un astronome amateur de 88 ans. René, un habitant de Blovac, s'apprête à parcourir des centaines de kilomètres jusqu'à Peñíscola en Espagne pour admirer l'éclipse solaire de mercredi. Éclipse totale depuis l'Espagne, alors qu'elle est visible à 95% depuis la France. René, le passionné, est donc bien décidé à prendre la route, Dimitri Morgado.
4: En France, cette éclipse solaire sera ce qu'on appelle partielle. Il sera possible, selon les endroits, de voir la Lune cacher le Soleil jusqu'à 95%. C'est pour cette raison que René va prendre la voiture avec un ami et faire 7 heures de route jusqu'à Peñíscola, en Espagne, parce que là-bas, l'éclipse sera totale.
5: C'est assez exceptionnel quand même comme phénomène. Quelqu'un qui peut assister à ça, c'est fort, quoi.
4: Donc là, vous allez faire plusieurs heures de voiture pour aller voir un spectacle qui va durer 1-2 minutes maximum.
5: Bah oui, 1 minute et demie, pas plus. Voilà, 700 km pour 1 minute et demie de spectacle. Ouh là là.
4: Ce ne sera pas une première pour René, 88 ans. La dernière éclipse qu'il a vue, c'est celle de 1999. Enfin, qu'il a vue.

0: Pas tout à fait.
1: J'ai voulu prendre des photos de l'événement. J'ai presque rien vu parce que je me suis occupé de mes instruments.
0: Cette fois, elle compte bien avoir les yeux rivés dessus. Une belle récompense pour le passionné qui s'est intéressé pour la première fois à l'astronomie quand il avait 17 ans.
1: Ça a commencé d'abord parce que je voulais reconnaître d'abord les étoiles, ne pas regarder en l'air sans trop savoir ce qu'on voit.
0: Au fil des années, cette passion s'est intensifiée. Aujourd'hui, René a carrément un télescope professionnel dans son jardin, lui-même dans une cabane qu'il a bricolée pour que le toit puisse s'ouvrir.
1: On voit par exemple ici le télescope avec son tube, le miroir au fond. Au-dessus, là, c'est plutôt réservé au soleil. C'est un spectro.
0: Et pour cette éclipse solaire, il observera cette fois le ciel sans ses instruments. Et à l'écouter, on sent que même après plus de 70 années à étudier les astres, il n'est jamais rassasié. Il parle encore et toujours d'astronomie avec des étoiles dans les yeux.
2: Voilà René qui doit partir demain avec son ami Laurent, après avoir consulté la météo quand même, parce que s'il y a trop de nuages sur place, eh bien il annulera son voyage. Nous, de toute façon, on reste dans le Vaucluse pour admirer le phénomène. Phénomène qui démarrera donc depuis le Vaucluse à 19h30. Le plus fort du spectacle sera observable à 20h24, très exactement, observable avec des lunettes. Attention, ne le regardez pas à l'œil nu, ça peut blesser la rétine.
3: Et les meilleures lunettes pour l'observer, ce sont évidemment...
2: celles distribuées par ICI Vaucluse, gratuitement.
3: Vous en avez distribué à la radio quand on était venu voir aussi pour Terroir en fait à Châteauneuf de Gadagne. Dans le journal de 9h, tiens, on va faire le point ce matin sur l'incendie qui est toujours actif dans le Diois. J'arrive pas à dire ça.
2: Le Diois.
3: Dans le sud-est de la Drôme.
2: 370 hectares ont déjà été détruits et hier, une quarantaine de personnes a dû se confiner chez elles pour se protéger des fumées. On y revient dans une demi-heure. Le Diois, c'est pas très loin du Vaucluse, c'est dans le sud-est de la Drôme.
3: Clairette de Die.
2: Voilà, exactement.
3: Voilà, là vous me parlez. 8h35, tiens, je vous donne la météo à Peñíscola en Espagne. Et franchement, c'est quand même pas mal, j'aime bien cet endroit en Espagne.
2: Il y a des belles plages apparemment.
3: Il y a des belles plages et les températures maxi, ce sera 31 degrés cet après-midi à Peñíscola et 32 le soir le jour de l'éclipse.
2: Je pense qu'on peut prendre la route avec René, non?
3: Bon, eh ben finissez, ça y est, je m'en vais. Allez, à demain, je pose tout, ça y est, c'est terminé. Faites la météo, je suis parti pour Peñíscola.
2: Eh ben donnez-moi les températures, Hugo, si vous voulez que je fasse la météo. Vous avez jeté
3: la poubelle.
2: Non, c'est vrai qu'il va faire chaud encore dans le Vaucluse. 37 degrés cet après-midi du côté de Cheval Blanc, 38 à Pertuis. Il fera 36 du côté d'Avignon, 37 à Carpentras, 34 à Saint-Christol.
3: Bon.
2: Il fait quand même très très chaud. On n'arrive pas à faire baisser les températures.
3: De toute façon, il faut se dire qu'il faudra faire avec parce que c'est pas terminé. Dans la semaine, les températures pourraient avoisiner à nouveau les 39 degrés. Je me demande si localement on va pas atteindre un 40.
2: Je crois que les journées les plus chaudes seront jeudi, vendredi ou mercredi, jeudi.
3: On en a tous marre. Bon, c'est comme ça, il faudra faire avec. Le soleil donc bien présent, peut-être un petit peu de vent de secteur sud-ouest sur le sud Vaucluse, plutôt dans le secteur d'Avignon. Avignon, Courthézon, Carpentras, cet après-midi, on aura un petit peu de vent ici, ce qui me permet de vous rappeler qu'on a une vigilance orange pour les feux de forêt. Il y avait une autre info que vous vouliez donner d'ailleurs, justement, autour de la météo des forêts, Anne.
2: Oui, parce qu'il y a la météo des forêts de Météo France, et puis il y a la carte de l'accès au massif, éditée chaque jour par la préfecture. Et donc là, l'ensemble des massifs du département sont placés en vigilance jaune, c'est-à-dire qu'on peut y aller, ils ne sont pas fermés, mais la préfecture recommande quand même d'y aller plus tôt le matin.
3: Voilà pour cette petite info pratique que vous notez. De toute façon, l'après-midi, il fait trop chaud, donc c'est bien qu'on n'y aille pas, parce qu'on sera mieux à la fraîche, à la maison, la tête dans le ventilateur. Qu'est-ce que je voulais vous rajouter? J'ai donné les températures. Non, je crois qu'on est bon.
2: Je pense qu'on est bon.
3: S'il nous manque une info, notamment trafic, n'hésitez pas à vous rapprocher de la radio d'ici. On fait passer vos infos à celles et ceux qui roulent en écoutant ICI Vaucluse, mais pour ça, faut nous appeler au 04 90 14 04 04. On a un trafic légèrement chargé sur Avignon, mais je vois que de l'orange, même pas de rouge, si ce n'est vers quelques feux rouges le long des remparts à Avignon, donc vraiment ça roule cool. S'il y a une difficulté ailleurs sur les autres routes du Vaucluse, sur les autres communes du département, bien n'hésitez pas à vous rapprocher de la radio d'ici.
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3: Jean-Henri Fabre, toujours vivant, oui, à Sérignan du Comte. C'est l'histoire que nous racontera ce matin Maxime Perron dans Le Saviez-vous. Pour l'instant, voici Ensemble et sa raison d'être, 8h37.

0: sa raison d'être. Ensemble, qu'est-ce qu'on fredonne avec vous, tiens, sur la radio de l'été, sur la radio des vacances? Charlotte Cardin, on adore cette chanteuse. On aime aussi Thierry Pastor, son coup de folie. T'as rien compris. Bah tiens, on va fredonner ça avant 9h.
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0: Qui ne nous empêche pas de vous raconter d'ici là de bien belles histoires, et on fait ça tous les matins de l'été avec Maxime Perron dans Le Saviez-vous. Bonjour Maxime.
3: Bonjour Hugo, bonjour à tous.
0: Alors ce lundi, on va évoquer un grand nom du Vaucluse, un scientifique, on peut le dire, pas comme les autres, qui a fait parler les insectes. C'est une vraie belle balade qu'on peut faire pendant les vacances.
3: Oui, et ce grand nom, est-ce que vous l'avez? Je vais vous parler de Jean-Henri Fabre. Évidemment. Oui, pourquoi? Parce qu'aujourd'hui, on célèbre les 110 ans de sa disparition. Jean-Henri Fabre qui est décédé donc le 11 octobre 1915. Il s'agit donc de l'un des plus grands naturalistes français, à la fois savant, écrivain et poète. C'est bien simple, Fabre a passé sa vie à observer les petites bêtes et surtout à les raconter dans ses souvenirs entomologiques. Ce sont des livres, il y en a près de 10 volumes publiés entre 1879 et 1907. Ces livres qui sont encore considérés comme des références mondiales. Alors qu'est-ce qu'on a à l'intérieur? Des descriptions, des comportements, par exemple de scarabées, de guêpes, de mantes religieuses, d'araignées, avec un mélange unique de rigueur scientifique et de poésie. Ça, c'était pas courant. On lui doit par exemple des découvertes sur l'instinct animal. Par exemple, comment certaines espèces chassent, se reproduisent ou protègent leur progéniture.
0: Et aujourd'hui, Maxime, cet héritage, il est en partie en Vaucluse.
3: Ça aussi, c'est une chance. C'est pas peu d'être chauvin quand même, mais notre Jean-Henri Fabre, il est décédé chez nous, à Sérignan-du-Comtat, dans son fameux Armas. Alors, Armas, ça veut dire terrain en friche en provençal. C'est là justement qu'il a vécu ses 30 dernières années, à Sérignan-du-Comtat, et qu'il a installé son immense terrain d'expérience en pleine nature. On peut y voir sa maison, son bureau, figé dans le temps d'ailleurs. Ses collections d'insectes assez impressionnantes, des plantes aussi, des carnets. Le jardin a été entièrement restauré par le Muséum National d'Histoire Naturelle. 5000 mètres carrés où l'on se promène parmi les plantes méditerranéennes, les prairies, les rocailles. C'est simple, en fait, on a vraiment l'impression, de marcher exactement là où Fabre a fait ses expériences. Imaginez-le avec sa loupe en main, les yeux rivés sur une fourmi ou un papillon. Et c'est un lieu de mémoire, mais aussi de transmission, parce que vous pouvez y aller avec vos enfants là-bas, comme les adultes d'ailleurs, pour découvrir l'entomologie à travers ses mots et ses expériences. En 2006, l'Armas de Jean-Henri Fabre a même été classé maison des illustres.
0: Carrément. Alors si vous passez par Sérignan-du-Comtat, n'hésitez pas à vous pousser avec vos enfants, vos petits-enfants, à la porte de l'Armas de Jean-Henri Fabre. C'est vraiment une plongée dans l'univers de ce savant hors du commun, 110 ans tout de même après sa disparition, et on voit qu'il est toujours, il est toujours dans nos cœurs. Voilà. C'est une légende vauclusienne finalement. Je ne sais pas comment m'occuper à partir de jeudi. Je pense qu'il doit y avoir des choses sympas à faire, à voir en Vauclusane.
4: Ah l'île sur la Sorgue, par exemple.
0: Ah déjà pour la commune.
4: Oui, avec la 60e foire internationale antiquité brocante, immanquable.
0: 60e édition, anniversaire.
4: Oui, wow. Oui.
0: Tiens, on va passer un coup de fil là justement à celui qui est l'organisateur, enfin si ce n'est l'organisateur, en tout cas le commissaire général de cette expo qui sera avec nous juste après Charlotte Cardin qu'on va écouter avec The Way We Touch.
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0: 7, Charlotte Cardin. Merci d'écouter ici matin sous le beau soleil du Vaucluse. Bon, je vous disais du vent cet après-midi dans le secteur de Châteauneuf-du-Pape, d'Avignon, en Carpentras-Orange. Visiblement, ça souffle aussi sur l'enclave des Papes, puisque Coco nous a dit à Valresque qu'elle avait du vent. Et 23 degrés ce matin, ça pourrait grimper là-bas jusqu'à 37 degrés.
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0: C'est l'événement, la foire internationale antiquité brocante de Lille-sur-la-Sorgue qui fête ses 60 ans lors d'une édition anniversaire tout à fait exceptionnelle qui démarre jeudi. On y va jusqu'à dimanche, direction effectivement le secteur du parc Gautier le long de l'avenue des Quatre Otages pour célébrer 6 décennies de passion de la Chine. On est ce matin justement avec Bernard Roufflet qui est le commissaire général de cette foire internationale. Bonjour Bernard.
3: Oui, bonjour.
0: Avec vraiment des animations nombreuses, l'idée c'est de marquer le coup pour cette édition anniversaire.
3: Ah oui, oui, oui, vraiment, vraiment marquer le coup. C'est une édition anniversaire, 60 ans ça se fête, 60 ans d'existence d'une foire aussi belle que celle de Lille-sur-la-Sorgue, ça se fête et il va y avoir beaucoup d'animations.
0: Vos coups de cœur, justement, auxquels vous pensez ?
3: Alors, mes coups de cœur, tous les jours, il va y avoir quelque chose de différent. Hein. Bon, ça va être le jeudi, le premier jour d'ouverture. Nous avons un groupe musical qui passera dans la foire. Hein. Le vendredi, nous aurions une fanfare aussi qui va passer dans les rues, sur les avenues, dans le parc Gautier. Une exposition de vieilles voitures de collection qui seront, c'est fantastique, hein, donc le samedi. Et pour le dernier jour, un groupe de passionnés de Vespa des années 60 qui exposeront sur l'avenue des Quatre Otages. Vraiment à découvrir. Hein. Et bien sûr, nous avons tous les antiquaires présents.
0: C'est ce que j'allais vous dire. Combien seront-ils pour cette édition anniversaire ?
3: Alors, on est un peu plus de 100 antiquaires présents pour la foire, vraiment dédiés à la foire, qui sont venus des quatre coins de France, mais de Belgique, d'Espagne, d'Italie, avec une marchandise authentique. Donc, oui. Voilà, qui sont proposés à la vente. Et nous avons, dans la ville de Lille-sur-Sorgue, bien sûr, 200 antiquaires permanents qui sont là toute l'année.
0: Et pour toutes les bourses, hein, on n'a pas besoin d'être multimillionnaire pour venir se faire plaisir. Hein.
3: Ah, mais bien sûr, il y a des objets à quelques euros et d'autres, on peut les trouver à plusieurs milliers d'euros.
0: Et on pourra même faire expertiser nos trouvailles pour être sûr d'avoir déniché vraiment la pépite. Hein.
3: Alors, nous avons un expert qui sera présent sur place et gratuitement, je tiens à le préciser, donc qui est au service du public, déjà pour estimer les pièces qui sont mises à la vente avant de faire l'acquisition de la pièce. C'est bien que le client demande un renseignement à l'expert qui pourra l'authenticité. Ouais. Et aussi pour les objets familiaux. Oui. Quand on a des objets à la maison qui ont été transmis de génération en génération, c'est bien de savoir, d'avoir le conseil de l'expert, et je précise, c'est gratuit.
0: Et ben voilà, et on fera ça donc jeudi, à partir de jeudi et jusqu'à dimanche, 60e édition de la Foire Internationale Antiquité Brocante de Lille-sur-la-Sorgue. On va aller se rafraîchir au bord de la Sorgue, et puis évidemment, découvrir pourquoi pas une pépite et la ramener à la maison. Merci d'avoir été avec nous ce matin, Bernard.
3: Merci à vous.
0: Bernard Roufflet, commissaire général de cet événement, dont ici Vaucluse est évidemment partenaire. On est sur tous les bons coups. La marche aquatique, ça c'est super. Je sais pas si vous marchez des fois dans la mer, vous, Anne.
4: Oui, j'aime bien.
0: Ça fait du bien.
4: Ouais,
0: allez voir que c'est bien pour passer un été en pleine forme.
4: Je crois que c'est bon pour la circulation du sang.
0: On va voir avec le doc Kirzay qui sera avec nous juste après. Thierry Pastor sur la radio des vacances.

0: C'est un grand tube de l'été 82, hein. On se rappelle pour Thierry Pastor avec sa grosse moustache, le coup de folie, on adore. On aime aussi être en pleine forme cet été, ça tombe bien, c'est facile de le faire parce qu'il y a les conseils santé du doc Kirzek. Bonjour doc, on se met à l'aquagym et à la marche aquatique pour nos articulations?
1: Bonjour à toutes et à tous, vous avez mal aux genoux, aux hanches, vous redoutez les chocs de la course à pied, et si la solution se trouvait dans l'eau, sans même savoir nager? En fait, c'est la marche aquatique, c'est en pleine expansion, dans l'eau on peut bouger sans subir les impacts du sol, tout en sollicitant les muscles en profondeur. C'est particulièrement indiqué pour les personnes souffrant d'arthrose, de surpoids ou en rééducation après une blessure. En fait, dans l'eau, la poussée d'Archimède, ça vous rappelle des vieux souvenirs de physique, nous rend plus légers. Immergés jusqu'à la taille, notre poids est réduit de 50%, jusqu'à la poitrine de 75% et jusqu'au cou de 90%. Résultat, les chocs au niveau des genoux, des hanches, du dos sont complètement éliminés. En même temps, l'eau offre une résistance naturelle. À chaque mouvement, les muscles travaillent sans que les articulations ne subissent de torsions brutales. C'est l'idéal pour les personnes atteintes d'arthrose, de rhumatisme ou après une opération du genou ou de la hanche. Et bonne nouvelle, on n'a pas besoin de savoir nager. La marche se pratique généralement dans une piscine ou en à pied, avec de l'eau entre la taille et la poitrine. L'équipement, il est limité, il faut un maillot de bain, des chaussures d'eau pour éviter de glisser et protéger la plante des pieds, parfois une ceinture de flottaison pour les séances plus intensives. Et la séance va alterner échauffement, travail cardiovasculaire, renforcement musculaire et étirement. Et l'intensité se règle simplement en accélérant les mouvements ou en utilisant des accessoires.
0: Quels sont donc les bénéfices spécifiques pour les articulations et à quelle fréquence pratiquer ?
1: Les bénéfices sont nombreux, diminution des douleurs articulaires, des études qui montrent que ça diminue jusqu'à 30% les douleurs du genou par exemple, amélioration de la souplesse, de l'amplitude articulaire, renforcement musculaire sans impact. Et pour les personnes souffrant d'arthrose, une séance de 45 minutes 2 à 3 fois par semaine suffit à améliorer la mobilité et à réduire la prise de médicaments anti-douleurs. Pour les sportifs, en reprise aussi c'est excellent car l'eau permet de retravailler la gestuelle. Alors la fréquence 2-3 fois par semaine c'est pas mal, demandez l'avis de votre médecin avant de commencer, surtout si vous avez une pathologie articulaire évolutive, et puis cherchez un cours collectif encadré par un éducateur sportif spécialisé en activité aquatique. Vous allez voir, l'ambiance est plutôt sympa et vous allez écouter votre corps et vous n'aurez pas tendance à en faire trop. Allez, bon été, bonne santé, à l'écoute d'ici bien sûr.
0: Merci le doc Kirzek, c'est important d'avoir ces conseils pour passer un été en belle santé. On va aller marcher dans la mer, on va marcher, on sera bien. Mathieu Doucet, bonjour.
2: Bonjour Hugo Laroche, bonjour à toutes et à tous.
0: Ça va bien ?
2: En pleine forme, au taquet.
0: Qu'est-ce qui se passe dans l'émission à partir de 9h ?
2: On va aller à la découverte des oiseaux de nos jardins. Vous savez ceux qui viennent se poser le matin sur le rebord de la fenêtre ?
0: Ah, la huppe faciée, vous avez ça
2: vous
0: dans votre jardin ?
2: Chez vous ?
0: Ouais.
2: Je ne sais pas, je vous demanderai à mon spécialiste.
0: Un long bec avec une huppe. C'est très beau.
2: Très très beau.
0: Ah oui, c'est magnifique.
2: Alors, vous lui donnez à manger, qu'est-ce que vous faites ?
0: Non, je la regarde déjà. C'est déjà pas mal, non ?
2: On peut les aider, on va essayer de comprendre un petit peu leur alimentation, leur habitat, leurs habitudes. Et puis, on va vous raconter les légendes qui se cachent aussi derrière les vieilles pierres de nos villages. Oh. Oui, un beau programme. C'est tout. Oui, on me dit que c'est bon, que vous pouvez rentrer chez vous.
0: Oh, ben je vous assure, puisque c'est comme ça. Merci, au revoir.
2: À demain,
0: Hugo. À demain, peut-être.
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2: Je vous souhaite un bon début de semaine. 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Anne Domès, les proches de Katrina veulent organiser une marche blanche en sa mémoire à Bolène.
6: Et lancer une cagnotte pour ses deux enfants. La mère de famille a été retrouvée morte chez elle à Bolène jeudi dernier. Son ex-compagnon a été interpellé et placé en détention provisoire. Il était déjà poursuivi pour violence conjugale. Il était sous contrôle judiciaire et devait comparaître en novembre prochain devant le tribunal. Katrina s'était d'ailleurs vue attribuer un téléphone grave danger.
2: Un incendie hier à Pertuis.
6: Le feu a pris en fin de journée en bordure de départementale près du pont pont qui enjambe la Durance. Il a détruit 1,5 hectare de broussailles et d'herbes, mais aucune maison n'a été menacée. Dans la Drôme, le feu qui a éclaté dans le Diwa progresse toujours. Ça fait 7 jours maintenant qu'il est actif. Il a déjà ravagé 370 hectares. Hier, une quarantaine de personnes a dû être confinées chez elles à cause des fumées, Emmanuel Champal.
7: Oui, une quarantaine de personnes qui vivent sur la commune de Charins, vers laquelle le feu s'est dirigé hier. Pas de danger à proprement parler, mais les gendarmes ont fait le tour des maisons en demandant aux habitants de se confiner pour se protéger de la fumée très épaisse. Des pompiers du Gard sont arrivés en renfort hier soir et eux ont pour mission de protéger les habitations des différents hameaux du village. Le feu a progressé à l'avant, en ligne de crête, mais aussi sur les deux versants du massif du Banestier, dans la forêt du Claps, dans les airs. 3 Dash et un hélicoptère ont poursuivi leur rotation toute la journée. Au sol, 408 pompiers restent mobilisés. 4 ont été légèrement blessés hier.
6: Et notez qu'en Lozère, l'incendie qui a détruit 153 hectares de broussailles est à présent fixé. On le sait, la chaleur aggrave le risque incendie et elle va durer, cette chaleur, chez nous. La Drôme, le Vaucluse et les autres départements de la région Provence-Alpes-Côte d'Azur sont placés en vigilance orange pour forte chaleur ce lundi.
2: Le décret qui entre en vigueur aujourd'hui pourrait faciliter la vie de nombreuses familles.
6: Il impose aux maisons de retraite et aux EHPAD de publier 3 critères. Le taux d'encadrement des établissements, celui de l'absentéisme des équipes et le taux de rotation du personnel, c'est-à-dire la fréquence à laquelle les équipes sont renouvelées s'il y a beaucoup de démissions. Le but est de permettre aux familles d'avoir des chiffres concrets sur lesquels se baser.
2: En football, l'OM a gagné son 5e et avant-dernier match de préparation hier face à Bilbao.
6: 3-1, un bel élan avant la reprise du championnat ce dimanche. De quoi rassurer un peu pour oublier la saison passée, mais le nouveau coach Bruno Genesio tempère.
8: C'est un match de préparation, ça reste qu'un match et c'est pas moi qui vais commencer à monter au plafond parce qu'on a fait un bon match et parce qu'on a gagné. Donc il y a encore du travail. Le 11 de départ jusqu'au 31 août, il risque de changer tous les jours. Donc c'est pas l'idéal, je savais. Peut-être pas à ce point-là. Les finances, tout ce qui tourne autour du mercato, c'est pas mon job. Il y a des gens qui sont là pour ça. Je leur fais confiance et ce sera à nous, le staff, de nous adapter au groupe qu'on aura, en tirer le maximum et bien définir les objectifs suivant le groupe qui sera constitué au 1er septembre.
6: Une cavaillonnaise au championnat d'Europe d'athlétisme qui démarre aujourd'hui à Birmingham en Angleterre. Clara Entresangle, licenciée à la S Cavaillon, entre en lice ce lundi dans le 3000 mètres. Rendez-vous pour sa série à 22h13, heure française. Et puis eux s'apprêtent à disputer les championnats du monde de boogie-woogie. Des frères et sœurs d'Avignon, Camille et Hugo Fauss, déjà vice-champions du monde de cette discipline, sont sélectionnés en équipe de France. Ils participent donc le 15 août prochain au monde. Pour faire du boogie-woogie, quand même, il faut avoir le rythme dans la peau, Clara Baudard.
9: Et on commence par étirer ses genoux, ses bras et son cou. C'est primordial pour Camille Fauss, vice-championne de France de boogie-woogie.
10: Alors, le boogie, c'est une danse de couple des années 40-50. C'est beaucoup de la connexion entre les partenaires parce que c'est le garçon qui guide et donc la danseuse qui suit vraiment tout par la connexion qu'il y a au niveau de la main.
9: Et ils sont entraînés par les meilleurs à Villeneuve-les-Avignon, dans le Gard, par les champions de France, Sophie Alaf et Thomas Audon.
10: On les prend vraiment comme modèles. Avoir un niveau comme eux, c'est vraiment un rêve.
9: C'est aussi l'ambition de son frère et son partenaire, Hugo Fauss.
11: Kick, ball, change. En 3 temps.
9: Les pas vont vite dans le boogie-woogie, une chance pour eux, à 20 et 23 ans.
11: Ça a été un gros avantage d'un point de vue physique. Du coup, on tenait plus longtemps le rythme assez rapide. Par contre, d'un point de vue expérience, c'est là où on pêchait. Par exemple, pour le garçon en lent, il faut être assez classe, il faut faire homme. Et moi qui faisais très enfant, c'était assez compliqué.
9: En tout cas, aujourd'hui, quand Camille et Hugo Fauss entament quelques pas de boogie-woogie au Rocher des Dons, impossible de ne pas être impressionné. Et ça leur vaut même quelques applaudissements.
6: Et on suivra leur performance le 15 août au championnat du monde. La météo, Mathieu.
2: Si vous ouvrez les volets, là, 9h05, pourquoi pas? C'est pas impossible, c'est les vacances, vous avez fait une petite grasse mat. Bon, en tout cas, vous vous dites qu'il fait déjà chaud. Bah, ça n'est pas qu'une impression. En tout cas, si vous démarrez la journée à Orange, il fait 26 degrés là déjà. Et même chose dans l'enclave des Papes. Cet après-midi, jusqu'à 37 degrés à Pertuis et à Valréas, 36 degrés à Cavaillon, 35 à Avignon, 34 à Bolène, avec toujours la vigilance orange canicule active dans le Vaucluse, parce que la nuit prochaine, on aura encore du mal à dormir avec des températures qui ne descendront pas, par exemple, à Carpentras sous les 25 degrés. Et donc, la vigilance orange canicule qui reste maintenue aussi pour la journée de mardi. Une autre vigilance d'ailleurs qui t'a noté, c'est la vigilance orange. Ça veut dire un risque très élevé de départ d'incendie. Soyez prudents, notamment si vous êtes si vous faites des travaux agricoles ou si vous avez prévu de faire un barbecue aujourd'hui, peut-être mieux le reporter. Merci beaucoup Anne, on se retrouve tout à l'heure, 10h.
6: À tout à l'heure.
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2: Oui, bon d'accord, 26 degrés, on n'est pas trop mal encore. Vous pouvez largement profiter de la terrasse avec le café dans une main, la radio dans l'autre et Laurent Voulzy, Double Star.

0: On était au tout début de leur collaboration, Laurent Voulzy, Alain Souchon, parce qu'évidemment, il était de la partie sur ce titre Bubble Star en 1978.
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0: Bienvenue chez vous, c'est le magazine qui s'intéresse aux sujets qui font votre quotidien. Et on va évoquer ceux qui chantent dès le lever du jour, qui se posent dans nos jardins, on adore les regarder. Pas que dans nos jardins d'ailleurs, hein, sur nos toits, dans les champs. Est-ce qu'on les connaît vraiment, ces oiseaux qui peuplent notre quotidien en Vaucluse? On va justement s'y intéresser avec leur habitat, leur alimentation, leurs habitudes aussi. On retrouve Maxime Perron et Hervé Gros. Il est membre de l'Oiseau Club d'Avignon.
3: Hervé Gros qui est avec nous. Ça va Hervé?
4: Ça va.
3: Oh, on se régale aujourd'hui. Merci d'être là. Vous représentez l'Oiseau Club d'Avignon. On parle des oiseaux aujourd'hui. Vous en avez peut-être, il y en a un peu partout, hein, même en ville. Hein, c'est le cas de le dire chez nous. Parce que c'est important aussi. Le Vaucluse, entre guillemets, va bien.
4: Le sud français, le sud-est français, on est garni, faut pas se plaindre, parce que d'abord on a beaucoup d'arbres, là en Provence il y a beaucoup de cyprès, et il y a beaucoup d'arbustes et d'arbres, des vergers et tout, ça favorise les oiseaux, une plaine avec du blé, ça limite. Surtout que c'est des grandes plaines, on parle de la région autour de Paris, les grandes plaines.
3: Et là, c'est pas pareil.
4: Il y a moins d'oiseaux.
3: Bon, mais tant mieux. Ce que je constate depuis le début de cette émission, c'est que si l'oiseau est en difficulté, qu'il soit bébé ou pas, on l'aide évidemment, on le récupère, on met dans une boîte à chaussures fermée, hein, pour pas qu'il voit la lumière, dans le noir, voilà, merci. Mais en revanche, si vos oiseaux vont bien, c'est qu'ils vont bien.
4: Ils vont bien, la nature les nourrit.
3: Exactement, c'est important de le dire, ça. On peut en effet, peut-être pour le plaisir des yeux presque, leur mettre une petite coupelle d'eau pour qu'ils puissent se veiller le matin, tout ça. Mais sinon, ils se débrouillent en fait.
4: Ils se débrouillent, il y a des herbes sèches, donc il y a des graines. Il y a des insectes partout, donc les insectivores se nourrissent bien. Donc c'est pas le problème. Le problème c'est l'eau, parce que même nos ruisseaux ça sèche, hein, ça peut arriver. Alors à l'Isle-sur-Sorgue, par exemple, notre auditrice, là,
3: Christine, tout à l'heure,
4: elle était dans une région très humide, il y a beaucoup de ruisseaux à l'Isle-sur-Sorgue.
3: Ils vont
4: trouver de l'eau, ça c'est sûr.
3: Les chauves-souris aussi le soir dans les piscines, elles plongent
4: pour aller boire, c'est vrai.
3: C'est fou.
4: C'est pareil, nous on a beaucoup de chauves-souris, c'est facile d'en voir
3: ça,
4: le
3: c'est
4: soir,
3: bien.
4: Avant même que le soleil soit couché, on voit déjà les pipistrelles qui volent.
3: Et ça mange jusqu'à 1000 moustiques à l'heure, je crois. Enfin,
4: oui,
3: ça fait... venez les chauves-souris.
4: Et ça nous fait pas de risque pour
3: c'est
4: nous.
3: C'est clair.
4: Il n'y a que Bigard qui a peur des chauves-souris.
3: Alors justement, en parlant de nature, vous avez amené une plante, qu'est-ce que c'est ça?
4: Alors j'ai trouvé en venant là. Le long des remparts le long de la voie fait, de la voie pour le tram.
3: Le tram là,
4: et il y a donc
3: c'est une herbe verte, une mauvaise herbe comme on dit, hein.
4: C'est une mauvaise herbe, c'est une graminée, hein, la famille du blé, la famille du riz. Elle fait un épi très soyeux, plein de petites graines. Ça s'appelle de la setaire italienne, et cette setaire, c'est le millet en grappe qu'on vend dans les magasins. C'est la même chose, mais le millet en grappe, c'est des variétés améliorées de cette setaire.
3: Donc attendez, vous êtes en train de dire que les mauvaises herbes là qui poussent le long des remparts, les oiseaux mangent ça?
4: Ils les mangent, c'est leur nourriture. Alors là, c'est trop vert, on aperçoit des graines sur l'un des deux épis, et l'autre il est tout à fait plumeux, il faut que les graines grossissent, mais on voit les graines. Hein.
3: C'est intéressant ce que vous dites, parce que ça veut dire qu'on ne doit pas non plus tout débroussailler non plus.
4: Non, il faut laisser de la verdure,
3: c'est pour
4: ça, bien sûr. Les graines des plantes qui sèchent, ça nous paraît sec pour nous, mais les oiseaux, on mange les graines, les épis.
3: Comme les pipas, là, ce qu'on mange.
4: Voilà, tout à fait.
3: À l'apéritif. Claude, qui nous a posé une question sur Messenger. Merci, Claude, pour votre question. Il se souvient plus du nom de l'application pour repérer les chants des oiseaux.
4: Merlin.
3: Voilà.
4: Merlin, comme l'oiseau, le merle.
3: Merci, Claude. Merlin Bird.
4: Voilà.
3: Et en fait, quatre façons amusantes d'identifier les oiseaux, ça c'est cool. On peut se mettre encore les oiseaux. Valentin, qui arrive cette émission, nous régale aujourd'hui avec ces petits sons qui nous font du bien matin.
4: Des oiseaux de sauvages, on en entend, hein, c'est facile, il faut se lever de bonne heure, c'est tout.
3: Ouais.
4: Parce que dans la journée, c'est la sieste, hein, ils se mettent à l'ombre et ils ne bougent plus.
3: Le soir, un peu,
0: Ils font comme nous. La même journée pour les oiseaux que pour nous. Le Vaucluse regorge d'histoires secrètes, des légendes qui se racontent comme ça de génération en génération. Patrimoine, mystère, imaginaire, voilà ce qui arrive dans 3 minutes. D'abord Icare, c'est pas lui que nous allons écouter, mais c'est lui qui a écrit la toute nouvelle chanson de Céline Dion. Il s'est inspiré d'une prière hawaïenne traditionnelle, symbole de guérison. Ça s'appelle Bonjour, pardon, merci. C'est donc la voix de Céline Dion qui va vous accompagner.
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0: Il y a beaucoup d'émotions dans ce nouveau titre. Il est magnifique et il est signé Icare, donc par Céline Dion. Bonjour, pardon, merci.
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0: Des fantômes, des trésors cachés, des créatures mystérieuses. C'est vrai que chez nous, on ne manque pas d'histoires. Hein. En Vaucluse, des histoires qui se transmettent de génération en génération. Dans Bienvenue chez vous, nous allons faire un grand voyage à présent entre patrimoine et imaginaire avec Maxime Perron.
3: Contes et légendes du Vaucluse. Aujourd'hui avec Stéphanie Maisonneuve de Vaucluse Provence Attractivité. En fait, c'est une branche du département du Vaucluse qui permet de promouvoir un petit peu le département. Mais il faut dire, quand vous êtes avec des amis, si vous racontez en plus la petite légende qui va bien,
4: c'est ça.
3: Bah c'est gagné. Bah ça, oui. C'est une forme de tourisme aussi de faire ça.
4: Tout à fait. C'est une forme de tourisme différent. C'est une forme de slow tourisme aussi. On prend le temps de... Voilà,
3: de redécouvrir.
4: On passe pas tout de suite en disant tiens, c'est juste un lieu.
3: Vous réécoutez évidemment cette émission sur notre appli ici. Puis si vous voulez aller plus loin, sachez qu'on a aussi le podcast de Willy Revelli, donc Les Magnifiques, à écouter sur Radio France et sur ici.fr. Je précise, alors on parlait de la nymphe de Fontaine, on l'a pas dit, mais il y a quand même le spectacle Son et Lumière du département d'ailleurs, du 1er au 16 août, qui évoquera notamment cette légende dans un tableau. C'est à voir. Il y a quand même une sacrée légende en Vaucluse. J'aimerais qu'on en parle. C'est le Préfantastie, c'est ça, de Caron.
4: C'est ça, la Préfantastie à Caron.
3: La Préfantastie.
4: Préfantastique.
3: Qu'est-ce que c'est ? Vous savez quoi ? On va se mettre dans l'ambiance.
4: Allez.
3: Quand vous arrivez, vous sortez du barreau, que vous allez soit à Caron ou alors à Malocène, il est là à peu près.
4: En fait, il est sur la route qui mène de Caron jusqu'à.
3: Sur la route de Caron quand on sort de Carpentras, quoi.
4: Exactement, hein, voilà.
3: Bon, on vous laisse raconter, Stéphanie. J'ai déjà peur.
4: Alors, en fait, c'est une histoire qui est liée à la grande histoire. Au XVIIe siècle, François et Antoine Barberini, qui sont des ex-cardinaux et neveux du pape Urbain VIII, sont bannis en fait de la cour de Rome et viennent s'installer en Conta Venaissin. En fait, ils se bannissent de la cour pontificale, ils s'installent. Et là, en fait, ils ne se mélangent pas forcément à la population.
3: Ils n'arrivent pas à s'intégrer.
4: Ils n'arrivent pas. Voilà, c'est ça. Il n'en fallait pas plus que.
3: Bah ça y est, la légende.
4: La légende. C'est dit, c'est de là. Exactement. Alors en fait, la légende raconte que leur exil a été ordonné suite à des expériences d'alchimie à la cour pontificale et notamment la transformation du plomb en or avec la pierre philosophale. Expérience bien sûr qu'ils continuèrent de plus belle à Caron, vous imaginez dans ce lieu qui va devenir à la Préfantastie. À l'abri des regards, ils développent aussi un élixir de longue vie, une escroquerie lucrative qui va causer leur perte. Antoine finissant par accuser François de garder l'essentiel des bénéfices à son profit. Lors de la funeste dispute, François, énervé, jette une fiole de vitriol au visage d'Antoine qui agonise durant des heures autour du manoir. Et le soir, encore aujourd'hui, on peut entendre sa plainte éthérée. Rongé par son acte, le frère perdit l'esprit et finit par mourir au manoir.
3: Là, vous vous dites, ok, c'est déjà une histoire assez étrange, et voilà pourquoi celui est tenté. Mais en fait, l'histoire dans l'histoire, c'est que ça ne s'arrête pas là.
4: Mais non, ça ne s'arrête pas là. Ce lieu auréolé de mystère a aussi été le théâtre du meurtre du félibrige Marius Jouve au début du XXe siècle. Alors qu'il venait du barreau à Caron pour aller chez le coiffeur, le poète fait une funeste rencontre et meurt sous le feu d'une balle. De quoi rajouter du mystère
3: au même endroit.
4: Au même endroit.
3: Et là, vous nous dites, c'est pas fini, il y a encore une histoire.
4: Il y a encore une histoire derrière.
3: Au même endroit.
4: Au même endroit.
3: Wow.
4: On raconte aussi l'histoire d'un couple, justement du Barou, qui souhaitait se marier à Caron et dont le cheval, à l'approche du lieu, refuse d'avancer.
3: Oh là là.
4: L'homme part, revient, avec une potion contre le mauvais sort préparée à base de clous bouillis dans de l'eau. Il jette cette dernière sur la route et, comme par enchantement, le cheval reprend sa route.
0: Les légendes du Vaucluse qu'on adore écouter. Ce sujet-là, en revanche, on n'aime pas vraiment en parler. Hein. Succession, testament, héritage. Pourtant, un jour ou l'autre, la question, elle finit toujours par se poser. Que se passe-t-il vraiment au moment de transmettre ? On va faire le point dans un tout petit instant, dans Bienvenue chez vous, avec nos spécialistes notaires.
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0: bien ça, hein. À Bailar Calypso, c'est Elie Medeiros, 1987 cette chanson.
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0: Vous êtes à Avignon, là, vous nous écoutez, vous êtes au volant sur la rocade en direction du centre-ville. Vous vous demandez combien de temps vous allez mettre pour arriver. Vous allez arriver à l'heure, hein. Je vois pas de ralentissement sur les cartes en ce moment. Ça roule bien sur les grands axes du Vaucluse également. Vous êtes nos yeux sur la route, hein, je vous le rappelle. Donc dès que vous avez une difficulté, vous êtes témoin de ralentissement, il y a un obstacle sur la chaussée, des travaux, souvent l'été, hein, c'est la période des travaux avec des déviations. Toutes ces infos, vous nous les faites remonter en nous passant un petit coup de fil ou en nous écrivant sur WhatsApp au 04 90 14 04 04. Puis là, je m'adresse à vous qui êtes peut-être déjà en direction de la gare d'Avignon TGV. Vous avez le billet, vous avez la valise. Et ben vous êtes prêt à partir. Sauf que votre train, lui, n'est pas prêt. Attention, il y a des retards, notamment à partir de 10 heures. Ça concerne deux TGV à destination de Nancy et de Strasbourg. Retard annoncé de 20 minutes pour ces trains prévus à 10h22, initialement. Et puis, autre gros retard, 10h47. Là, c'est un Frecciarossa.

0: compagnie Trenitalia à destination de Paris-Gare de Lyon, 1h40 de retard.
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0: Nous aussi, on va faire un petit voyage là, partir dans le Loir-et-Cher, rejoindre Michel Delpech.

0: Le Loir-et-Cher, je suis sûr que vous aviez les paroles par cœur de Michel Delpech. Bah justement, à 11h, on testera vos connaissances musicales. On va voir comment vous en sortez. Parce que notre jeu, le Cigalou, est peut-être plus malin que vous. Oui, dans des chansons bien connues, il y a un mot qui manque. C'est à vous de le retrouver. Et si vous êtes notre champion, bah vous repartirez avec votre accessoire de l'été. Vous pourrez glisser la crème solaire, vous pourrez y mettre le pique-nique, vous pourrez y mettre la serviette de plage. 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Donc je vous attends pour jouer dès 11h.
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0: C'est vrai qu'il y a des démarches auxquelles on préfère ne pas penser et pourtant, mieux vaut les anticiper parce que quand on anticipe, ça permet souvent bien des difficultés. Dans Bienvenue chez vous, Maxime Perron a consacré l'une de ses émissions aux successions. Déjà, on a fait le point. Quelle différence entre une succession et un partage? Et puis, que faire aussi lorsqu'un testament pose problème? Nos spécialistes notaires vous ont apporté leurs conseils.
3: On a appris aujourd'hui entre la succession et le partage, c'est pas du tout la même chose.
4: C'est deux choses bien différentes.
3: Mais ça se passe quasiment au même moment.
4: Et c'est bien ce qu'on nous reproche, c'est qu'on reproche la lenteur du notaire dans certains dossiers, mais il faut bien distinguer la succession qui est le volet fiscal, qui est pour vérifier si le défunt, le patrimoine qu'il laisse, l'État n'a pas droit à une petite part, et le partage, qui est ensuite réglé les affaires familiales. Exactement.
3: On parlait testament et Lydie, justement, nous écoute attentivement depuis Château-Renard. Bonjour Lydie.
5: Bonjour.
3: Merci d'être avec nous. Alors, vous y pensez, vous, à rédiger un testament, c'est ça?
5: Non. J'ai ma belle-mère qui est décédée et bon, on n'est pas trop en accord avec ma belle-sœur. Et il est sorti un testament, mais qui n'a pas été fait chez un notaire. Donc c'est ma belle-sœur, son mari, qui a fait avec ça avec ma belle-mère, mais sans passer chez un notaire. Et bien sûr, il est sorti maintenant qu'elle est décédée.
3: Il sort comme Est-ce que c'est valable? Comme par magie, quoi.
5: Oui, voilà, exactement.
4: Oui. Il est valable jusqu'à preuve du contraire. Si vous avez un doute sur le testament, l'authenticité, oui, ou qui a rédigé ces testaments-là, effectivement, vous pouvez contester ça. Mais un testament ne doit pas être obligatoirement fait chez un notaire. Vous pouvez faire...
5: Obligatoirement chez un notaire?
4: Non, pas du tout, pas obligatoirement.
5: Pas du tout, d'accord.
4: Il faut simplement que les termes qui étaient posés par le défunt soient clairs, nets et précis. Voilà.
3: Pourquoi vous avez un doute, vous, sur le testament?
5: Ben oui.
6: Mais oui, c'est le cas classique. C'est pour ça que si vous voulez de votre vivant que vos volontés soient respectées, il faut le déposer chez un notaire.
3: Mais on parlait tout à l'heure des enfants et là, on sent très bien que Lydie avec son mari.
5: Ça n'a pas été fait. Comme moi, au moment du partage, il est sorti ce testament qui avantage énormément ma belle-sœur.
6: C'est le cas classique pour nous. Mais c'est valable.
4: Et le problème que l'on a, c'est une petite précision, c'est que malheureusement le notaire n'est pas juge. Voilà, on n'est que notaire. Donc on n'est pas là pour prendre parti d'un côté ou d'un autre. Oui. Ça, c'est le rôle du juge.
3: Après,
4: et du
3: peut-être que Lydie peut prendre son propre notaire si vraiment pour être habillé, ça peut être bien aussi.
5: C'est ce qu'on va faire.
3: Tout à l'heure, vous voyez, Lydie,
5: je voulais poser la question,
3: pour votre testament à vous, parce que je pense qu'en fait, il faut tous y penser, parce que pour éviter pour ses enfants, pour tout le monde.
5: C'est sûr.
3: Voilà. Et parfois, on parle même de deux notaires, alors, aussi, pour faire son testament. Il faut qu'il y ait la présence de deux notaires. Amélie, on nous avait dit.
6: C'est des procédures particulières où, quand les personnes sont déficientes visuellement.
3: Mais on le rédige quoi? Devant son notaire, on le rédige?
6: Oui. Le testament, il est en principe holographe. Ça, c'est le cas classique. On le rédige de manière manuscrite, sans rature. On le date, on le signe.
5: Sans rature.
6: C'est une condition de validité.
3: Pourquoi il y a des ratures?
5: Il y a des ratures. Et en plus, normalement, elle aurait dû signer par son propre nom, mais elle a signé maman. Donc, est-ce que ça aussi, c'est valable ou pas?
4: C'est toujours pareil. Est-ce que c'est son écriture, déjà?
5: Eh bien, ça, il faudrait le faire identifier.
4: Donc, vous savez que si vous avez un doute...
3: Prenez une carte postale qu'elle vous avait envoyée, par exemple, pour comparer les écritures.
4: Un petit mot vous avez conseillé.
3: Merci, Lydie, vous tenez
5: Merci beaucoup.
3: À très bientôt.
6: Bonne journée.
3: Merci
6: pour votre écoute. Au revoir.
3: À bientôt.
0: Les conseils de nos spécialistes notaires dans Bienvenue chez vous. 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
0: Une tique, comme ça, ça paraît minuscule, hein. Pourtant, je peux vous dire, c'est costaud, hein. La tique, elle peut transmettre une maladie parfois très sérieuse à votre chien. Comment reconnaître les premiers signes? Et puis surtout, comment est-ce que vous devez réagir? C'est notre vétérinaire, Aymeric Gontier, qui va venir vous apporter ses conseils dans moins de 5 minutes. À tout de suite.

0: Christopher Cross pour accueillir Audrey qui écoute ici Vaucluse à Vedaine. Bonjour Audrey.
1: Bonjour.
0: Audrey, ah bah il y a les petits bouts de choux derrière vous, je les entends.
1: Oui, bah oui, c'est mes deux filles.
0: Qui vont c'est être très filles. Contentes d'aller faire un petit tour à la forteresse de Mornas parce que je vais vous offrir
1: exactement.
0: Votre passe-famille. Ah ouais, vous allez voir, ça va être chouette. Alors, forteresse de Mornas qui est haut perché, hein, ça domine toute la vallée du Rhône. Moi, je dis que c'est 200 mètres de hauteur. C'est vrai ou faux?
1: Eh ben, vous dites pas vrai, parce qu'elle cumule à moins de ça.
0: Eh ben,
1: ça
0: combien
1: fait même pas 140 mètres.
0: Mais exactement, c'est la bonne réponse. J'allais vous dire, vous qui faites la maligne, mais vous avez bien fait vos recherches. Bravo Audrey. Bon Audrey, vous étiez où depuis tout ce temps? Ça fait 15 ans que vous n'êtes pas venue jouer avec nous. C'est long?
1: Oui, même plus que ça. Ben, j'étais où? J'étais là, j'étais en train de faire des études, j'étais en train de professer à Avignon, j'étais en train de faire des enfants,
0: ben oui,
1: j'étais très occupée.
0: Il s'en est passé des choses, Audrey. Pendant tout ce temps, je vous attendais. Je me disais, mais elle est où?
1: Eh bien voilà, vous voyez, il ne faut jamais perdre espoir. Les grandes âmes finissent toujours par se retrouver.
0: Ah, ben ça me fait plaisir de vous avoir, Audrey. Bon, en plus, là, c'est les grandes vacances pour vous.
1: C'est ça. Oui, c'est les grandes vacances.
0: Et la rentrée, puisque vous êtes enseignante, la rentrée, c'est, rappelez-moi, c'est quand pour vous?
1: La pré-rentrée des professeurs, je vais être la mauvaise élève, mais je crois que c'est le 31.
0: Vous êtes encore en vacances, là.
1: Oui, on est encore en vacances. Et la rentrée des élèves, alors moi, je suis en lycée à Avignon, donc ça va dépendre un peu, mais ça va être aux alentours du premier ou du deux.
0: Et est-ce que vous êtes, vous, comme un élève qui va arriver dans une nouvelle classe? Est-ce que le fait de découvrir une nouvelle classe, ça vous met un petit peu de stress aussi?
1: Ah, il y a toujours... Alors, c'est du bon stress, parce que on se languit de voir les élèves qu'on va retrouver des années précédentes. C'est beau de les voir grandir, de les avoir connus à l'entrée, un petit tout en seconde, et de les redécouvrir quelques années après en terminale ou en première. C'est une belle... Souvent, il y a des belles évolutions. Et si, il y a toujours un petit peu... Je pense que c'est un peu comparable au trac de monter sur scène, quoi. On est quand même en représentation devant eux. Et non, il y a toujours une petite part de trac, d'excitation, mais voilà, après on se reprend, on se ressaisit.
0: Ouais, on se ressaisit, puis bah après c'est comme le vélo, une fois parti, allez hop, ça roule.
1: Ah ben oui, mais surtout au bout de 19 ans, a l'habitude de pédaler.
0: Effectivement. Bon Audrey, on n'en est pas encore là, vous avez un petit peu de temps avant la rentrée, profitez de vos vacances et de cette belle journée à la forteresse de Mornas. Audrey,
1: je vous remercie.
0: On n'attend pas 15 ans, hein. Vous revenez jouer bientôt.
1: Non, promis. J'ai téléchargé l'application sur les conseils d'une amie. Et donc je vais être beaucoup plus assidue et vous n'aurez pas à m'avertir sur le bulletin de classe.
0: Voilà, vous n'aurez pas de mauvaises notes. Merci Audrey, à bientôt.
1: Avec grand plaisir, au revoir.
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0: Ah, on les aime, on prend soin de nos chats, nos chiens, grâce au conseil de notre vétérinaire. Bonjour Aymeric Gontier.
4: Bonjour Mathieu.
0: On va parler d'une maladie aujourd'hui, de la maladie de Lyme. Docteur, avant de nous dire si nos animaux peuvent en souffrir, déjà concrètement, qu'est-ce que c'est?
4: La maladie de Lyme, c'est une maladie bactérienne transmise par les tiques. Alors la maladie de Lyme est aussi appelée la borréliose, par rapport au nom de la bactérie qui est responsable de cette maladie. Les tiques peuvent aussi transmettre chez le chien des parasites du sang, la pyroplasmose ou encore d'autres maladies bactériennes comme l'ehrlichiose ou l'anaplasmose. Chez le chat, des maladies existent aussi mais sont beaucoup plus rares. Il existe différentes espèces de tiques qui ne transmettent pas toutes les maladies chacune. Et bien sûr, c'est parfois difficile de suspecter ces maladies parce qu'on ne voit pas forcément la tique qui a mordu.
0: Et alors si malheureusement notre chien la contracte cette maladie, comment est-ce qu'on peut la voir ?
4: Pour toutes les maladies transmissibles par les tiques, les signes les plus fréquents sont la fièvre, des ganglions gonflés, un animal complètement abattu et parfois des boiteries. Alors on a aussi le temps d'incubation qui est parfois de plusieurs mois et on peut avoir des pathologies qui évoluent sur des semaines, voire des mois et qui deviennent chroniques. Les maladies transmises par les tiques peuvent aussi donner des troubles cardiaques, des troubles des reins et des troubles neurologiques. La pyroplasmose en particulier peut conduire à une anémie. Alors il existe des tests qui aident au diagnostic, des tests qu'on peut faire en clinique vétérinaire et qui nous permettent de savoir si l'animal est atteint d'une de ces maladies.
0: Qu'est-ce qu'il y a à faire si notre animal justement attrape une de ces maladies ?
4: Dans le cas des maladies bactériennes, on peut mettre en place un traitement antibiotique. Alors le traitement dure 3 à 4 semaines, c'est long, mais avant ça, c'est très important de retirer la tique dès qu'on la voit. Il faut utiliser un pinceau ou un crochet adapté pour éviter de stresser la tique et de provoquer une régurgitation de la tique, ce qui va augmenter les risques de transmettre les bactéries ou les parasites. Il existe aussi des antiparasitaires qui protègent votre animal et qui limitent les risques de transmission d'une maladie par les tiques. Alors, puisque la tique meurt rapidement après avoir mordu l'animal. Et enfin, il existe chez le chien un vaccin contre la maladie de Lyme et un autre contre la pyroplasmose.
0: Merci pour vos conseils, le docteur Aymeric Gantier. Il est là chaque matin. Nous, on va vous aider aussi, là, dans 3 petites minutes, à faire des économies sur vos factures d'électricité grâce à Valère Coréard. D'abord, il y a le sourire de Zaz sur votre radio ici, Vaucluse.

0: Le sourire de Zaz et les économies de Valère Coréard qui boostent votre pouvoir d'achat chaque jour sur votre radio ici Vaucluse. Et aujourd'hui, vous vouliez nous parler, Valère, de la mensualisation des factures d'électricité.
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0: Valère Coréard, donc la mensualisation des factures d'électricité, vous nous dites tout.
3: Oui, parce que la mensualisation est très souvent présentée comme une bonne solution pour lisser ses dépenses, éviter les grosses factures et mieux gérer son budget. Sur le principe, ça semble rassurant, on paye la même somme tous les mois sans surprise, mais en réalité, la mensualisation peut parfois être un faux ami. C'est ce qui est arrivé à Anna qui m'a écrit. 600 euros de régularisation le mois dernier. En fait, quand on mensualise sa facture d'électricité, le fournisseur estime votre consommation annuelle en amont et la divise en 10 ou 11 mensualités, puis fait une régule à la fin de l'année. Le problème, c'est que cette estimation, elle n'est pas toujours fidèle à la réalité, hein, forcément. Si vous consommez plus que prévu, vous risquez donc une régularisation importante à la date d'anniversaire.
0: Et oui, donc potentiellement, une mauvaise surprise au moment de la régularisation.
3: Exactement, et c'est même le principal risque. Beaucoup de consommateurs découvrent parfois un an plus tard qu'ils doivent plusieurs centaines d'euros d'un coup. Et là, l'effet budget maîtrisé disparaît complètement. À l'inverse, si vous avez trop payé, vous serez remboursé, mais vous aurez avancé de l'argent pendant des mois sans le savoir. Inutile aussi. Autre point souvent oublié, la mensualisation peut masquer votre consommation réelle. Quand on reçoit une facture tous les deux mois, on voit tout de suite si la consommation augmente, on peut ajuster ses usages. Avec une mensualité fixe, on perd ce repère, on consomme sans forcément se rendre compte qu'il y a un problème. Alors, faut-il bannir la mensualisation? Pas forcément. Elle peut être utile pour les budgets très serrés ou pour éviter les pics de dépenses en hiver. Mais l'idéal, c'est de rester vigilant, suivre sa consommation régulièrement, vérifier que l'estimation correspond à la réalité et demander un ajustement des mensualités si besoin. Et vous, vous avez déjà eu une grosse régule d'électricité? Vous avez des bons plans pour moins consommer au quotidien? Racontez-moi, mon mail c'est parisilleséconomies@radiofrance.com.
0: Et nous, on va se retrouver dans moins de 5 minutes pour l'info ici en Vaucluse. À tout de suite.
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0: Don't leave me this way, les communards. Le coco de Molan, ça y est, c'est la saison. Et puis, il y a surtout la grande foire au coco de Molan qui arrive la semaine prochaine. Événement ici Vaucluse. On va cuisiner après les infos.
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0: Bonne matinée avec votre radio ici Vaucluse. Il est 10h. L'info ici en Vaucluse. Bonjour Anne Domès.
2: Bonjour Mathieu.
0: Les proches de Katrina veulent organiser une marche blanche en sa mémoire à Bolène.
2: Et lancer une cagnotte pour ses deux enfants. La mère de famille a été retrouvée morte chez elle à Bolène jeudi dernier. Son ex-compagnon a été interpellé et placé en détention provisoire. Il était déjà poursuivi pour violence conjugale. Il était sous contrôle judiciaire et devait comparaître en novembre prochain devant le tribunal. Katrina s'était vue d'ailleurs attribuer un téléphone grave danger.
0: Un incendie hier à Pertuis.
2: Le feu a pris en fin de journée en bordure de départementale près du pont qui enjambe la Durance. Il a détruit 1,5 hectare de broussailles et d'herbes, mais aucune maison n'a été menacée. En Lozère, l'incendie qui a détruit 153 hectares de broussailles est à présent fixé. On le sait, la chaleur aggrave le risque incendie. Elle va durer encore chez nous. La Drôme, le Vaucluse et les autres départements de la région Provence-Alpes-Côte d'Azur sont placés en vigilance orange pour forte chaleur. Ce lundi, on fait un point météo à la fin de ce flash.
0: Le décret qui entre en vigueur aujourd'hui pourrait faciliter la vie de nombreuses familles.
2: Il impose aux maisons de retraite de publier 3 critères. Le taux d'encadrement de leur établissement, celui de l'absentéisme des équipes et le taux de rotation du personnel. En clair, à quelle fréquence les équipes sont renouvelées. Le but est de permettre aux familles qui veulent placer une personne âgée d'avoir des chiffres concrets sur lesquels se baser.
0: Le Tour de France femme avec le sacre hier à Nice de Demi Vollering.
2: Pardon, Émilie Morier, native d'Orange, termine 19e du classement général. La météo.
0: Vous sortez peut-être de la boulangerie avec la baguette sous le bras. Vous sentez déjà la chaleur si vous êtes à Orange. 29 degrés, oui, 29 degrés en ce moment et ça n'est que le début puisque cet après-midi, les températures grimperont jusqu'à 36 degrés à Cavaillon, même 37 degrés à Pertuis, 34 à Bolène, 35 donc à Avignon. Dans l'enclave des Papes, vous aurez 37 degrés. On a la vigilance orange canicule qui est toujours maintenue par Météo France. D'autant que la nuit, vous l'avez constaté, les températures, elles ne baissent pas et ça sera encore le cas la nuit prochaine à Carpentras, on ne sera pas en dessous des 25 degrés, hein, aux environs de 23h, voire 2h du matin. Et demain, donc, à nouveau, vigilance orange canicule. Je vous le dis aussi, il y a une autre vigilance, elle est orange, celle-ci, pour le risque incendie, ça veut dire un risque de départ de feu qui est très élevé chez nous en Vaucluse aujourd'hui encore.
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0: La matinée, elle continue, oui, en musique, avec les chansons de votre vie. Alain Bashung, Osez, Joséphine.

0: José, Joséphine, Alain Bachung.
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0: C'est Côté Saveur, l'émission qui vous régale, l'émission qui vous donne envie de faire la popote. Et ce matin, je vous emmène à la découverte d'un petit trésor de notre terroir. On va parler du coco de Molan. Derrière ce nom se cache un haricot blanc bien particulier, cultivé depuis des générations dans le secteur de Molan-sur-Ouvèze. C'est tout près de chez nous, en Drôme Provençal, produit qui a bien failli disparaître d'ailleurs. On a deux personnes qui vont vous en parler de ce coco. Il y a Jean-François Plantevin, qui est aujourd'hui retraité, ancien producteur. Bonjour.
3: Bonjour.
0: Et notre invité qui va le cuisiner, qui est aussi viticulteur et producteur, c'est Denis Julien. Bonjour Denis.
3: Oui, bonjour à tout le monde.
0: Le coco de Molan, déjà, qu'est-ce que c'est que ce coco de Molan?
3: C'est un haricot blanc à écossais, à rame. Donc c'est qui pousse en hauteur. On est obligé de le tutorer. Il met 3 mois pour, du moment qu'on le sème à ce qu'on le récolte, il y a 90 jours.
0: Ouais.
3: Et c'est une culture qui est gourmande en eau, parce qu'il faut arroser, surtout avec ces fortes chaleurs.
0: C'est ce que j'allais dire, là, en ce moment, c'est pas un peu compliqué?
3: C'est très compliqué.
0: Très, j'imagine.
3: Parce qu'en fait, les fortes chaleurs ont fait effleurer. Les fleurs n'ont pas donné de haricots, ce qui fait que cette année, il n'y a presque pas de haricots à ramasser, ce qui compromet un petit peu la foire.
0: Et ouais. Et voilà. Oui, foire, parce que c'est aussi pour ça que vous êtes là, parce que la foire au coco de Molan, ça sera le week-end dimanche.
3: Le 16 août.
0: On en reparlera en fin d'émission. Ce haricot, je disais tout à l'heure qu'il avait failli disparaître, c'est vrai?
3: C'est vrai. Il y a eu une très forte production, on va dire, des années 40 à 60 ou 70, parce qu'on avait le petit train qui transportait la marchandise de Buy à Molan, puis après jusqu'à Orange. Ça, c'était transvasé et ça repartait à Lyon.
0: Okay.
3: Après, bon, la viticulture a fait qu'on a beaucoup planté de vignes, on va dire. Et on a délaissé un peu tout ce qui était maraîchage. L'histoire est fait que maintenant on a changé de méthode d'arrosage, on est passé à l'eau sous pression, ce qui fait que c'est une commodité quand même. Bon, ça a un coût, mais c'est une facilité pour nous. Et du coup, ça en est 5 ou 6 producteurs à avoir repris la culture du haricot. Voilà.
0: Jean-François, vous qui êtes ancien producteur, en bouche, on le reconnaît comment ce coco de Molan? Est-ce qu'il a une texture particulière par rapport à d'autres haricots blancs?
4: Non, pas forcément. D'autres, je n'ai jamais mangé d'autres.
0: Mais que le coco.
4: La spécificité, c'est qu'il a, il a une peau très fine. Il est très fondant et une peau très fine quand il est cuit dans les règles de l'art.
0: Ah ben justement.
4: Je suis pas cuisinier.
0: Non, mais peut-être
4: moi,
0: que
4: c'est pas moi qui les prépare.
0: Alors vous pouvez évidemment.
4: Je laisse Denis la parole pour le.
0: Ah ben alors, Denis,
4: qui cuisinier.
0: C'est vous qui cuisinez. Alors vous allez nous le dire comment on le prépare. Déjà, est-ce qu'il faut le faire tremper ce coco de Molan?
3: Il y a plusieurs. On peut le vendre de plusieurs manières. En général, on le vend frais. On a que à l'écossais et à le faire cuire. On peut en acheter un peu des secs aussi.
0: Ouais.
3: À ce moment-là, il faut le faire tremper. Comme tout légume sec, on fait tremper une nuit et puis on change l'eau, puis après on le fait cuire.
0: Et on le fait cuire combien de temps?
3: Le sec, c'est un peu plus long. Mais sinon, tout ce qui est frais, en demi-heure, trois quarts d'heure, c'est cuit.
0: On va le préparer parce que je sais que vous êtes venu avec une recette.
3: Oui.
0: D'ailleurs, je pense au coco de Molan. Moi, ça me fait penser à la soupe au pistou. On est d'accord que c'est évidemment un des ingrédients de la soupe au pistou.
3: C'est l'ingrédient phare de la soupe au pistou, c'est le coco.
0: Ben
3: et pourquoi pas de Molan, quoi.
0: Hein. Ben, tant qu'à faire. Et il y aura de la soupe au pistou à la foire de Molan, le dimanche.
3: On va faire des réservations jusqu'à 260 personnes. Quoi. Voilà.
0: Ça fait une énorme marmite pour la soupe au pistou.
3: Deux grosses marmites.
0: On continue à en parler de ce coco, on va le cuisiner parce que vous êtes venu avec une recette. On a avec nous Denis Julien, il est producteur viticulteur et puis on a un producteur également, Jean-François Plantevin, qui sont donc avec nous. Et puis je vous le dis aussi, écoutez bien l'émission parce que vous repartirez tout à l'heure, j'aurai une question pour vous, vous repartirez avec la lunchbox ici Vaucluse. D'abord il y a Gauvin Cers qui rend un bel hommage à sa maman et qui évoque le syndrome du nid vide. Vous savez, quand le petit dernier il quitte la maison, ça s'appelle 4 enfants plus loin.

0: Il a sorti un très bel album qui s'appelle Boulevard de l'enfance, le retour de Gauvin Serse, 4 enfants plus loin.
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0: Ce dimanche, le coco de Molan est à l'honneur, c'est la foire au coco, c'est la 5e édition déjà, et on le cuisine ce matin avec nos deux invités, Denis Julien, il est viticulteur, producteur, et puis Jean-François Plantevin qui est producteur, mais celui qui cuisine, Jean-François, j'ai bien compris que c'était pas vous. Vous faites même pas la cuisine à la maison? Rien?
3: Non, quelques-uns à mon jardin.
0: Ah bon, bah voilà quand même. Mais Jean-François, c'est lui qui a cuisiné, et je peux vous dire qu'il a pas fait les choses à moitié, il a vraiment cuisiné la recette. Qu'est-ce que vous nous proposez avec le coco de Molan?
4: Aujourd'hui?
0: Oui.
4: Aujourd'hui, alors, c'est un coup d'agneau à la tomate, avec des cocos de Molan, bien entendu.
0: Évidemment. Et alors, ce que j'apprécie, c'est que vous avez tout fait quasi en circuit court.
4: Ah oui, circuit court. Donc, l'agneau, je l'ai acheté chez un voisin qui habite à Mérendol-les-Oliviers. C'est un petit jeune de 20 ans qui vient de s'installer éleveur. Donc, il m'a vendu un agneau il n'y a pas longtemps, là, et j'ai réservé le coup pour la recette.
0: Très bien.
4: Et les tomates sont du jardin de ma mère, qui a 88 ans. L'ail, je l'ai acheté au marché. Et l'oignon vient ici de la ferme également.
0: Avec tout ça, dites-nous un petit peu comment on l'a fait cette recette.
4: Très simple. Déjà, on met à cuire les haricots. Bon, si c'est des secs, ça, on les fait tremper la veille. S'ils sont frais, on les fait cuire demi-heure. Il faut les goûter. Quand ils sont tendres, c'est que c'est cuit.
0: On goûte, quoi.
4: On fait dans une sauteuse, on fait bien revenir le cou d'agneau. Mm-hmm. Des deux côtés, avec une bonne huile d'olive. Des baronies, pourquoi pas.
0: Très bien.
4: Bah oui. On retire la viande, que c'est bien revenu, on met les oignons, on fait suer, bien roussir, on déglace un petit peu au vin blanc, et après on rajoute la tomate pelée et égrenée, sans graines, oui. On coupe un petit morceau, on met dedans, et une fois que ça mijote un peu, on rajoute la viande dessus, on fait cuire encore un petit peu, et quand les haricots sont cuits, eh bien on les égoutte, et on mélange avec la viande, la tomate et les oignons.
0: Voilà, et tout ça nous a pris combien de temps? C'est juste pour savoir.
4: Demi-heure, quoi. Allez, même pas.
0: Voilà. Et ça, faut que ça mijote, hein, on est d'accord. Faut que tout,
4: après, ça mijote un petit peu. Voilà. Il faut que le haricot s'imprègne de la sauce tomate et du jus rendu par l'agneau, quoi, à la cuisson.
0: D'ailleurs, je suis en train de me dire, parce que vous qui êtes viticulteur, qu'est-ce qu'on peut, comme accompagnement, si on met du vin à table, qu'est-ce que vous nous conseilleriez?
4: Ouais, ben là, c'est un conseil pour faire un peu la promotion. Bah,
0: profiter.
4: Pour la nouvelle cuvée de la cave, la Contadine à Pumera, c'est In Excelsis. C'est notre haut de gamme, avec 60% de Syrah, 40% de Grenache, en barrique, en une fermentation très lente pour pouvoir dégager tous les arômes et tous les tanins. Donc on peut boire du Pumera, c'est assez bien. On peut boire également le vin de la Romaine de mon copain Jean-François Plantevin, voilà. Qui est une cave coopérative comme Pumera. On a sensiblement les mêmes terroirs et les mêmes vins, quoi.
0: Avec ça et avec modération. Vous vouliez dire,
3: et toujours avec modération. Et, voilà. Et puis d'autres producteurs, des petits producteurs locaux de vin aussi, quelques particuliers. Voilà, tout est excellent.
0: On est gâtés, voilà, chez nous en Vaucluse.
3: On invite les gens un maximum à venir pour la soupe au pistou, soutenir les producteurs.
0: On va en reparler, voilà. Hein, parce qu'effectivement, cette foire au coco de Molan, c'est notamment la dégustation de la soupe au pistou. Mais d'abord, vous allez jouer et je vais vous offrir pour y glisser la recette que vous aurez préparée avec amour. Alors là, c'est parfait, parce que justement, ça va garder votre recette au chaud. C'est la lunchbox ici Vaucluse. Chaud ou froid d'ailleurs, hein, elle fait les deux. Je vous l'offre ce matin avec les couverts, avec tout ce qui va bien. Vous avez bien écouté l'émission, dites-moi si c'est vrai ou faux cette affirmation. Cette année, c'est la 4e édition de la foire au coco de Molan, le dimanche 16 août. C'est la 4e édition. C'est vrai ou faux? 04 90 14 04 04 pour remporter la lunchbox ici Vaucluse. Tu es le soleil de ma vie. Alors ça, c'est la version originale. On se souvenait de Sacha Distel. Et bien là, il y a You are the sunshine of my life en version originale.

0: Wonder, You Are the Sunshine of My Life. Il y a encore de la musique qui arrive avec Michel Berger et puis Marie-Hélène qui va nous rejoindre aussi pour jouer. On cuisine ce matin le coco de Molan. C'est un événement ici Vaucluse, hein, la foire au coco de Molan-sur-Ouvèze. Ça sera le dimanche 16 août. On vous donne le programme également dans les prochaines minutes.
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0: chanter pour ceux qui sont loin de chez eux, oui, Michel Berger.
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0: Et sur la table, le coco de Molan-sur-Ouvèze, la foire au coco, c'est ce dimanche 16 août. C'est un événement ici Vaucluse, on va en parler avec nos deux invités ce matin. Il y a Denis Julien qui est viticulteur producteur de coco et Jean-François Plantevin qui est producteur. Et il y a Marie-Hélène aussi. Bonjour Marie-Hélène.
3: Bonjour.
0: Ah bah ça tombe bien, vous êtes à Molan-sur-Ouvèze, Marie-Hélène.
3: Oui, aujourd'hui je fais mes courses.
0: Très bien.
3: Et voilà, j'ai essayé de vous contacter et
0: vous voilà, êtes dit, ça
3: vous avez répondu de suite.
0: La lunchbox ici Vaucluse, ça serait quand même sympa. Je vais vous l'offrir si vous me dites si c'est vrai ou faux cette affirmation. La foire au coco de Molan fête cette année, sa quatrième édition.
3: Oui, tout à fait, c'est la quatrième édition.
0: Alors, pas tout à fait Marie-Hélène, mais bon, on vous accorde la bonne réponse. C'est la cinquième cette année. On est sympa, Marie-Hélène. Bon, voilà. C'est la cinquième cette année, mais effectivement, l'année dernière, c'était la quatrième. Mais vous y êtes tous les ans, vous, Marie-Hélène ?
3: Oui.
0: Voilà. Donc, vous allez croiser Jean-François, vous allez croiser Denis également. Marie-Hélène,
3: certainement.
0: Je vous fais des gros bisous. Et puis,
3: merci
0: je vous souhaite
3: beaucoup.
0: Une belle journée. À bientôt.
3: Merci, justement, à bientôt.
0: On va en parler de cette foire au coco parce que c'est dimanche 16 août. Il y a une chose quand même à dire, Denis, c'est que malheureusement cette année, vous l'avez dit en début d'émission, la production de coco, elle est réduite.
4: Oui, ben dû aux fortes chaleurs et au pic de chaleur qu'il y a eu même les journées, là, il y a presque pas de haricots aux plantes, donc pas beaucoup de haricots à ramasser.
0: Donc grosso modo, ce qu'il faut se dire, c'est qu'on vient pas spécialement sur la foire pour acheter du coco cette année, mais on vient pour l'ambiance, parce qu'il y a une belle ambiance. Hein.
4: Oui, il y a de l'ambiance. Il faut dire aussi que les prix, vu que la rareté fait que les prix augmentent, donc cette année, ce sera 8 euros le kilo, non pas 6 comme l'année dernière. Mais nous, on dit, venez quand même à la foire, passez une bonne journée, vous irez voir la course de cochons, le tiercé,
0: ça, c'est
4: avec
0: fou,
4: les
0: ça.
4: Cochons.
0: C'est une course hippique, mais avec des cochons.
4: C'est
0: quoi.
4: Ça.
0: On mise.
4: Et puis bon, il y a le bal le soir, la soupe au pistou.
0: La baïane.
4: Non,
0: pas de Bayonne. Pas de Bayonne cette année.
4: Elle est offerte à partir de midi à la place, à la fontaine des dauphins, okay. Notre fontaine légendaire, on va dire. Et puis voilà.
0: Ben voilà, il y a un bal aussi pour terminer la journée.
4: Le nom du bal, c'est les deux A.
0: Voilà.
4: C'est l'os de l'OTAN.
0: Très bien. Eh ben, on va passer une belle journée. Venez. Puis venez. C'est une manière aussi de soutenir la production, de soutenir les producteurs. C'est gratuit, hein, cette fête, cette grande foire au coco de Molan-sur-Ouvèze. C'est tout près de chez nous, en Drôme provençal. Et c'est ce dimanche, à partir de 10h. Jean-François, merci beaucoup d'être venu nous voir. Merci également à vous, Denis. Merci à vous, il a préparé la recette.
4: Et
0: il a apporté.
4: Bravo à Marie-Hélène.
0: Bravo, Marie-Hélène. Exactement.
4: Notre cantinière du village, je pense.
0: C'est elle? C'est la cantinière de Molan. Et bon, lui fait un gros bisou. Et on va chanter avec le groupe Powo, 10h28.

0: Le chat Pouhou, ça c'est un souvenir de l'année 92.
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0: Nous sommes toujours en vigilance orange canicule. Il y a quelques réflexes simples qui peuvent vraiment faire la différence et vous aider à supporter ces fortes chaleurs. C'est pour ça que c'est important de les rappeler. D'abord, vous gardez le logement au frais. Ça paraît évident, mais c'est bien de le dire. Là, ça y est, si les fenêtres sont ouvertes, je pense que c'est le bon moment pour les fermer. Les volets, évidemment. Vous profitez, même si je sais que les nuits sont chaudes chez nous en ce moment, mais bon, essayez de faire des courants d'air si vous le pouvez, évidemment pendant la nuit et puis tôt le matin, parce que là normalement l'air est un chouïa plus frais. Pensez à boire régulièrement de l'eau et on n'attend pas d'avoir soif. Il y a un autre réflexe qui peut vous permettre de vous rafraîchir, c'est de vous passer un petit peu d'eau sur le visage. Les avant-bras, ça fonctionne très très bien, ça rafraîchit tout le corps. La douche, évidemment, c'est une solution aussi. Et puis si vous le pouvez, si vous n'avez pas la clim à la maison, vous passez quelques heures dans un endroit frais, une bibliothèque, un cinéma, un supermarché, un centre commercial. Bien sûr, le sport, on oublie dehors aux heures les plus chaudes, c'est certain, on reste à la maison. Et puis vous gardez le contact avec vos proches. Le petit coup de fil, un petit message pour prendre des nouvelles, ça c'est important, ça n'a l'air de rien, mais ça change tout. 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
0: Ah, j'adore cette chanson, je suis sûr que vous aussi. Alors on va se faire plaisir, 3 minutes avec Orchestral Manoeuvre in the Dark. Souvenir.

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0: On a cuisiné ? Eh bien, on va jardiner avec notre spécialiste jardinier, Aurélien Roguet, pour avoir la main verte. Bonjour Aurélien.
3: Bonjour tout le monde.
0: On entend souvent dire que certaines plantes attirent les bons insectes et qu'il y en a d'autres qui repoussent les nuisibles. J'aimerais savoir si c'est vraiment efficace ça.
3: Alors oui, et c'est même fascinant. Les plantes communiquent beaucoup, notamment par les odeurs et par les couleurs. Le cœur des fleurs est souvent jaune, c'est pour attirer justement les insectes qui adorent cette couleur. Certaines donc vont attirer les insectes utiles, comme les abeilles ou les auxiliaires, que sont les coccinelles ou les chrysopes, et d'autres vont perturber ou repousser certains ravageurs. Un exemple très simple, eh bien c'est la carotte et le poireau. L'odeur de la carotte gêne la mouche du poireau, et l'odeur du poireau gêne la mouche de la carotte. Donc quand les plantes en côte à côte, eh bien on élimine les attaques. Ce n'est pas magique ni infaillible, mais ça aide vraiment à la culture au potager.
0: Et pour attirer les bons insectes, Aurélien, comment est-ce qu'on fait ?
3: Eh bien, on mise sur les plantes riches en fleurs et en nectar. Il existe des mélanges de graines tout faits pour créer des jachères fleuries dont les fleurs sont sélectionnées pour attirer les insectes pollinisateurs, par exemple. Et ça, au potager ou au verger, c'est essentiel pour obtenir des fruits et des légumes. Une bonne pollinisation, c'est une production assurée. Les fleurs simples ou vertes sont idéales. Les insectes peuvent facilement venir se nourrir. On peut planter, par exemple, des soucis, de la bourrache, de la facélie ou encore des capucines. Ces dernières attirent les pucerons et donc les coccinelles. Avec les plantes, on attire toute une petite armée d'auxiliaires qui vont réguler naturellement les ravageurs. C'est ce qu'on appelle le compagnonnage au jardin. Faire travailler les plantes ensemble, vous pourrez compléter ce dispositif avec des hôtels insectes pour que les auxiliaires donc restent chez vous. En conclusion, un jardin équilibré, ce n'est pas un jardin sans insectes, mais c'est un jardin avec les bons insectes. Et comme toujours, c'est pas le tout d'en parler, mais au jardin, choisissez bien vos colocataires. Ils peuvent faire tout le travail à votre place.
0: Et demain, avec vous, Aurélien, on verra si le tutorage des jeunes arbres, mettre un tuteur hein, sur un jeune arbre, c'est vraiment efficace ou pas du tout. Bon, vous nous direz. D'ici là, hop, il y a des conseils pour avoir la main verte sur notre site ici.fr et sur l'appli ici. Je vous laisse avec Joe Dassin.

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0: accompagnent cette matinée bien ensoleillée, bien chaude aussi. Restez au frais et écoutez Ici Vaucluse. Je vous emmène en balade.
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0: Oui, il y a toujours quelque chose à faire cet été en Vaucluse, près de chez vous, une balade, un village, à découvrir, une expo, une animation. Direction Lille sur la Sorgue ce matin. Bonjour Lucie.
3: Bonjour, bonjour
0: le
3: à tous.
0: Office de tourisme de Lille sur la Sorgue pour un événement, là ça démarre ce 13 août, c'est la Foire Internationale Antiquité et Brocante. C'est un événement effectivement avec chaque année des milliers de visiteurs qui affluent.
3: Des milliers de visiteurs, cette foire cette année, elle fête ses 60 ans. Donc c'est un peu un rendez-vous exceptionnel, il va se passer plein de choses sur la foire. Il y a des centaines d'exposants, des professionnels, des brocanteurs, des antiquaires. Il y a tous les goûts.
0: On vient chiner, je disais, découvrir, peut-être tomber sur la perle rare. Pourquoi ce rendez-vous attire autant de monde depuis 60 ans ?
3: Eh bien déjà, parce que l'île sur la Sorgue reste quand même un lieu exceptionnel, je pense. Il y a cette eau, la Sorgue qui coule, il y a cette ville très dynamique où il se passe tout le temps des choses. Et puis, les professionnels qui se réunissent depuis 60 ans maintenant. Donc la notoriété est telle que, maintenant, les gens, c'est un rendez-vous incontournable. On vient visiter cette foire et on trouve des petites pépites vraiment uniques. Et je crois que c'est très tendance aussi. Hein. On réutilise des objets qui ont déjà une vie et on se les réapproprie.
0: Et puis on est certain de tomber sur des exposants de qualité qui sont soigneusement choisis. Hein. C'est ça aussi qui fait
3: exactement.
0: La réputation de cette foire.
3: Hein. Voilà, exactement.
0: Qui va avoir lieu.
3: Qui sont tous adhérents au SNCAO, qui garantent cette qualité des exposants qui viennent, plus d'une centaine qui viennent chaque année.
0: C'est à ne pas manquer. Hein. Du 13 au 16 août, c'est un événement ici Vaucluse. Ça sera de 9h à 20h, l'entrée est libre. Hein. Ça se passe Parc Gautier, avenue des Quatre Otages, avenue de la Libération. Il y en aura partout pour découvrir de petits trésors. Merci beaucoup Lucie.
3: Merci beaucoup. Rendez-vous aux 60 ans de la foire. À bientôt.
0: Ah bah voilà, on vous retrouve vous très vite hein, sur ici Vaucluse, mais effectivement pour cette foire internationale de Lille sur la Sorgue, antiquité et brocante dès le jeudi 13 août. C'est la vie. C'est Marc Lavoine qui chantait ça à la fin des années 80.

0: avait la voix un petit peu plus jeune, forcément, Marc Lavoine, avec C'est la vie, l'un de ses premiers grands succès.
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0: Vous vous sentez parfois largué quand votre fils ou petit-fils de 15 ans vous parle ? Ici on a Muriel Jordan, c'est notre reporter déjanté et tous les jours elle nous éclaire sur une mode ou sur une tendance. Aujourd'hui Muriel, vous nous offrez une leçon de vocabulaire.
3: Oui, discuter avec un ado, c'est parfois un grand moment de solitude. Et quand on a plus de 50 ans et qu'on a rancard avec quelqu'un de plus jeune, c'est la cata, comme le raconte Gad Elmaleh.
4: J'ai essayé, j'ai fait des dates avec des filles beaucoup plus jeunes que moi. Même dans le langage, dans notre communication, c'est pathétique. Elle essaye d'être, finalement, et de correspondre à quelque chose, et ça va pas. Et moi aussi, on était au resto, et je lui dis « ça te plaît le resto ?» Elle m'a dit « j'avoue ». Moi, j'ai plus de 50 ans, j'ai attendu qu'elle avoue un truc toute la soirée, écoute-moi bien.
3: Et vous, parlez-vous correctement le jeune ? Pour le savoir, direction la rue pour vérifier votre niveau en langue adolescente. C'est parti pour le match entre les jeunes et nous, les vieux.
5: Qu'est-ce que ça veut dire d'après vous ? Ça, c'est claqué au sol.
3: C'est figé.
6: Ça veut dire que c'est nul.
5: C'est quoi un gadjo ? Aucune idée. Mais si, et vous ?
7: Un gadget.
8: Gadjo, ça veut dire mec.
5: Et le mot chokbar ?
9: Chokbar, c'est quand on est très surpris par un truc, on est choqué, on est chokbar.
5: Et cette expression, c'est de la frappe.
10: J'en sais rien. Mais qu'est-ce que c'est ce charabia alors ?
8: Et c'est quand quelque chose, que je trouve quelque chose super bien, quelqu'un qui a une super tenue, bah, je vais dire sa tenue, c'est de la frappe.
3: C'est bon, fin du match. Match nul. On est totalement nul en langage des ados là.
5: Ouais. Il y a une expression, il paraît, qui se dit beaucoup, c'est soum soum.
6: Ouais, en soum soum.
5: C'est quoi ?
6: Ça veut dire en rapide, en vite fait quoi.
3: Ok, donc je me note tout ça dans mon petit carnet. Bah. Vous êtes qui, vous ?
11: C'est moi, le petit Robert. J'ai besoin d'un garde du corps. Je ne me sens plus en sécurité.
3: Je comprends, petit Robert. Tous ces ados qui t'utilisent pour caler la porte de leur chambre. Le souffre-douleur, c'est toi. Il ne se passe pas un jour sans que les jeunes ne soient accusés de bousiller la langue française. Alors qu'en réalité, ces discours sur le déclin de la langue française sont aussi vieux que le français lui-même.
0: Ouais, merci Muriel, on prend des notes, nous aussi, là, en ce moment. Il y en a encore beaucoup des mots compliqués comme ça ?
3: Ah bah oui, et d'ailleurs, wesh, est-ce que c'est toujours d'actualité ?
9: Wesh, ça passe encore, parce que moi-même je le dis beaucoup, mais voilà quoi, ça dépend. Il y a des trucs vraiment qui sont sortis de nulle part, comprends absolument, mais moi j'y comprends rien.
3: Et nouveauté, il y a ce terme goumin, ça veut dire quoi ? Éclaire-nous s'il te plaît.
12: Ah oui, alors, ce serait un petit peu un chagrin d'amour, une période d'après-rupture quoi.
3: Ah, goumin, tu connaissais toi ?
9: Oui, ça oui.
3: Ça oui.
9: On m'a expliqué il y a pas longtemps, parce que je savais pas du tout, mais voilà.
3: À quel âge ?
9: J'ai 16 ans.
12: Et après, en fait, c'est compliqué, il y a beaucoup de mots qui rentrent dans le vocabulaire et qui ressortent aussitôt, donc il y a des mots, par exemple, comme wesh, etc., qui sont là depuis un certain temps et qui vont rester. Mais bon, il y a des mots qui sont un petit peu des effets de mode dus aux réseaux sociaux, etc.
3: Bref, ces tendances de se sentir largué quand on parle avec un ado, mais vous voilà maintenant armé hein, pour une discussion ce soir avec votre fils ou votre petite fille. Enfin, si bien sûr, elle daigne vous adresser la parole.
0: Toujours plus loin, toujours plus longtemps, les défis sportifs extrêmes connaissent en ce moment un véritable boom. On parle d'Ironman, d'Aerox, d'Ultra Trail. Mais qu'est-ce qui pousse autant de Français à repousser leurs limites ? Bah, vous saurez ça demain.
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était à Bruxelles. Bon, on va faire tchiki-boum là avec Niagara. Et puis juste après, on va vous donner l'info ici en Vaucluse. Bel été. C'est votre radio ici Vaucluse qui vous accompagne.

0: Cheeky Boom, Niagara. Si vous aviez toutes les paroles de la chanson, alors vous êtes prêts pour jouer au Cigalou juste après les infos de 11h. C'est votre grand jeu de l'été, le Cigalou. Un mot masqué dans une chanson très connue, masqué par le chant des cigales. Ça va être à vous de démasquer le mot qui manque pour tenter de décrocher le sac à dos de l'été ici Vaucluse. C'est ce que je vous offre après les infos.
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0: Ici Vaucluse, bienvenue. Il est 11h. L'info ici en Vaucluse. Bonjour Pénélope Jobert.
2: Bonjour Mathieu, bonjour à toutes et à tous.
0: Une cagnotte lancée pour les deux enfants de Katrina.
2: Oui, les proches de Katrina veulent aussi organiser une marche blanche en sa mémoire à Bolène. La mère de famille a été retrouvée morte jeudi dernier chez elle. Son ex-compagnon a été interpellé et placé en détention provisoire. Il était déjà poursuivi pour violence conjugale et était sous contrôle judiciaire. Il devait comparaître en novembre prochain devant le tribunal. Katrina s'était vue d'ailleurs attribuer un téléphone grave danger.
0: Un incendie s'est déclaré hier à Pertuis.
2: Il a détruit 1,5 hectare de broussailles et d'herbes. Le feu a pris en fin de journée en bordure de départementale près du pont qui enjambe la Durance. Et les pompiers de Vaucluse ont de nouveau été mobilisés en renfort ce week-end. 60 pompiers sont intervenus hier à Fontvieille puis à Fuveaux dans les Bouches-du-Rhône. Ils sont rentrés ce matin. 4 autres pompiers spécialisés dans les feux tactiques sont partis hier soir à Bellegarde en Diois dans la Drôme pour une mission de 48 heures. Le feu a éclaté il y a maintenant 7 jours. Il progresse toujours et se dirige vers les villages de Charan et de Haut-Charan. Hier, une quarantaine d'habitants ont été confinés chez eux à cause des fumées. Une colonne feu de forêt du Gard et aussi le bataillon de marins-pompiers de Marseille sont attendus en renfort aujourd'hui. Et le Vaucluse et la vague de chaleur s'intensifient dans le Vaucluse aujourd'hui. Le département est toujours placé en vigilance orange canicule.
0: Demi Vollering remporte son deuxième Tour de France.
2: Hier à Nice, la Néerlandaise devient la première cycliste à remporter deux Tours de France, celui de 2023 et donc celui de 2026. Émilie Morier, native d'Orange, termine elle 19e du classement général. L'année dernière, elle avait terminé 25e. Et des frères et sœurs avignonnais vont participer ce week-end au championnat du monde de boogie-woogie. Camille et Hugo Fosse sont déjà vice-champions du monde de la discipline. Ils participent le 15 août prochain aux Mondiaux à Stuttgart, en Allemagne. Il va faire encore chaud cet après-midi dans le Vaucluse, Mathieu.
0: Je vous le confirme, là, 11h02. Peut-être que vous avez déjà rempli votre bouteille d'eau pour la troisième fois de la matinée. C'est pas étonnant, il fait 30 degrés là déjà à Apt. Et cet après-midi, ça va grimper jusqu'à 37 degrés à Pertuis, dans l'enclave des Papes aussi, avec la vigilance orange canicule, vous l'avez dit, qui est toujours activée. 34 à Bolène, 35 à Avignon. Pour aller trouver un peu de répit, il faudra aller tout au du Ventoux au sommet où il fera, bon, 26 degrés. La nuit prochaine, les températures. C'est ça le problème, vous voyez, c'est pour ça qu'on a cette vigilance orange canicule, parce que les températures, elles ne baissent pas la nuit. On ne récupère pas, ça sera encore le cas la nuit prochaine, avec des températures aux environs de 2h du matin qui afficheront encore 25 degrés en pleine, dans le Vaucluse. Donc rebelote pour demain avec cette vigilance orange canicule, et puis une autre vigilance orange, cette fois pour le risque de feu de forêt, avec un risque très élevé de départ de feu dans notre département. Donc soyez prudents. À tout à l'heure midi.
2: À tout à l'heure.
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0: Au volant, cheveux au vent, vous êtes d'humeur chantante avec Elton John, Don't Go Breaking My Heart. Il n'est pas tout seul d'ailleurs, c'est un duo. Kikidi pour cette suite de matinée. À tout de suite.

0: La musique est légère, la musique est joyeuse, mais le message quand même, il est un peu triste, ne brise pas le cœur. Don't go breaking my heart. C'est Elton John et Kiki Lee pour ce joli duo de l'année 76.
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0: Vous connaissez forcément les chansons que je vais vous proposer là jusqu'à midi. Peut-être même que vous les avez chantées des dizaines et des dizaines de fois. Ah oui, petite subtilité, c'est qu'aujourd'hui là, les cigales ont décidé de s'en mêler. Elles vont venir couvrir un mot dans la chanson. Elles vont venir chanter un peu fort. Ça va être à vous de tendre l'oreille pour retrouver le mot qui manque. Est-ce que vous serez plus fort que les cigales? C'est ce que nous allons vérifier ce matin au 04 90 14 04 04 si vous venez jouer au Cigalou. Et si vous cherchez le compagnon idéal de vos sorties cet été, j'ai ce qu'il vous faut. Le sac à dos, ici, Vaucluse. Vous y mettrez dedans les bouteilles d'eau, vous y mettrez les lunettes de soleil, le houla, parce que dans ces cas-là, toute la famille en profitera du sac à dos. La casquette, la crème solaire, tout ça dedans. Il est souple, spacieux, confortable, très classe, tout noir, avec le logo ici, Vaucluse. Et une poche, grande poche intérieure et une poche extérieure également. Vous êtes prêts? J'ai une petite question de sélection pour vous qui nous permet ensuite de jouer ensemble. Dans quelle ville se déroule la foire internationale antiquité brocante du 13 au 16 août avec ici Vaucluse, une ville du Vaucluse bien sûr. 04 90 14 04 04. La première manche du Cigalou, c'est dans 3 minutes. Rejoignez-nous.
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0: Il y a 5 manches, voilà, donc on va avoir l'occasion de bien s'amuser. Alors c'est sympa de jouer à la maison derrière son poste de radio, mais c'est encore mieux si on peut gagner à la fin le sac à dos de l'été ici Vaucluse. Pour ça, hop, on prend son téléphone.

0: Après l'aventure téléphone, il y a eu pour Louis Bertignac l'aventure Les Visiteurs. Ces idées-là.
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0: Oui, les cigales sont dans la radio, un petit peu joueuses les cigales. Mais si vous arrivez à les défier, pour vous à la fin, il y a le sac à dos de l'été ici Vaucluse. Bonjour Cyril.
2: Bonjour Mathieu, bonjour l'équipe.
0: Carpentras, c'est là que vous écoutez ici Vaucluse, Cyril.
2: Tout à fait.
0: C'est encore les vacances ?
2: Oui, encore un peu.
0: Mais vous avez bien bougé déjà, non ?
2: Oui.
0: Vous étiez où ?
2: J'ai fait une petite semaine en Angleterre, à Bristol.
0: Ah bah
2: Bristol, Bath.
0: Vous étiez pas gêné par la chaleur ? Non, si, il a fait chaud ou pas ?
2: Alors, il faisait que, on va dire, 30 degrés, mais bon.
0: Ah oui, quand même.
2: On a échappé à la canicule, oui.
0: Quand même, oui. Bon, là, il vous reste beaucoup de vacances encore à prendre ?
2: On va dire une dizaine de jours encore.
0: Oh, bien. Donc là, ça va être un peu plus calme, si j'ai bien compris.
2: C'est ça. Là, ça y est, on reprend un petit rythme et voilà, là, je navigue dans le Vaucluse.
0: Mais vous êtes en camping-car, c'est ça ?
2: Exactement. Voilà, on a tout dit.
0: Mais non, mais je sais tout. Mais vous savez, j'ai ma petite main qui s'appelle Anne-Sophie.
2: Oui.
0: Elle prend des notes pour moi.
2: C'est bien. Oui.
0: Donc vous êtes en camping-car, mais c'est-à-dire, expliquez-moi un petit peu vos vacances en Vaucluse en camping-car.
2: Je cherche des endroits paisibles. Et il y en a beaucoup dans notre région, malgré le tourisme massif.
0: Oui.
2: Et puis j'y reste une nuit, deux nuits, puis je me redéplace.
0: Vous faites vraiment un road trip, mais Vaucluse.
2: Voilà. Ouais.
0: Ah,
2: là, c'est le Vaucluse. Non, je vais quand même partir sur Grenoble mercredi. Mais voilà. Oui, c'est
0: super.
2: Là, les 3-4 jours, c'est dans le Vaucluse.
0: Et le plus beau spot du Vaucluse que vous ayez fait, là, en camping-car, c'était où, Cyril ?
2: Alors, je ne veux pas le dire.
0: Bon, ben, dites pas.
2: Ah non, je ne veux pas le dire. Il y en a même un, on a l'impression d'être en Toscane. Mais je ne veux pas le dire parce que je veux pas que ce soit découvert.
0: Oui, je comprends. Alors, comme vous dites voilà. Plus en Toscane, moi, j'irai plus vers le sud du Vaucluse quand même, après Gordes, tout ce coin-là.
2: Vous n'en saurez pas plus.
0: Très bien, j'arrête de vous poser des questions, Cyril. Tant pis. Vous m'emmènerez en camping-car avec vous, voilà.
2: Allez, pourquoi pas. Il y a des lits séparés, il n'y a pas de souci, pas de malentendu.
0: Très bien, tout malentendu sera dissipé.
2: Avec plaisir.
0: Il y a le sac à dos en ligne de mire, ça sera parfait pour vous, pour votre trip. On va jouer avec Claude François. Oh, bonne chanson de circonstance, le lundi au soleil.
2: Oui, allez.
0: Oui, on y va. Allez, c'est parti.

0: tout le monde à la maison a le mot, Cyril.
1: Moi, je ne l'ai pas.
0: Vous ne l'avez pas ?
1: Non.
0: Alors, je vais vous le dire. Le lundi au soleil, enfin, je ne vais pas vous dire le mot. Le lundi au soleil, non. C'est une chose qu'on n'aura jamais. Chaque fois, c'est pareil. C'est quand on est derrière, quand on travaille, que le ciel est beau. Mais derrière quoi ?
1: Derrière, Cyril.
0: Je l'ai pas.
1: Ah là.
0: Tant pis
1: pour mon sac à dos.
0: Tant pis. On va quand même vérifier la réponse. Je suis sûr.
1: Oui.

0: Figaro, bah oui.
1: Eh voilà. Ouais, non, ouais.
0: On regarde le soleil par la fenêtre.
1: Entendu, oui, c'était d'une. Oui, mais c'est comme ça, c'est pas grave.
0: Et mais, mais j'étais sûr que vous alliez me faire ça. Vous alliez me dire, mais oui, bien sûr.
1: Ça paraît évident là.
0: Bah oui, quand on a la réponse, c'est toujours pareil. Mais quand on est à l'antenne comme ça qu'on joue, c'est un peu moins facile. Bon.
1: Oui. Non, mais c'est pas grave. Merci pour le moment partagé.
0: C'est très agréable également. Et ce qu'on se dit, c'est qu'on rejoue. On est là encore pendant deux semaines avec le Seagull.
1: Je le tenterai.
0: À bientôt, Cyril. Merci beaucoup.
1: Allez, merci à tous. Bel été.
0: Au revoir. On va remettre ça nous avec cette question de sélection. Déjà, je vous la redonne. C'est celle qui vous permet de nous rejoindre. Dans quelle ville se déroule la foire internationale Antiquité Brocante du 13 au 16 août? Vous me dites ça et ensuite vous venez jouer. Et vous repartirez avec le sac à dos de l'été ici Vaucluse. Grand compartiment, la poche extérieure et vous aurez les mains libres pour partir en balade. Mais dedans vous aurez mis tout ce qu'il vous faut, c'est-à-dire les bouteilles d'eau, les lunettes, la casquette, évidemment le téléphone. Ça sera quand même beaucoup plus pratique. 04 90 14 04 04. Moi j'ai hâte de jouer avec vous.
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0: Gringo, c'est le titre de l'album de Bernard Lavilliers sur lequel figurait ce titre très reggae, Stan de Ghetto.
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0: Ouais, oui, et pour l'instant, les cigales, elles n'ont pas réussi à Cyril, hein, qui ne s'est pas qualifié pour la finale. Mais est-ce que Lucien va faire mieux? Bah, c'est tout ce que je vous souhaite. Bonjour Lucien.
2: Oui, bonjour Mathieu, bonjour à toute l'équipe.
0: À Rochefort-du-Gard, c'est là que vous écoutez ici Vaucluse.
2: Exactement.
0: Depuis quelques années déjà, même si bon...
2: Oui, depuis 2010.
0: Ouais, ça commence à faire quand même. Vous étiez où avant d'arriver chez nous?
2: On était à 100 km de Paris, près d'une ville médiévale qui s'appelle Provins.
0: Ah oui, très jolie aussi.
2: Oui.
0: Très jolie. Et alors, qu'est-ce qui fait qu'un jour, on se dit, tiens, on change de vie, allez, on change tout, on descend dans le sud?
2: On est parti pour le beau temps, dans le sud, à la retraite.
0: Sans regret?
2: Ah, sans regret, non, il n'y a pas de problème.
0: On est bien. Bah, Lucien, je ne sais pas si vous faites des balades, justement, vous faites un petit peu de rando, vous vadrouillez?
2: Oui, on fait partie d'une association à Rochefort.
0: Ah, très bien. De randonneurs?
2: Des randonnées, oui, on fait, ça s'appelle la retraite sportive.
0: Porte bien son nom. Vous feriez bien avec le sac à dos ici Vaucluse.
2: Je peux vous dire que vous accompagnerez bien, il n'y a pas de problème.
0: Ça serait pas mal, vous feriez des jaloux, je pense même, hein, avec ce sac à dos. Bon, on va voir comment vous vous en sortez avec une chanson de Sheila. Oula, alors là, on est revenu en 1963. Ça ne nous rajeunit pas. La chanson « L'école est finie ». Vous la connaissez, Lucien, évidemment.
2: On oui, bien chanté. Sûr. Mais bon, se rappeler les mots exacts.
0: C'est un peu l'enjeu. Eh bien, c'est parti. On joue.

0: Elle en perd la tête.
1: Oui.
0: Est-ce que je vous laisse 15 secondes? Allez, oui, parce que je suis obligé de vous les laisser, les 15 secondes.
1: Oui, bien sûr.
0: Même si vous avez l'air très sûr de vous, vous n'avez pas hésité. Hein.
1: Non, pas du tout.
0: Peut vous faire changer d'avis ou pas du tout, Lucien? Non,
1: je reste sur le mot.
0: Comme dirait un célèbre animateur, vous bloquez ses paroles, Lucien?
1: Je bloque les paroles.
0: Eh bien, on vérifie. Dans

0: Bonne réponse, Lucien, bravo. Et ben voilà, ça c'est fait, une formalité. Alors là, comme une lettre à la poste.
1: Oui.
0: Lucien.
1: Pour un ancien facteur.
0: Ah, c'est vrai? Non.
1: Si.
0: Eh ben écoutez, voilà. C'était votre jour, Lucien. Je ne l'ai pas fait exprès en plus. Hein.
1: Non.
0: Vous allez patienter quand même, parce que c'est pas fini cette affaire. Là, vous avez réussi votre épreuve. D'autres candidats vont venir jouer. Si vous
1: Bien
0: êtes
1: sûr.
0: Le seul à avoir retrouvé le mot en fin d'émission, je vous offre le sac à dos. Sinon, il y aura un tirage pour vous départager. D'accord?
1: D'accord. Je connais bien le règlement, pas de problème.
0: C'est parfait. Lucien, je vous dis à tout à l'heure, peut-être. Merci beaucoup.
1: À tout à l'heure, peut-être. Bon courage et... Bonne chance aux autres auditeurs.
0: Ça, c'est sympa. Merci, Lucien. Il n'y a pas besoin de partir à l'autre bout du monde pour avoir un beau et bon sac à dos. Vous voyez, si vous faites une balade au Ventoux, une journée à Avignon, un pique-nique dans le Luberon ou une escapade dans un de nos villages, je vais y arriver, à Beaulieu, vous emportez tout ce qu'il vous faut sur votre dos, puisque je vous offre le sac à dos ici, Vaucluse. Il est bien, hein? Dites-moi juste avant de nous rejoindre, voilà, cette petite question de sélection très simple. Dans quelle ville se déroule du 13 au 16 août la foire internationale Antiquités et Brocantes? Et ensuite, vous venez jouer à la troisième manche du Cigalou. Tout ça se passe au 04 90 14 04 04. Je vous attends.
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0: Été 2001, toute la France se passionne pour les aventures de Loana, de Jean-Edouard, de Stevie dans Love Story sur M6. Et puis à la radio, il y a cette chanson qui tourne en boucle d'un groupe californien, Weather, Island in the Sun.
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0: Jeudi, vous allez pouvoir commencer votre soirée à Gordes et la terminer quelque part entre un club de jazz et une plage brésilienne. Mais vous n'aurez pas quitté le Vaucluse. Direction le Théâtre des Terrasses pour un concert caritatif qui est donc organisé jeudi soir par le Rotary Club. La soirée va commencer avec de la musique classique et puis au fil des heures, ça va complètement changer d'atmosphère avec du jazz, de la soul, des rythmes brésiliens. Vous allez passer 2 heures comme ça à écouter, à voyager, à profiter de la relative douceur de nos soirées d'été. Et puis c'est aussi une sortie pour soutenir une belle cause. C'est pour ça aussi que je vous en parle, parce que les bénéfices sont reversés à Sourire à la Vie. C'est une association qui accompagne au quotidien les enfants atteints d'un cancer. Rendez-vous jeudi, 13 août, ce jeudi, de 21h à 23h au Théâtre des Terrasses à Gordes. C'est 28€ l'entrée, c'est 12€ si vous venez avec les enfants de moins de 16 ans. 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
0: Comme je sens que vous êtes bien chaud là, vous êtes d'humeur chantante, eh ben vous allez, s'il vous plaît, me donner toutes les paroles. On joue, mais il n'y a rien à gagner, hein, c'est juste pour le plaisir de chanter. Avec Mylène Farmer, pourvu qu'elle soit douce.

0: classique 1988, ça. Pourvu qu'elle soit douce, Mylène Farmer.
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0: Il va falloir faire aussi bien que Lucien, qui a brillamment remporté sa manche en me donnant le mot manquant. Julien, on va voir comment vous en sortez. Bonjour Julien.
2: Bonjour Mathieu, content de vous avoir.
0: Moi aussi, je suis très content. Ça, c'est un accent, mais c'est pas un accent de chez nous, ça. J'ai remarqué.
2: Je crois que je suis le plus vauclusien des Belges.
0: Ah, oui. C'est joli comme formule, j'aime bien. Oui, donc vous êtes belge. Mais qu'est-ce que vous faites en Vaucluse alors? Non pas qu'on ne veuille pas vous accueillir, on est content de vous avoir, mais bon.
2: Alors, moi je suis quasiment né chez vous, puisque depuis ma naissance, depuis les années 70, je viens en vacances au moins un mois par an. Dans votre belle région à Entrechaux.
0: Il paraît qu'il y a un petit cabanon où vous passez vos vacances.
2: Voilà. Mes grands-parents ont acheté un cabanon en 1977, donc l'année prochaine il y aura 50 ans. Un jour, mon père et mon grand-père passaient sur une petite route, ils étaient campeurs, donc ils étaient dans un camping qui a malheureusement disparu à Raison-la-Romaine, et ils passaient sur le bord de la route à Entrechaux, ils ont vu un petit cabanon à vendre, et mon grand-père, qui était un aventurier, a décidé d'acheter cette petite maisonnette qui n'avait ni eau ni électricité à l'époque. Et petit à petit, avec ma grand-mère, avec mes parents, ils ont équipé et c'est devenu une petite maisonnette qu'on occupe régulièrement au beau jour.
0: Ah, c'est chouette.
2: En nom de Liège.
0: C'est devenu une maison de vacances, en fait.
2: Exactement.
0: Aujourd'hui. Et vous venez, vous, donc, tous les ans, ici en Vaucluse à Entrechaux, c'est ça?
2: Moi, je viens au moins 3 semaines, un mois l'été, et puis pendant les vacances scolaires au mois de mai, on vient déjà prendre quelques rayons de soleil pour se préparer à l'été, dès que c'est possible. On est déjà venu d'hiver, mais c'est un peu moins. C'est une petite maisonnette, donc au niveau chauffage, c'est moins confortable. Donc, mais dès que le soleil est là et que les vacances sont là, on essaie d'en profiter un maximum. Mes parents sont encore là également. Mon frère est venu la semaine dernière.
0: C'est chouette.
2: Voilà. On profite un maximum de votre magnifique région.
0: Vous avez bien raison. On est ravis que vous veniez nous voir tous les ans, Julien. Puis ce sera encore mieux si vous aviez le sac à dos.
2: On vous écoute en permanence, ici au Vaucluse. C'est branché en permanence dans la voiture ou dans le living à la maison.
0: Ne changez rien. Vous êtes dans la voiture, là, Julien, ou pas? J'ai entendu bruit autour de
2: vous. On va se balader à Gordes. Figurez-vous qu'il nous reste seulement une semaine de vacances. Et pour s'occuper, se faire plein de souvenirs avant de repartir, on va aller revoir Gordes, que moi, personnellement, je n'ai plus revu depuis sans doute 30 ans.
0: Ah oui,
2: donc là, j'y vais.
0: Effectivement, il était temps.
2: Je vais faire découvrir ça à mes enfants.
0: On va essayer de vous offrir le sac à dos de l'été ici, Vaucluse, mais pour ça, il va falloir retrouver les paroles de la chanson de Johnny Hallyday, La musique que j'aime, 1973. C'est parti, on joue.
2: Ok.
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0: mes peines.
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0: bruit. D'ailleurs, je prends le mot. Je vous laisse pas 10 secondes, même pas, non, rien.
2: Non, juste. Sur on va dire belge à 99%, 99%.
0: En plus, je valide la réponse et avant de vérifier, juste, vous allez pouvoir me confirmer, il n'avait pas une nationalité belge, Johnny.
2: Et son papa était belge, oui,
0: c'est ça,
2: tout à fait.
0: Donc il y avait un petit peu de sang belge dans ses veines, je dis pas de bêtises, oui, c'est ça.
2: Oui. Schmett, il était de Bruxelles, je pense.
0: Et ouais. Alors, est-ce que Johnny vous a porté chance? On vérifie.
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0: Eh ben oui, c'est bien le mot que nous recherchions, Julien. Bravo. Eh bien Julien,
2: ah, je vous remercie.
0: Vous rejoignez Lucien, c'est bien, ça rime en plus tout ça.
2: Oui.
0: Pour le tirage qui aura lieu en fin d'émission, vous serez peut-être deux,
2: d'accord,
0: voire plus, parce qu'il reste encore quelques manches. Je vous souhaite un bel été en Vaucluse, Julien, merci beaucoup.
2: Merci, un bel été à vous aussi, et je voudrais passer un coucou à mes enfants qui m'ont incité à participer à
0: et
2: votre concours depuis quelques jours. Voilà, c'est Hugo et Manon.
0: Merci Julien, à très vite. Le sac à dos, c'est un peu le couteau suisse des vacances. Vous voyez, on y met une bouteille d'eau, on y met les lunettes, la crème solaire, le bouquin, et on part à l'aventure. Et bah celui d'ici Vaucluse, il est noir, il est classe. Et en plus, il est pratique. Il y a une grande poche, il y a une poche extérieure. Il est souple, il est confortable. Je vous l'offre. Je vous rappelle la question de sélection pour nous rejoindre. Dites-moi dans quelle ville du Vaucluse aura lieu du 13 au 16 août la foire antiquité brocante avec ici Vaucluse. Vous me dites ça et ensuite on joue au 04 90 14 04 04. À tout de suite.
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0: Il explore l'absence, le vide, la renaissance aussi dans cette très belle chanson qui s'appelle « Tout s'en va », c'est Gaëtan Roussel.
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0: C'est Annie qui va s'y frotter à nos cigales,
2: oui,
0: à Entraigues sur la Sorgue.
2: Bonjour Annie. Je vais faire la cigale. Bonjour Mathieu.
0: Vous savez faire la cigale ? Je vous écoute. C'est ça la cigale ?
2: Ouais.
0: Ah oui, il y a quelque chose. Mais ça ne dure pas longtemps.
2: Pardon ?
0: Elle ne chante pas longtemps, votre cigale.
2: Oh, mais je chante, hein. Moi, je ne vais pas chanter longtemps, sinon... Remarquez, si la pluie pouvait venir, ça serait bien.
0: Ah oui, ça serait pas mal, j'avoue que... Ben, vous savez, vous pouvez essayer de chanter, vous allez jouer avec Elton John et France Gall.
2: Voilà.
0: Avec une chanson de 1980 qui s'appelle « Donner pour donner ». Mais avant de jouer, il paraît que vous faites la popote pour les petits-enfants en ce moment.
2: Ah oui, oui, oui. Et oui, ils sont en vacances là et ils viennent manger chez moi parce que papa et maman travaillent. Donc c'est moi qui les ai pour manger et je suis bien contente.
0: C'est la cantine d'Annie quoi. Voilà. Elle ouvre la cantine d'Annie, tous les jours, Annie, à midi, hop.
2: C'est ça. Et je fais toujours ce qu'ils veulent, au moins.
0: Ça, c'est bien.
2: Pas de gâchis.
0: C'est pour ça qu'on aime venir chez mamie. C'est parce qu'elle. Elle nous fait ce qu'on aime.
2: C'est meilleur chez mamie.
0: Toujours. Annie, c'est à vous de jouer. Donner pour donner, donc. Elton John et France Gall.
2: J'espère que vous me trouvez.
0: J'aime bien ça. C'est bien.
2: Ouais. J'ai pas entendu.
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0: Je vais vous redonner les paroles, Annie.
2: J'ai pas entendu.
0: Je vais vous les donner, Annie, les paroles. Écoutez bien. Je te donne mes espoirs cachés. Je te donne mes plus grands secrets. Là, il manque un mot. Je te donne mes. Et je te donne mes plus grands secrets. 15 secondes. Je te donne mes espoirs cachés. Je te donne mes plus grands secrets. Quel est le mot qui manque, Annie ?
2: Je te donne mes bons.
0: Trois secondes, deux, une, et c'est fini.
2: Je sais pas.
0: Annie, vous donnez votre langue au chat ?
2: À la cigale.
0: Ah, à la cigale, bah oui, en l'occurrence. Allez, vérifions.

0: Incertitude, Annie, c'est le mot qu'on recherchait.
1: Mais quoi? J'ai pas trouvé.
0: Incertitude.
1: Incertitude. Ben,
0: bon, bah alors comme ça, il n'y a pas de regret.
1: Je rejouerai.
0: Ah, bah tout à fait. Oui. Moi, je vous attends. Je suis là tous les jours. Hein. Donc, okay. Annie, demain, hop, on s'y met.
1: À demain.
0: À demain. Merci.
1: Ok. Merci, Mathieu. Bonne journée.
0: Bonne journée. 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Dernière possibilité pour vous de venir jouer. Voici la question, je vous la rappelle, question de sélection. Dans quelle ville aura lieu du 13 au 16 août la foire antiquité brocante, foire internationale, événement ici Vaucluse. 04 90 14 04 04. Une manche pour tenter de décrocher le sac à dos de l'été. Bonne chance.
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1: Elle est triste, hein, cette chanson, mais elle est belle, magnifique. Signée Gérard Berliner à Louise. On va se retrouver avec Élodie qui va jouer pour la dernière manche du Cigalou. C'est ici Vaucluse que vous écoutez. À tout de suite.
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1: Pour l'instant, nous avons une égalité entre Lucien et Julien. Ça veut dire qu'il va y avoir un tirage dans quelques minutes. Et peut-être qu'Élodie en fera partie aussi. Bonjour Élodie.
4: Bonjour.
1: Vous êtes à Monteux, Élodie.
4: Tiens, oui, c'est
1: vous allez
4: ça.
1: Répondre à la question que je pose depuis le début de l'émission. Dans quelle ville se déroule la foire internationale d'antiquités brocantes là, du 13 au 16 août?
4: C'est la ville de
1: Lille-sur-la-Sorgue. Eh bien oui, Lille-sur-la-Sorgue. Vous vivrez ça avec votre radio ici, Vaucluse. Si vous aimez, je ne sais pas si vous allez fouiner, chiner de temps en temps, faire les brocantes. Élodie, vous aimez ça ou pas? Vous faites
4: oui.
1: Ça
4: ouais. Oui, c'est ma passion. Je fais ça depuis que je suis toute petite et j'adore ça.
1: Ah bah écoutez, alors là, il faut y aller. Il faut être à Lille-sur-la-Sorgue là, dès jeudi. Élodie, en attendant, oui. Avec Mexico, Luis Mariano. Eh oui, ça ne nous rajeunit pas. On va revenir en 1951 avec cette chanson. Élodie, je vous souhaite bonne chance. Tendez l'oreille, les cigales vont chanter et il faudra retrouver le mot qui manque.
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0: chanson, il nous dit, Luis Mariano, le seul désir qui vous entraîne dès qu'on a quitté 15 secondes. Dès qu'on a quitté quoi, Elodie? Je ne vous entends plus, vous êtes là, Elodie?
1: J'aurais dit le chapeau.
0: Le chapeau, est-ce que c'est... Ah oui, pourquoi pas, tiens. Écoutez.
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0: Ah, c'est dommage, Elodie. Chapeau, bateau, ça s'est joué à pas grand-chose, mais c'était bateau.
1: Ah,
0: c'était
1: oui.
0: Bateau.
1: D'accord.
0: Et alors,
1: c'est pas grave.
0: D'ailleurs, vous dites, bah, tiens, pourquoi ils nous ont ressorti cette chanson? Mais parce qu'on fait un petit clin d'œil. Ce sont les fêtes latino-mexicaines à Barcelonnette, dans les Alpes de Haute-Provence. Là, ça a démarré, c'est jusqu'au 16 août, c'est pas loin de chez nous. Hein. Donc si ça vous dit, vous allez pouvoir vivre au rythme des concerts de mariachi, il y a des défilés, des spectacles de danse, c'est chouette. Allez-y, pourquoi pas, Elodie. Merci beaucoup d'avoir joué avec nous. À bientôt.
1: Merci, bonne journée, à bientôt.
0: Allez, on va nous procéder tout de suite au tirage qui va désigner.
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0: Qui va désigner effectivement le grand vainqueur. Entre Lucien et Julien, c'est Lucien qui repart avec le sac à dos de l'été ici Vaucluse. Lucien qui a joué avec nous, c'est notre Belge. Non, c'est non pas du tout. Ah bah non, j'ai fait. C'est notre facteur de Rochefort. Bravo Lucien, bravo à vous. On remet ça demain. Ça vous dit? À partir de 11h, on jouera ensemble. Mais je sais que ça vous dit. Je sais que vous serez là à partir de 11h pour vous amuser avec ces grandes chansons françaises. Money, money, money. Ça aussi c'est un tube. À bas pour rejoindre les infos de midi.

0: classement pour terminer cette heure ensemble. C'est quand même chouette ça. Abba, Money, Money, Money. Vous allez continuer à jouer avec le meilleur d'Otaquet, Valérie Damido, Éric Bastien, le tout mené par Catherine Quicandon. Ça sera après les infos.
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0: Merci d'avoir choisi votre radio. 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Bonjour Pénélope Jobert.
2: Bonjour Mathieu, bonjour à toutes et à tous.
0: Une marche blanche organisée en mémoire de Katrina.
2: La mère de famille a été retrouvée morte jeudi dernier chez elle à Bolène. Son ex-compagnon a été interpellé et placé en détention provisoire. Il était déjà poursuivi pour violence conjugale et devait comparaître en novembre prochain devant le tribunal. Katrina vivait à Bolène, mais c'est à Saint-Paul-Trois-Châteaux qu'elle travaillait dans son institut de beauté. Elle avait rejoint l'association des commerçants de la ville en janvier dernier. Les commerçants sont sous le choc et s'apprête à lui rendre hommage, Louis Cal.
3: Un ruban noir dans les vitrines de tous les commerces de la ville. C'est l'idée lancée par le président de l'association des commerçants, Jean-Luc Brel.
4: On est dans un petit village, encore une fois. Le centre-ville, c'est 70 commerçants. Je pense que ça va vite bouger et je pense que ça va être relativement bien suivi, oui. On le voit sur les réseaux, il y a beaucoup de gens qui manifestent leur terreur, quoi.
3: Cette patronne d'un restaurant du centre-ville va participer à cet hommage. Elle croisait souvent Katrina.
5: Eh ben, il faut quand même faire quelque chose pour rendre hommage et ça changera pas le fait qu'il y aura toujours peut-être des gens qui continueront à frapper leurs femmes, à les tuer, aller dans ce sens-là, mais il faut faire quelque chose pour réagir. Pour surtout que le système réagisse, parce que la justice ne suit absolument pas là-dessus. Tant qu'il n'y a pas de meurtre, il ne se passe rien en fait.
3: Et pour les habitants de Saint-Paul-Trois-Châteaux, cette marque de solidarité est importante.
6: Il est bien de pouvoir constater que même si les commerçants des fois peuvent être en bis-bis les uns les autres, parce qu'ils sont pas tous toujours solidaires les uns des autres, devant un malheur comme ça, qui est quand même un élan justement de solidarité, ben moi je pense aux enfants. Je me dis que bon, quelque part, il y a une petite reconnaissance envers la maman qui est plus là.
3: Et devant la vitrine du commerce de la jeune maman, les premiers hommages, là aussi, un bouquet de fleurs blanches a été déposé sur le pas de la porte.
2: Et les proches de Katrina veulent aussi lancer une cagnotte pour aider ses deux enfants.
0: Un incendie s'est déclaré hier à Pertuis.
2: Il a détruit 1,5 hectare de broussailles et d'herbes. Le feu a pris en fin de journée en bordure de départementale, près du pont qui enjambe la Durance. Le Vaucluse est placé aujourd'hui en vigilance élevée feu de forêt. Et les pompiers du Vaucluse ont de nouveau été mobilisés en renfort ce week-end. 60 pompiers sont intervenus hier à Fontvieille et puis à Fuveau dans les Bouches-du-Rhône. Ils sont rentrés ce matin. 4 autres pompiers spécialisés dans les feux tactiques sont partis hier soir à Bellegarde en Diois, dans la Drôme, pour une mission de 48 heures. Le feu a éclaté il y a maintenant 7 jours. Il progresse toujours et se dirige vers les villages de Charan et de Haut-Charan. Hier, une quarantaine d'habitants ont été confinés chez eux à cause des fumées.
0: Des frères et sœurs avignonnais vont participer au championnat du monde de Boogie Woogie.
2: Oui, Camille et Hugo Foss se sont déjà vice-champions de la discipline. Et pour eux, le Boogie Woogie, c'est surtout une histoire de famille, Clara Baudard.
7: Après des années de Zumba, de rock sauté et de rock acrobatique, Camille Foss a fini par choisir le Boogie Woogie. Une danse basée sur de l'improvisation, mêlant blues, swing et rock.
8: Dans mon club, il y avait aussi du boogie et je restais après mes entraînements de rock pour regarder parce que ça m'intéressait beaucoup. Et j'ai entraîné mon petit frère avec moi.
7: C'est comme ça que son frère Hugo est devenu son partenaire, lui qui était plutôt habitué au terrain de rugby.
9: Ça part aussi d'un changement physique, je me suis cassé le bras. Donc ça a permis de faire la transition parce que c'est le seul sport que je peux continuer du coup.
7: Leur première fan est bien évidemment leur maman, Sylvia.
10: Déjà au primaire, au kermesse, ils étaient toujours devant, à fond, mais tous les deux, eux, ne croyaient pas en eux. Mais moi, oui,
11: j'ai pas eu tort.
7: Le duo est devenu champion de France en mai dernier et ils vont participer aux Mondiaux à Stuttgart en Allemagne le 15 août prochain avec l'équipe de France de Boogie Woogie.
8: On est tout de même un peu stressé parce que c'est la plus grosse compétition de l'année. Mais aussi, on va y aller avec beaucoup de plaisir et beaucoup d'émotion.
7: Et ça sera peut-être leur dernière danse de l'année.
9: Je pars du principe qu'il faut partir en beauté, donc je vais donner le maximum. Je pars le cœur léger, on va dire.
7: Hugo s'envole pour un an de césure dès septembre en Australie, mais il a bien l'intention de revenir pour danser avec sa sœur.
2: Et il participe le 15 août prochain aux Mondiaux à Stuttgart en Allemagne. Il va faire encore donc très chaud cet après-midi, Mathieu. Vigilance oui. Orange canicule. Hein.
0: Oui, Pénélope, effectivement. Tiens, vous êtes à Orange, là. Vous venez de regarder le thermomètre. Vous avez vu 33 degrés. Et vous vous êtes dit, déjà 33 degrés. Eh ben oui, et ça n'est que le début, puisque cet après-midi, il fera jusqu'à 37. Alors, pas chez vous à Orange, mais à Pertuis et dans l'enclave des Papes. Ceci dit, à Orange, vous aurez 36 degrés. Hein. 35 à Avignon, dans le Pays de Sceaux, 33 degrés. Et pour aller chercher un peu de fraîcheur, il faudra aller tout en haut du Ventoux. On sera bien là. 26 degrés cet après-midi. Et le problème, c'est que les températures, la nuit, elles descendent pas. Hein. C'est pour ça qu'on a la vigilance orange canicule. La nuit prochaine, en pleine, il fera encore 25 degrés. Ça sera le même temps pour demain avec à nouveau une vigilance orange canicule. Restez au frais, vous écoutez ici Vaucluse, on va vous accompagner en musique, notamment cet après-midi. Et puis tout de suite avec Catherine Quicandon. Je vous dis à demain dès 9h.
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2: Bonjour à toutes et à tous. Soyez les bienvenus si vous nous rejoignez. J'espère que vous avez passé un bon week-end et que la semaine s'annonce bien. Nous pensons également fort à tous les sinistrés des feux et aux services de secours qui interviennent depuis le début de cet épisode inédit d'incendie. Alors jusqu'à 13h, ce sont les meilleurs moments au taquet avec Valérie Damido et Eric Bastien. Avec nos candidats du jour, il y aura des imitations, une histoire de fer à repasser et des rencontres amoureuses. Je ne vous en dis pas plus.
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2: Bon courage à vous qui êtes au travail. Et puis côté météo, les températures vont à nouveau remonter cette semaine. Faites donc attention à vous et à la chaleur. Pensez à vous hydrater régulièrement. Musique maintenant avec Axel Red, Sensualité sur votre radio ici. Jamais.

0: Sensualité, Axel Red sur votre radio ici. Valérie Damido et Eric Bastien sont maintenant avec Franck qui donne un petit aperçu de ses talents d'imitateur. Quant à Véronique d'ici, Pays de Savoie, elle nous explique sur votre radio ici pourquoi elle n'exerce pas le métier dont elle rêvait et ses raisons sont très bonnes. Sinon, ça aurait été un tout petit peu compliqué, je pense.
1: Alors, on parlait avec notre Franck qui jouait avec ici Picardie de ça. Et oui, parce qu'il a, raté le concours, il a voulu être gendarme, mais il a été gendarme pendant 5 jours. Pourquoi ? Parce qu'il a tourné dans un téléfilm. Raconte-nous.
2: Ben voilà, j'ai eu la chance de faire de la figuration dans un téléfilm qui a été tourné dans la région Baie de Somme. Et j'ai été gendarme pendant 5 jours avec Lionel Astier, Sonia Roland, Jérôme Robard, François Ferroletto. Et en fait, j'ai pu revêtir l'uniforme pendant 5 jours et déambuler dans la baie de Somme, les rues d'Abbeville, le Crotoy. Ah oui.
1: Oh, t'avais le costume, t'as fait les photos, j'imagine. Bah oui, bien sûr.
2: Oui, j'ai fait beaucoup de photos pour avoir des bons souvenirs. C'était vraiment ambiance bon enfant. On mangeait tout le monde ensemble avec le réalisateur. Les comédiens étaient accessibles, on a vraiment passé un très bon moment. Il n'y a que Sonia Roland qui a souffert des conditions météo.
3: Ah, il faisait froid.
2: Faisait très froid.
1: Oui, mais moi j'aurais souffert aussi. On n'aime pas le froid, donc t'essayes de faire comédien, mais tu fais aussi imitateur. Et paraît que tu imites des gens. Alors tu vas nous imiter un peu des gens, puis on va essayer de trouver. Vas-y,
3: allez,
1: c'est parti, on t'écoute.
2: Valérie, t'es là ou t'es pas là, Valérie? Si t'es là, c'est que t'es ici. Si t'es ici, c'est que t'es à la radio.
3: Jeff Tuche, Jean-Paul Roux.
1: Ah bah oui, c'est Eric, Jeff Tuche.
2: Pas mal, hein? Je sais que vous aimez, Eric, la bonne nourriture, mais je vous conseille la tête de veau.
3: Mais écoutez, je suis d'accord.
1: Chirac.
3: Allez, une autre.
1: Allez,
3: dernière.
1: Une autre.
3: C'est beau, là.
2: Valérie, vous êtes toujours là, Valérie? J'espère que tout le monde est au taquet aujourd'hui. Hein? Ça va aller?
1: Tac, badaboum.
3: Eh
1: ben voilà, t'as plus qu'à faire. Tu feras la première partie du spectacle des trois poneys avec.
3: Fais ma première partie. Enfin, fais le spectacle. Je ferai que la première. Je suis tellement minable. Par contre, j'aurais juste dire à Didier Gustin qu'il peut s'inquiéter. Hein, là,
1: oui, bah oui, Didier, si tu nous écoutes,
3: là, t'es
1: mon
3: foutu,
1: chéri.
3: Didier, hein.
1: Voilà. Bon. Alors, mon petit Franck, nous allons marquer un deuxième point car je te rappelle que tu en as déjà un. Tiens, je te mets un petit générique. Écoute bien ma question. Le mot Pokémon, c'est l'abréviation de Pocket Emotion, chaque créature représentant une émotion humaine. Est-ce que le mot Pokémon est l'abréviation de Pocket Emotion, puisque chaque créature représente une émotion humaine? Est-ce que c'est vrai ou faux? Top chrono, 5 secondes.
2: Je veux dire vrai.
1: Du tout, mon Francky. Pokémon, c'est l'abréviation de Pocket Monster, monstre de poche en anglais. Ça vient du japonais Poketo Monsuta, utilisé dès le lancement de la franchise en 1996. Voilà, donc pas du tout, pas de points, mais c'est pas grave.
3: Bon, Véronique, on n'a pas de points, mais ça va aller dans un instant. Est-ce que tu sais faire des imitations, toi, Véronique, ou pas?
4: Alors, pas du tout.
3: Ah, même pas une petite, pas quelqu'un, non?
4: Même
3: rien du tout.
4: Pas une petite, non.
3: Oh, c'est pas grave. Véronique, travailleuse sociale avec les enfants en situation de handicap, on l'a dit tout à l'heure. T'as même été mandataire judiciaire à la protection des majeurs, t'as été assistante sociale. Bref, j'ai quand même l'impression que t'as toujours eu cette vocation d'aider les autres.
4: C'est ça. Ça fait 30 ans.
3: Bah, c'est beau. Bah, voilà, c'est bien de le dire. Mais petite, tu rêvais d'être esthéticienne ou, et tu voulais aller dans l'armée?
4: Ouais, j'aurais voulu être infirmière dans l'armée.
3: Oh. Infirmière dans l'armée. Ouais, alors, pourquoi tu n'y as pas été? Tu peux nous expliquer pourquoi tu as un petit souci avec l'armée?
4: Avec l'armée et avec le sang. J'aime pas la vue du sang.
3: Oui, alors ça,
4: déjà,
3: d'accord.
4: C'est compliqué quand on veut être infirmière.
1: Oui.
4: Militaire, oui, j'ai un problème avec la hiérarchie.
3: Ah. Alors là, tu t'as bien mis tout à côté, hein, peur du sang, la hiérarchie, tu veux t'affaire bien dans l'armée. Eh ben forcément, là, c'était pas la hiérarchie.
4: Ah, mais les rêves d'enfant, il faut quand même.
3: Non, mais t'as raison.
4: Écouter.
3: Un beau point commun, ça, Valérie, elle adore la hiérarchie aussi.
1: Ouais, j'adore. Moi, je respecte vachement tout. La hiérarchie, mais faut pas que ça soit.
3: Ouais, bah, pas trop, hein.
1: Faut pas qu'il y ait des ordres idiots, c'est tout.
3: Véronique est sportive, bien sûr. Qu'est-ce que tu fais comme sport, Véronique?
1: Comme moi? Tu peux dire un autre point commun avec Valérie, Véronique est sportive.
3: C'est vrai.
4: Bah, en plus, Valérie, Véronique, ça commence par un V.
1: Évidemment, le jeu de la victoire, chérie.
3: Bien sûr, mais ça n'oublie pas ce que tu fais comme sport, Véronique, qu'est-ce que tu fais?
4: Je fais du vélo, je fait du ski,
3: hello.
4: Ouais. La rando.
3: Bien sûr.
4: Je sais pas, j'ai un abonnement à la salle de sport.
3: Ah bah voilà, commence par ça, abonnement à la salle de sport. Ça veut dire que tu fais des machines un peu, du gainage,
4: la fonte. Oui, mais il y a du coup, il y a du stretching, il y a du pilates, il y a tout ce qu'on veut, hein, du renforcement musculaire.
3: T'es trop forte, Véronique.
5: Bah, c'est des mots, il a appris deux mots.
3: J'ai rien compris aux mots qu'elle vient de prononcer.
5: Voilà.
3: Le pilates. Pilates des Caraïbes, bien sûr.
5: Exactement. Avec Johnny Crêpe.
3: Très très bon, ça, j'adore. Elle est pour vous, celle-là.
5: Ah, celle-là, elle est pour moi.
3: Johnny Crêpe. Ah, je l'avais dans le spectacle. Elle est géniale.

0: on en a qu'une.
1: Christophe Maé, que vous pourrez voir sur scène dans toute la France à partir du mois de septembre, La Lune, sur votre radio ici. Faisons connaissance à présent avec Nicolas d'ici Loire-Océan et Sandra d'ici Isère. Je me souviens très bien de Sandra. C'est moi qui avais fait son entretien préparatoire et nous avions discuté de tout et de rien pendant un très long moment. C'était très sympathique. D'ailleurs, si mes souvenirs sont bons, c'est elle qui a gagné le cadeau de la semaine. Valérie Damido et Eric Bastien ont passé un bon moment avec eux sur votre radio ici.
2: Alors, il paraît que tu as d'autres petites manies, tu aimes surtout les activités à sensation, t'as fait du saut à l'élastique, t'as fait des plongeons d'une falaise, genre 10 mètres de haut, et t'as plongé avec des petits requins, dis donc.
3: Ben oui, c'était, je crois que c'était en Thaïlande, mais je suis pas certain, et donc je fais beaucoup de snorkeling quand je suis en vacances, parce qu'en France je ne peux pas parce qu'il fait trop froid.
2: Oui.
3: Et une fois, bon, je suis tombé sur des petits requins, enfin on les a vus de loin et
2: pour des requinous.
3: Approcher, mais des requinous, ouais, si on veut, c'est mignon.
2: Des petits requinous. Ok. Bon, le prochain défi pour Nicolas, c'est faire un saut en parachute. On te le souhaite. De faire un saut en parachute. Peut-être grâce au club Bellambra que tu vas peut-être gagner. C'est la question. Écoute bien, c'est la question à choix multiple. Tu peux prendre 3 points d'un coup. Tiens, je te mets un petit coup de Danny Briand.
4: Tant qu'il y aura des femmes, le monde aura une âme.
2: Ça, c'est pas faux. Si les femmes étaient là au pouvoir, on aurait moins de tanas. Alors écoute bien, ce dimanche 8 mars, on va célébrer la journée internationale des droits des femmes. Est-ce que tu sais en quelle année ça a été officiellement instauré? Alors écoute bien les propositions. 1910, 1945, 1977... Ça n'existe pas. Alors, le dimanche 8 mars, on célèbre la Journée internationale des droits des femmes. En quelle année ça a été instauré? 1910, 1945, 1977. J'attends encore la date. Top chrono,
3: 1945. 1945.
2: J'ai entendu, mon chéri. Je suis mortifié.
5: Ah bah ça.
2: Tu sais en quelle année on a eu le droit d'avoir un chéquier, nous, les femmes? En 65. Alors je t'explique, en 45, on n'en avait rien à foutre du droit des femmes. C'est en 1977, c'est l'Organisation des Nations Unies qui a reconnu officiellement la journée des droits des femmes et pas la journée de la femme. Hein. Arrêtez de nous acheter des roses et des conneries, nous ce qu'on veut c'est le même salaire. Et donc on pense bien fort aux femmes, sans qui évidemment rien ne serait possible. Et il y a encore du taf, et tu n'as pas de points mon doudou, c'est pas grave.
5: Oui mais Sandra, toi tu as 4 points, la force tranquille. Sandra, elle se balade là depuis midi, là, voilà, ça énerve un peu Valérie, mais je rappelle quand même tout l'enjeu de cette émission. 3 candidats gagnants depuis le début de la semaine. Vais-je arriver à en avoir un 4e pour la première fois de ma vie, Sandra? Je ne sais toujours pas. Sandra qui a un petit côté maniaque, hein, Sandra, à Lyon. On aime bien que la vaisselle et le lit soient bien faits.
6: Ah oui, oui, ça c'est vrai que j'inculque aussi à mon fils, on ne part pas de la maison, on ne sort pas de la maison, sans qu'au moins le lit et la vaisselle soient faits.
5: Ah oui, dans cette petit côté sorcière bien aimé, il faut que ce soit tout bien rangé. Tu adores le repassage également. C'est fou ça.
2: Ah ouais, c'est fou ça.
6: C'est vrai.
2: Oh là là.
5: Ouais, non, bah, tu as été jusqu'à t'équiper. Non mais attends, tu t'es équipé.
6: Ah ouais,
5: dis-nous un petit peu ce que t'as pour le repassage.
6: Ben, pour le repassage, mon classique, hein, j'ai la centrale vapeur. En cas de repassage express, j'ai un petit fer à repasser d'appoint et j'ai surtout le petit fer pliable de voyage.
5: Ah oui, non, là, il y a une obsession sur le fer, là, on est d'accord. Ah oui, quand même,
2: je t'admire.
5: Ah, oui. Alors, tu as horreur des gens qui reniflent.
6: Ah, arrête, ah non, surtout pas ça, Eric, je risquerais de. Non.
5: Surtout c'est vrai?
6: Ça, ouais, vraiment, et ça m'est arrivé encore.
5: Mince.
6: Ouais, c'est pas si vieux que ça. Oui, je ne supporte pas les gens qui reniflent ou qui se raclent le fond de la gorge. Enfin, vraiment, ça me.
5: Ouais.
6: Voilà.
5: Ah, parce que sinon.
6: Je peux aider quelqu'un en détresse, mais pas ça, non, vraiment pas.
5: Mais t'es capable d'aller
6: juste. Bonsoir, Émile.
5: Oui, j'ai compris. Mais t'es capable de. Il paraît que t'as vomi même une fois, tellement t'as entendu le truc, t'as vomi.
6: Ah oui, je vomis, j'ai des haut-le-cœur. Et puis. Oui, il faut. Oui. C'est pas très élégant.
5: Oh, c'est tellement tentant de le faire, mais non, je ne le ferai pas. Non, je ne le ferai pas.
6: Après, mais pas maintenant.
5: Non, Sandra, tu aurais pas été dans ma team, je l'aurais fait avec plaisir. Mais non, je vais te protéger, mais c'est quand même fou comme truc. T'es très râleux. harceleuse, tu détestes les gens qui mettent aussi leur téléphone en haut-parleur pour discuter.
6: Oh, mais oui, moi, mais oui, j'utilise beaucoup les transports en commun à Lyon, on est assez bien, bien équipé, et je ne supporte pas effectivement les gens qui discutent en haut-parleur, enfin, n'ont pas besoin seulement de participer à leur conversation, et puis, bah, justement, j'écoute au taquet quand je rentre du boulot, avec mes écouteurs, j'ai du mal à vous entendre.
2: Eh ben oui, mais moi je suis d'accord avec elle, c'est pas possible de les gens qui téléphonent avec le haut-parleur.
5: Je suis tellement d'accord. Vous écoutez

0: David Bowie, Let's Dance dans la playlist d'ici. Alors, que diriez-vous d'une sortie dans votre coin maintenant ? C'est l'agenda de l'été avec des activités près de chez vous que nous vous proposons dans moins d'une minute. Et puis ensuite, Michel Jonas jouera du blues sur votre radio ici.
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0: écouter ici joueurs de blues, Michel Jonas évidemment. Valérie Damido et Eric Bastien jouent maintenant avec Nora d'ici Roussillon qui n'aime pas du tout le désordre et ce n'est pas tous les jours facile avec son mari, et Francis d'ici Occitanie qui aime bien que tout soit rangé. Je ne sais pas vous, mais je pense qu'ils devraient se rencontrer ces deux-là.
1: Nora, ma chérie, il paraît que tu adores ranger, tu n'aimes pas le désordre.
2: Tout à fait.
1: Alors comment ça se manifeste? Ça veut dire que tu ranges tout le temps?
2: Quand je travaille pas.
1: Ah, merci, quand tu travailles, on n'a pas le temps de... on y va tranquille.
2: Non,
1: bah oui, bon. Alors, est-ce que tu engueules Gaetano quand il range pas?
2: Non.
1: Parce que lui, il est bordélique, bien sûr.
2: Comme tous les hommes.
1: Oh bah là, voilà, oh merci, là, voilà. Bah c'est vrai, pardon. Il y a un truc, est-ce que toi aussi, par exemple, il a toujours pas compris, parce que moi, par exemple, après 25 ans de mariage, j'ai du mal à lui montrer, je dois baliser le chemin du panier à linge sale.
2: Bienvenue au club.
1: Bah voilà, tu vois, c'est marrant parce que j'ai fait des petites flèches et tout, j'ai essayé, mais non.
3: J'ai toujours pas trouvé, moi.
1: Non, il y a un truc qui marche pas, je sais pas, bon. Alors, tu adorerais, si t'étais un animal, tu adorerais avoir l'œil du tigre. Tu aimerais être une tigresse. Pourquoi? Parce que c'est un animal que tu trouves sympa, joli.
2: Entre autres, indépendant, ouais. Féroce. Féroce, pas agressif, mais féroce, impressionnant.
1: Ah ouais, c'est très très beau un tigre, on est bien d'accord. Et si tu devais déjeuner avec quelqu'un de connu, tu adorerais déjeuner avec le chef amazonien Raoni.
2: C'est ça.
1: Alors tu parlerais de quoi avec Raoni?
2: Je parlerais de la terre, de la nature, j'apprendrais de son enseignement.
1: Ouais, très intéressant Raoni. Hein. Moi je...
2: Oui.
1: J'aimerais bien aussi déjeuner avec Raoni, ça serait...
3: On n'avait jamais eu ça d'ailleurs.
1: Non, ça veut dire que Nora aime bien la nature.
3: Exactement.
1: Alors ma chérie, c'est la question à choix multiples. Tu m'as fait un sans faute depuis le début. Je te pose la question, je te fais des propositions. Et tu as 10 secondes pour me donner ta réponse. On part avec Barbie Girl, allez.

0: Écoute bien. La poupée Barbie est née le 9 mars 1959.
1: Pas comme vous.
0: Alors, quel était le... Je réglerai ça après. Quel était le vrai nom de la poupée Barbie? Alors, écoute bien. Brenda Malibu Parker. Beverly Sunshine Doll. Barbara Millicent Roberts. Valérie Barbichou Marouflette. Alors, comment s'appelait la poupée Barbie? Brenda Malibu Parker. Beverly Sunshine Dolls. Barbara Millicent Roberts. Valérie Damidouche Marouflette. Top chrono, 10 secondes.
2: Je dirais Barbara.
0: Et c'est une très bonne réponse. Bon. Eh oui, Barbara Millicent Roberts. Elle est née dans la ville fictive de Willows, dans le Wisconsin. Bravo, 3 points de plus, tu as 7.
3: Francis qui habite à Villefranche-de-Lauragais, c'est en Haute-Garonne. Francis qui est à la retraite, qui est un passionné de cuisine. T'as une belle de chevaux aussi, pareil, à la maison. T'aimes bien la mécanique.
0: Oh, la de chevaux.
4: Francis? Oui, c'est ça.
3: Ouais.
4: Pour ma de chevaux.
3: Ah ouais, tu fais de la mécanique sur ta de chevaux. Et de quelle année ta de chevaux?
4: 66.
3: Oh, génial!
0: Oh, la de chevaux!
3: Et elle roule encore, du coup, si tu fais un peu de mécanique dessus?
4: Ah oui, oui, le moteur marche très bien.
3: Ah, génial! Oh, la de chevaux! C'est...
0: Moi, j'adore la de chevaux.
3: Eh oui, quelque chose.
0: Très jolie.
3: On adore. Alors, on a parlé un petit peu des défauts de Nora. Oh, écoute, toi aussi, tu as quelques défauts. Et ça ne me surprend pas complètement, Francis. Hein. Tu as un côté maniaque.
4: Ouais, j'aime bien.
3: Ouais. Ah, t'aimes bien, en plus. Ouais. Alors, ça se caractérise comment et pourquoi?
4: Eh bien, en fait, moi, je range les choses et je sais toujours où je les ai.
0: D'accord. Ah, bah oui, c'est le principe.
3: Un maniaque du ménage.
4: Toujours au même endroit, je l'ai mis.
3: Ah, d'accord. Il faut que tout soit au même endroit. Il faut que tu...
4: Oui.
3: L'aspirateur, la poussière
4: sinon,
3: aussi.
4: Sinon, vous perdez les choses.
3: Oui, je suis bien d'accord, mais vraiment, le genre, le lit, il faut qu'il soit bien fait, il ne faut pas qu'il y ait de poussière sur les mains.
4: Non, mais j'exagère pas quand même, hein, je ne suis pas...
3: Oui. Ouais. Il tient tête, hein, aussi, hein, dans ses défauts. Il tient tête. Et non, je voudrais quand même juste parler de son animal, puisque vous avez parlé de
0: je vous en
3: de
0: prie,
3: animal
0: allez-y.
3: Préféré. Vous savez quel est l'animal préféré de Francis? Alors qu'il est chasseur pour toi. Hein.
0: Bah, je sais pas.
3: D'ivoire, Francis?
4: Le chevreuil, j'aime
3: bien. Eh ben non, pourquoi t'es chasseur si t'aimes les chevreuils?
4: Mais ça n'empêche pas, ça compatit. On peut faire l'autre, sinon on aime toutes les bêtes, mais bon, on est obligé de chasser aussi.
3: Bon, alors c'est...
4: On est obligé de tuer chaque fois. Hein.
0: Ah oui, merci, oui.
3: Donc le chevreuil...
4: On peut prendre l'appareil photo aussi. Hein,
0: ah oui, voilà.
3: Joli, mais fais ça, voilà, prends-les en photo, les chevreuils, voilà, c'est mieux.
4: Et après, je fais les deux.
3: Eh ben c'est très bien, si tu voulais être un chevreuil, bah voilà, je comprends très bien, il n'y a pas de souci.

0: un des derniers titres de Soprano, DJ dans la playlist d'ici. Place à l'amour maintenant avec nos deux candidats, Vincent d'ici Périgord et Florence d'ici Lorraine, qui racontent à Eric Bastien et Valérie Damido comment ils ont rencontré leur moitié sur votre radio ici.
1: Alors, notre ami Vincent. Ah, Vincent, tu as rencontré Eugénie, qui est ta compagne, grâce à une appli de rencontre, c'est ça ?
2: Oui.
1: Magnifique. Oui. Et c'était quoi votre premier rendez-vous alors ?
2: Un dimanche après-midi à Périgueux.
1: À Périgueux. Et il paraît que c'était pendant le confinement, tout ça.
2: Ça, c'était juste avant le confinement.
1: Ouais.
2: Et après, c'était pendant le confinement.
1: Et alors, du coup, qui ça a été le coup de foudre ?
2: Oui.
1: Il y a eu un petit temps d'attente.
3: Oui.
1: Oui. Qu'est-ce qui t'a plu en premier chez Eugénie ?
2: Sa gentillesse et puis sa douceur.
1: Oh, voilà.
3: Un timide, il est réservé, mais il est amoureux.
1: Ah bah heureusement qu'il est amoureux. Alors ça fait 6 ans qu'ils sont ensemble, donc bon, ils sont ensemble depuis le confinement. Tout le monde se rappelle de ce moment exceptionnel du confinement. Mmh. Et alors il paraît que bon bah comme beaucoup de gens, je te rassure, y avait évidemment des gens, des potes à toi qui avaient une maison avec piscine. Donc évidemment, on allait quand même faire la fête au bord de la piscine.
2: Mmh. Voilà, oui. Ah oui. Des bonnes petites soirées privées entre amis pendant le confinement.
1: Eh ben évidemment, parce
3: confinement
1: que...
3: maillot de bain quoi.
1: Bah oui, bah écoute, tant qu'à faire hein, ce confinement ridicule. Et il paraît qu'une fois quand même, tu t'es fait contrôler en rentrant de la soirée piscine sur la route.
2: En y allant.
1: Ah, en y allant. Et alors t'as dit quoi ?
2: Que je ramenais ma stagiaire chez elle qui habitait à côté de ma compagne.
1: Ouais, alors que, en fait,
3: bien sûr.
1: Tout le monde allait à la piscine, avec des masques, bien sûr. Alors, attention, là, c'est le moment où tu peux t'envoler avec une question qui peut te rapporter 3 points d'un coup. C'est la question à choix multiples. Je pose la question, je fais des propositions, et à mon top chrono, tu as 10 secondes pour me répondre et me donner ton choix. Alors aujourd'hui, figure-toi que nous sommes le 10 mars... Et que, eh ben, tiens, une petite ambiance. Pour fêter ça, le 10 mars, nous fêtons le 150e anniversaire de l'invention du téléphone.
3: D'accord.
1: Par Graham Bell. Donc, c'est l'inventeur du téléphone.
3: C'est l'inventeur du téléphone.
1: Alors, petit QCM pour Graham Bell. Quelle fut la première phrase transmise par téléphone ? Je te propose des phrases. Allô, vous m'entendez ? Qui est à l'appareil ? Monsieur Watson, venez ici, j'ai besoin de vous voir. Ou, allô Bastien, ici Damido, ramène tes fesses. Donc, quelle fut la première phrase transmise par téléphone il y a 150 ans ? Allô, vous m'entendez ? Qui est à l'appareil ? Monsieur Watson, venez ici, j'ai besoin de vous voir. Allô Bastien, c'est Damido, ramène tes fesses. Top chrono, 10 secondes.
2: La première ? Je dirais.
1: Allô, vous m'entendez ?
2: Oui.
1: Eh bien... Et non. C'est Monsieur Watson, venez ici, j'ai besoin de vous voir. Parce que Alexandre Graham Bell, qui a réussi à transmettre la voix par un signal électrique, il avait un assistant qui s'appelait Watson, comme Sherlock Holmes. Donc du coup, il a passé l'appel, Watson était à côté,
3: Et
1: il a passé cette phrase.
3: Et voilà.
1: Pas de point, mon petit Vincent.
3: Bon, Florence, parlons de ta rencontre, justement, avec Fabien. Cette rencontre s'est passée lors d'une soirée SNCF. Exactement, un bal était organisé entre salariés de l'entreprise et son père et le père de Fabien travaillaient ensemble. Lorsque Florence, tu as rencontré Fabien, vous êtes présenté comment ? Vous êtes la bise ? Comment s'est passé au début ?
4: Non, on s'est serré la main, mais alors ça a fait comme dans Le Gendarme se marie, ça a fait des étincelles.
1: Ah ouais !
3: Tu as l'image là ?
1: Ah bah oui, le
3: de son nez, c'est c'est vrai ? Vraiment, étincelle au moment de serrer la main, quoi. T'as senti un truc tout de suite, quoi.
4: Ah oui. Lui, pareil, ça a été vraiment le gros coup de foudre.
3: Oh là là. Vous aviez 22 ans. C'est un peu les parents qui ont manigancé les retrouvailles, hein, si j'ai bien compris, après.
4: Ah bah, il était très timide, donc il n'osait pas m'inviter à danser. Donc son père m'a invité à danser, sa mère l'a invité à danser. Ils nous ont planté au milieu de la piste, et débrouillez-vous.
3: Vous êtes rapprochés. Et qui a tenté, du coup c'est
4: Et
3: toi
4: pareil,
3: qui...
4: les deux mères demandaient des renseignements sur l'un, sur l'autre. Voilà.
3: Alors attention, parce que le lendemain, il partait à Toulon, parce qu'il était engagé dans la marine. Donc tu l'as perdu de vue très vite, du coup.
4: Oui, oh bah ça a duré une semaine où on ne s'est pas vu, mais avant de partir sur le quai, c'était le gros bisou.
1: Oh !
3: Et c'était il y a combien de temps ce gros bisou, hein ?
4: Il y a
3: combien de temps ?
4: Eh ben c'était il y a 36 ans, un peu plus de 36 ans.
1: Oh.
3: 35 ans de mariage, vous êtes mariés un an plus tard. C'est les noces de rubis, 35 ans de mariage.
1: Ouh,
3: belle histoire.
1: Bah dis donc, il va t'acheter une belle bague en rubis.
4: Ah, pourquoi pas ?

0: Désir de 1994, You Gotta Be Desiree dans la bande-son de votre radio. Ici, dans Au Taquet, nous aimons bien les candidats à qui il arrive plein de maladresses. Cette fois-ci, il s'agit de Vincent d'ici Périgord qui a fort à faire avec son tracteur. Et Florence d'ici Lorraine qui se souvient bien de son mariage tellement il y a eu d'imprévus. Tout cela a bien amusé Valérie Damido, Éric Bastien et nous dans moins d'une minute sur votre radio ici.
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4: Alors, notre ami Vincent, s'occupe des vaches et des canards, qui est un petit peu maniaque, qui est marié à Eugénie, qui l'a rencontré lors d'une pool party pendant le Covid. Bon, je simplifie, hein, vous avez compris. C'est aussi un petit peu notre Pierre Richard à nous. Il a un petit problème avec les tracteurs et les remorques, notre petit Vincent. Pareil qu'un jour, t'as rempli ta remorque de bottes de foin, t'as voulu la déplacer. Et puis bah le chemin, il était un peu penché, les freins n'ont pas tenu. Qu'est-ce qui s'est passé?
5: Pas les freins qui n'ont pas tenu, ça n'a pas fonctionné. Le tracteur n'a pas actionné les freins de la remorque et ça s'est mis en portefeuille.
4: Donc ça veut dire que tu t'es cassé la margoulette en gros?
5: Ça m'a bien brassé dedans.
4: Ah bah voilà. Mais tu t'es pas blessé quand même?
5: Non.
4: Mais t'as été obligé de décharger la remorque pour que tu puisses repartir?
5: Ouais, ah oui. On ne pouvait pas la remettre en place comme ça.
4: Eh oui, deux fois le même travail, donc c'est bien, ça fait plaisir.
5: Voilà.
4: Bon, mais t'as un truc avec les tracteurs aussi, parce que quand t'étais ado, t'avais 14 ans, t'allais chez des voisins avec un tracteur, et là, pareil, un talus en pente. Et donc, du coup, qu'est-ce qui s'est passé? Rebelote.
5: Et le tracteur a calé et une grande marche arrière, la benne charrue dans le filage.
4: C'est-à-dire que la benne s'est mise devant le tracteur, en fait, c'est ça?
5: Non, on est parti en marche arrière et c'est la benne qui a arrêté le tracteur, aussi encore.
4: D'accord, ok, bah c'est super. Bien, alors, tu as un petit point, ce serait bien que tu marques 5 points. C'est la question cash, donc c'est une question, voilà, tu auras 10 secondes pour répondre. Une petite ambiance musicale. Ça, c'est une chanson que ta maman nous envoyait, c'est toi quand tu étais petit, dans ta baignoire.
6: Ben dis donc, je chantais bien.
4: Ben oui, c'est dommage. Hein.
6: Mais je fais peur un peu quand même. Hein.
4: Non, c'est la BO de Microcosmos.
6: Ah oui.
4: Alors écoute bien.
6: Quel
4: Vincent.
6: Rapport avec moi?
4: Non, pas grave, plus tard. Alors écoute bien. Quels insectes l'écrivain à succès Bernard Werber a-t-il mis en scène dans sa première trilogie? Quels insectes l'écrivain Bernard Werber a-t-il mis en scène dans sa première trilogie? Qui sont ces insectes? Top chrono, 10 secondes.
5: Les fourmis.
4: Essai. Une bonne réponse.
6: Eh oui,
4: c'est un best-seller qui raconte en parallèle la vie d'une colonie de fourmis et celle d'une colonie d'humains et qui sont intrigués par leur organisation. C'est magnifique. Bravo. 6 pour Vincent.
6: Écoutez, je tiens une championne là. Je tiens une championne de la catastrophe. Florence qui joue avec nous.
4: Ah ouais. Elle aussi les remorques.
6: Non, pas les remorques. Florence qui est en Moselle, qui nous a parlé pourtant de cette belle rencontre, ce coup de foot, je vous rappelle, avec Fabien. Ils se sont serrés la main et bim. Seulement le jour de votre mariage.
7: Ah.
6: Ambiance.
4: Ah oui? Oh là, bah dis donc, tu t'en fais des... Ça veut dire que...
6: Tout est parti en catastrophe. On y va, on commence?
4: Allez.
6: Déjà, le frère de Florence devait aller chercher le bouquet de la mariée. Il est arrivé en retard, du coup, pas de bouquet sur les photos. On est d'accord?
7: Voilà. C'est ça.
6: Déjà, ça part mal. Le curé? Oh, qu'est-ce qu'il lui a fait, lui, le curé? Qu'est-ce qu'il a fait?
7: Eh ben, il s'est trompé de cassette.
6: Voilà. Il a pas mis la marche du piano, il a mis autre chose. Il a mis autre chose comme musique. Ensuite, le cortège devait suivre la voiture des mariés. Ça, on a l'habitude.
4: Oui.
6: Et à la fin, combien il restait de voitures, Florence?
7: Eh ben, deux voitures.
6: Ben oui, elles étaient où les autres?
7: Bon, mais c'était pas à la fin, c'était dès le départ, pratiquement.
6: Ah oui, dès le début. Et il paraît que tout le monde s'est arrêté à l'apéro en chemin.
7: Ah ben voilà, ils sont tous partis à l'apéro, ils nous ont laissé tout seuls avec nos deux voitures pour faire le trajet.
6: Non ben c'est pas fini. Ils étaient directement allés au vin d'honneur. Et quand toi t'es arrivé au vin d'honneur, qu'est-ce qu'il y avait?
7: Oh, bah, il me restait plus qu'un quart de tranche de brioche.
4: Mais dis donc, ils sont sympas, tes copains.
6: Ah ouais, non, mais c'est pas fini. Le mariage de la loose. Ensuite, bon, t'as été voir l'État pour le dîner, hein, après le vin d'honneur. Et là, sur le dîner, rien n'était prévu comme tu l'avais choisi.
7: Exactement, les vieux étaient avec les jeunes, enfin c'était du grand n'importe quoi. Bon, il a fallu tout refaire.
4: Bah dis donc, c'est sympa ce mariage.
6: La nuit de noces, ton mari, malade.
4: Oh oui. Là là.
7: Trop émotif, donc du coup, malade.
4: Oh mon Dieu.
6: Donc pas de... voilà. Et le lendemain matin, à 7h du matin, on est venu vous déloger pour la soupe à l'oignon en retournant votre matelas, histoire de bien vous réveiller.
4: Mais c'est sympa.
7: Voilà, mais ça c'est classique chez nous, ça se faisait comme ça. Donc on vire les mariés, on retourne le matelas, c'est normal.
6: Tout est normal, on habite à Metz, voilà. On est en Moselle, on retourne les matelas. Et ben dis donc,
4: c'est super.
6: Et c'était il y a 36 ans et on en rit encore aujourd'hui, c'est ça qui est le plus sympathique.

0: comme Étienne Daho. Les meilleurs moments d'Otakia s'arrêtent pour aujourd'hui. Nous continuons demain avec Valérie Damido, Éric Bastien et entre autres un collectionneur de bouchons, un tripophobe, un maniaque et des bonnes cuisinières sur votre radio ici.
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0: Bon début de semaine avec votre radio ici, il est 13h. Le journal Emeline Ferry. Bonjour Emeline.
2: Bonjour Catherine, bonjour à tous.
0: À la une ce jour.
2: Ventilateur, clim, bouteille d'eau fraîche. Préparez-vous à faire face à nouveau à de fortes chaleurs. Quelle température, pour combien de temps? Et surtout, comment supporter ces journées et ces nuits dans la fournaise? On en parle dans un instant. Nous serons également dans la Drôme où les pompiers luttent contre les flammes depuis près d'une semaine. En Corrèze, des maires en colère. 8 communes privées du passage du Tour de France en juillet à cause de la météo. Et elles ne seront pas remboursées de leurs frais. La course contre la montre pour trouver des lunettes spéciales à 2 jours de l'éclipse solaire historique. Et puis, le retour du roi Léon Marchand dans le bassin de Saint-Denis, où il avait été couronné champion olympique il y a 2 ans. On espère ce soir le voir nager avec les Bleus.
0: Et c'est reparti pour des températures très élevées.
2: 22 départements désormais en alerte orange canicule, tout le quart sud-est du pays, plus le Cher, l'Allier et la Corrèze. Le thermomètre grimpe et ça va durer, nous dit Alix Roumagnac, le président de Prédict, la filiale risque de Météo France.
3: Cette chaleur du sud-est va dans la semaine progressivement toucher l'ensemble du territoire national, c'est quasiment pour toute la semaine et le point le plus fort sera effectivement entre mercredi, jeudi, vendredi. En début de semaine prochaine sur la partie nord de la France pourrait avoir un petit terre un peu plus frais et ce n'est qu'à partir, mais là on est très très loin d'aller modèle, que vers le 24-25 peut-être de l'air froid va un peu plus frais va arriver de l'ouest pour toucher le territoire national. Donc peut-être qu'à partir du 24 avec cette arrivée d'air frais on aura un peu des pluies, mais tant qu'on a ces dômes anticycloniques, pas de fortes pluies sur le territoire national.
2: Alors certains parlent d'une nouvelle vague de chaleur, mais en réalité par endroit il fait très chaud en continu depuis mi-juin. Exemple à Aix-en-Provence, entre 35 et 40 degrés la journée. Et la nuit, c'est l'humidité, la moiteur qui fatigue les organismes. Les habitants sont épuisés, Marilyn Ottmann.
4: Oui, dans ce parc à l'herbe complètement sèche, les jeux d'eau sont pris d'assaut.
5: J'ai trop chaud, il fait trop chaud.
4: Quelques gouttes glissent sur le visage de Jules, il se remet d'une nuit difficile.
5: Et j'ai pas de clim dans ma chambre, j'ai qu'un ventilateur. Je me réveille souvent. La chaleur, ça épuise. Elle me fait transpirer, je sais pas, ça me réveille.
6: On n'arrive pas à récupérer là.
4: Car le plus compliqué, selon son papa.
6: Et ben c'est bien les nuits, hein. Plus d'énergie et tout, et c'est surtout les températures qui ne redescendent pas la nuit. Là.
7: Sont où tes parents ?
4: Un peu plus loin, Narinée surveille ses 2 enfants. De bon matin, les paupières sont déjà lourdes.
8: C'est particulièrement plus dur cet été ?
9: Oui. Un peu plus dur que d'habitude, oui. Faiblesse, envie de rien faire, pas motivé, quoi. Envie tout le temps de s'allonger. Tout.
4: Déshydratation, stress thermique, nuit blanche. Pendant la canicule, notre corps travaille dur. Le petit Jules cherche des solutions.
5: On a un brumisateur.
4: Et pour réguler sa température, un médecin recommande de se baigner ou de prendre une douche tiède.
2: Reportage signé ici Provence.
0: Et 17 départements sont placés en risque élevé de feux de forêt aujourd'hui.
2: Notamment la Drôme, où les flammes ravagent toujours le massif du Claps. Pas de répit pour les pompiers. Bonjour Ninon Pigagnol.
10: Bonjour.
2: Reporter ici Drôme Ardèche, vous êtes sur place. L'incendie sévit depuis une semaine et il n'est toujours pas maîtrisé.
10: Et oui, c'est un feu assez erratique selon les mots de la préfète. Elle a fait le point justement ici en fin de matinée. Elle a donné plusieurs raisons pour ses difficultés à stopper le feu. Le relief déjà, en fait c'est un feu rampant donc qui est dans le sol. Donc les pompiers sont obligés d'aller au plus près pour noyer les points chauds. Mais le problème c'est que l'accès est très difficile. La météo non plus n'est pas favorable. Alors là il y a assez peu de vent, c'est plutôt positif, mais les températures restent très élevées avec un air plutôt sec. C'est ce qui explique aussi les fortes reprises qu'il y a eu hier. Alors malgré tout, il y a des victoires, comme elle dit. Le retardant versé pour protéger le village de Charence, ça a fonctionné. Les habitants là-bas sont confinés pour éviter de respirer la fumée, mais ils ont pu rester sur place. D'importants moyens se sont déployés avec environ 400 pompiers mobilisés, aussi un hélicoptère bombardier d'eau, entre autres. Et à l'arrière aussi, ça s'organise avec encore une grande solidarité dans le Diwa. Des points de collation ont été mis en place un peu partout autour du feu pour permettre aux pompiers de se rafraîchir, de prendre un fruit, de manger un peu. Et les dons affluent. Et heureusement, car ici, les pompiers en ont conscience, le feu risque de durer.
2: 400 hectares brûlés, les dernières infos sur le front des incendies dans la Drôme. Merci à Ninon Pigagnol. En Lozère, l'incendie qui a parcouru 153 hectares est désormais fixé.
0: Dans l'actualité également, un adolescent poignardé à Montpellier.
2: Un jeune de 16 ans, il n'a pas survécu aux deux coups de couteau qu'il a reçus hier soir lors d'une rixe. Deux jeunes majeurs sont en garde à vue, ainsi qu'un adolescent de 17 ans qui s'est présenté volontairement au commissariat. On en voit partout, sur les marchés, sur les réseaux sociaux, les squishies, des balles anti-stress aux couleurs fluo, mais ces jouets peuvent être très dangereux. La répression des fraudes appelle les parents et les enfants à la prudence. Un jeune garçon a été gravement brûlé dans le Pas-de-Calais par le produit à l'intérieur de cette balle qui lui a éclaté au visage. Des expertises sont en cours pour en connaître la dangerosité.
0: Et le Tour de France Femmes s'est achevé hier soir.
2: Avec la victoire de la néerlandaise Demi Vollering, épilogue de plusieurs semaines où on a vibré sur le bord des routes. Mais à l'heure du bilan, on n'a pas franchement le cœur à la fête en Corrèze. Le 12 juillet, plusieurs communes du département n'ont pas eu la chance de voir passer le peloton des hommes. À cause de la canicule, ASO, l'organisateur, a raccourci le parcours ce jour-là, quelques heures avant la course. Et les 8 villages concernés viennent d'apprendre qu'ils ne seront pas remboursés de leurs frais. Amertume pour Stéphanie Siscar, la maire de Messac.
7: On avait mis des mois et des mois à organiser, on a fait des visios en préfecture avec ASO, enfin, et ce qui a fait le plus mal, en fait, c'est d'avoir qu'à 17h15, quoi. Quand le préfet vous appelle à 17h15 et vous dit qu'il n'y a pas le Tour de France à Messac, vous dites non, mais c'est une blague. Moi, à 17h18, j'étais là pour prévenir tous mes commerçants les uns derrière les autres, et franchement, on aurait perdu quelqu'un. Ça nous aurait peut-être pas fait aussi mal, enfin, voyez ce que je veux dire. Il y a le manque à gagner, certes, il y a le côté économique, il y a le côté psychologique qu'on a passé, le temps qu'on a passé, mais ouais, on s'est senti vraiment amputé d'un membre, quoi. C'est vraiment un coup difficile qu'on aura du mal à digérer. Je pense que moralement, c'est vraiment un coup dur pendant 3 jours.
2: Un témoignage au micro, ici Limousin. Au championnat d'Europe de natation, déjà 4 médailles pour la France. Après les épreuves de plongeon et de nage en eau libre dans la Seine, place à la natation dans le bassin olympique de Saint-Denis, là où Léon Marchand a remporté ses multiples médailles pendant les JO. Mais le champion français a dû renoncer à une partie de son programme de cette semaine à cause de sa blessure aux adducteurs, pas complètement guérie. Vous l'avez rencontré, Jérôme Val.
11: Ce devait être le feu d'artifice dans le bassin dès le premier jour de la compétition, le 400 mètres 4 nages, la discipline de Léon Marchand. Il venait pour décrocher son premier titre européen et pourquoi pas battre son propre record du monde. Une grande partie de sa saison a été basée sur cet objectif. Sa blessure a tout gâché et la pilule douloureuse à avaler.
12: Très difficile à prendre cette décision, effectivement. C'est la course que j'avais envie de réussir le mieux cette année. Très déçu sur les épreuves de 4 nages. Pas mal la tête quand même ces dernières semaines, de savoir si j'allais le faire ou pas.
11: Impossible avec le risque de rechute de... Il lui reste donc en individuel le 200 mètres papillon et le 400 mètres nage libre en fin de semaine.
12: Je pense que je suis quand même capable de m'amuser cette semaine dans les courses dont je suis engagé. Je pense qu'en crawl et en papillon, je peux quand même faire des choses assez amusantes et j'ai envie de me tester sur autre chose.
11: Et contrairement à son habitude, Léon Marchand va avoir beaucoup de temps libre, 3 jours sans course.
12: Je vais enfin pouvoir venir à la piscine juste pour regarder les courses, donc ça va être cool aussi.
11: Mais avant, ce soir, il y a une première médaille à aller chercher sur le relais du 4 fois 200 mètres nage libre qu'il avait déjà disputé l'an dernier au championnat du monde.
2: Et on en compte aussi. Aujourd'hui en Angleterre, à Birmingham, 400 mètres et lancé de poids au programme cet après-midi.
0: 13h08, l'impatience monte chez les passionnés d'astronomie.
2: J-2 avant l'éclipse solaire, l'événement à ne pas manquer mercredi soir, la Lune qui s'aligne parfaitement avec le Soleil et la Terre. On ne revivra pas ça avant l'année 2081. Mais pour profiter du spectacle, n'oubliez pas lunettes de protection obligatoires, des lunettes spéciales qui s'arrachent dans les pharmacies et chez les opticiens. Écoutez ce reportage d'Elsa Dizier, ici Touraine.
13: Delphine voulait s'équiper de lunettes anti-radiation pour l'éclipse, mais c'est raté.
14: Il n'y en a plus, alors on ne regardera pas. Moi je pensais que les lunettes de soleil ça suffisait, donc... Et en fait non, on regarde la télé, ça sera mieux, ça sera plus sécure.
13: La plupart des pharmacies du territoire se sont fait surprendre par la demande. C'est ce qu'explique Nicolas Hay, gérant de la pharmacie Anatole France à Vernoux-sur-Brenne et vice-président du syndicat départemental des pharmaciens.
15: Il y a 3 mois, quand on nous les a proposés, on n'a pas voulu en commander beaucoup. On en a commandé 120, alors ça peut paraître beaucoup et pas beaucoup. On n'en vendait pas au début, et puis en une semaine, on a tout vendu, quoi. Cette semaine, c'est entre 30 appels ou visites par jour. Et en plus, dès qu'une pharmacie n'en a plus, ses clients vont aller dans les pharmacies d'ailleurs, donc c'est comme ça que la pénurie se fait plus rapidement.
13: À la pharmacie des Deux Lions, c'est encore pire, jusqu'à 100 demandes par jour, dont parfois des associations qui passent de lourdes commandes. Samiri est pharmacien.
16: On demande du coup au fournisseur qui nous les fournit, avec lequel on travaille. Forcément, il n'y en avait plus lui-même, en fait. Il doit faire avec toutes ses demandes également, lui.
13: Parce qu'on ne peut pas regarder l'éclipse sans ses lunettes.
16: Exact, ça pourrait causer des graves dégâts au niveau de la rétine, même au niveau de la vision. Même quelques secondes, ça pourrait vraiment causer des lésions et une cécité partielle ou totale.
13: Solution, donc, si vous n'avez pas trouvé de lunettes d'ici l'éclipse, la société astronomique de Touraine propose un accompagnement le jour J. Sinon, elle sera diffusée à la télévision.
2: Et il y a des événements organisés un peu partout dans le pays pour l'occasion. Tous nos bons plans pour profiter de l'éclipse à retrouver sur notre site ici.fr. Et nous, on vous concocte une émission spéciale mercredi entre 13h et 13h30. On sera avec vous pour vous accompagner pour cette journée exceptionnelle.
0: Effectivement, merci Emeline Ferry. Nous vous retrouvons à 14h pour un nouveau point sur l'actu. À suivre un nouvel épisode de notre podcast Partir qui nous emmène aujourd'hui en Normandie à Étretat sur les pas d'Arsène Lupin avec un invité, un auteur de romans policiers, évidemment sur votre radio ici.
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0: Que faites-vous le week-end prochain ou la prochaine fois que vous avez quelques jours de repos? Et si vous alliez découvrir ou redécouvrir Étretat? Cette ville de Normandie est connue pour ses falaises, mais pas seulement. Et si en plus vous aimez les romans policiers et notamment ceux de Maurice Leblanc, alors cette destination est faite pour vous. Étretat, sur les pas d'Arsène Lupin, c'est maintenant avec un épisode de notre podcast Partir sur votre radio ICI.
19: Étretat, c'est un ancien village de pêcheurs sur la côte d'Albâtre, entre le Havre et le Tréport, au pied des falaises blanches de craie. Au fil des siècles, elles ont attiré et inspiré les plus grands artistes. L'impressionniste Claude Monet, l'écrivain Guy de Maupassant, le musicien Jacques Offenbach. Et moi, je vais vous donner envie de découvrir Étretat sur les traces d'Arsène Lupin, le gentleman cambrioleur. Figurez-vous que c'est ici qu'est né ce héros fantaisiste et séducteur, sous la plume de Maurice Leblanc au tout début du XXe siècle, et qui aujourd'hui continue de nous surprendre. Et vous allez avoir la chance de découvrir ce héros avec l'écrivain Michel Bussy, qui lui aussi est amoureux d'Étretat. Et à la fin de cet épisode, vous saurez pourquoi Étretat abrite un chef-d'œuvre qui a été dérobé par Arsène Lupin. Je m'appelle Isabelle Lebrun, je suis animatrice à ICI Normandie. Ça fait 25 ans que j'habite à Rouen et je ne me lasse pas de venir à Étretat, dans cette petite station balnéaire qui a su garder son authenticité. Ici, vous ne verrez pas de grandes enseignes, il n'y a que des petits commerces de quartier. C'est une vraie bouffée d'air pur et de tranquillité au bord de la mer. C'est vraiment l'endroit où j'emmène mes amis en week-end pour s'éloigner de l'agitation urbaine. Bienvenue dans Partir. Étretat, sur les traces d'Arsène Lupin. Notre point de départ, c'est la plage d'Étretat. À chaque fois que je viens sur le Perret, c'est cette digue sur laquelle on peut se promener au pied des falaises et le long de la mer. Je me sens toute petite devant ce paysage grandiose. Face à moi, il y a cette mer à la couleur bleu-verte si particulière. Cette petite plage de galets entre ces falaises blanches, brutes et verticales qui tombent à pic dans la Manche. Je vous disais que j'aimais la tranquillité d'Étretat. Mais pour pouvoir en profiter, il faut à tout prix éviter la pleine saison. Je vous conseille de venir, pourquoi pas, en hiver. Il suffit de bien vous couvrir et vous pourrez admirer la mer agitée entre les falaises. C'est magnifique. En plus, pour vous garer, ce sera beaucoup plus facile car les parkings sont pris d'assaut l'été. Si je m'avance un peu sur la plage de Galet, je me retrouve au pied de l'arche creusée dans la falaise de Cray. Et derrière cette arche, j'aperçois l'aiguille creuse. Il faut vous imaginer, c'est comme un roc pointu, seul dans la mer, qui fait près de 80 mètres de haut. En fait, cette aiguille, c'est une partie de la falaise qui s'est détachée au fil du temps. Et ce sont justement ces falaises uniques qui ont inspiré Maurice Leblanc, le père d'Arsène Lupin, pour écrire L'aiguille creuse, l'un de ses romans les plus célèbres.
20: Tout au long du roman, on vient chercher le trésor de l'aiguille creuse pour découvrir que cette aiguille creuse, c'est l'aiguille d'Étretat que nous avons sous les yeux.
19: Gaëtan Dupont, guide, amoureux d'Étretat.
20: Qu'elle est non seulement le repère d'Arsène Lupin, mais aussi le repère du trésor des rois de France depuis Jules César, et que tous ces rois de France ont caché leur trésor au fur et à mesure à l'intérieur de cette aiguille. Arsène Lupin a découvert ce trésor et a donc décidé d'y faire sa demeure et de lui-même cacher tout ce qu'il a dérobé aux riches pour pouvoir vivre avec.
19: Et figurez-vous que certains ont réellement cherché à mettre la main sur ce trésor. Dans les années 1920, au moment où la bourgeoisie découvre les joies des bains de mer, beaucoup d'Américains venaient passer leurs vacances à Étretat dans l'espoir de retrouver les joyaux de la couronne de France. Et si vous aussi, vous avez envie de vous rapprocher des falaises, vous verrez, à ses pieds, il y a une mystérieuse grotte qu'on appelle le trou à l'homme. On peut y pénétrer, mais attention, pensez à bien consulter les horaires de marée avant d'y aller. Quand la mer remonte, on peut rester piégé. Régulièrement, des passants se retrouvent coincés sous la falaise. Et pas question de regagner la plage à la nage, c'est beaucoup trop dangereux. Il faut attendre les secours ou que la mer redescende, mais ça prend 6 heures. Et d'ailleurs, si vous voulez nager à Étretat, vous pouvez. Petite précision quand même, l'eau de la Manche est fraîche, elle ne dépasse pas 18 degrés l'été. Et surtout, pensez à prendre des petits chaussons de plage ou des sandales en plastique, car les galets font vite mal aux pieds. À propos de ces galets, ils sont beaux, lissés par les vagues, mais je vous préviens, vous ne pourrez pas les rapporter chez vous. C'est interdit. Ils sont là pour protéger le littoral qui se fragilise d'année en année. Je vous ai promis de vous faire découvrir mon lieu préféré. On y va tout de suite. C'est à 10 minutes à pied des falaises.
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19: Ici, on est dans le centre-ville d'Étretat, rue Guy de Maupassant, au numéro 15. Je me trouve face à une belle villa de style anglo-normand. Vous savez, ce sont ces grandes maisons bourgeoises à colombages qui sont dressées sur plusieurs étages. Cette villa, c'est celle de Maurice Leblanc, et c'est là qu'est né son héros Arsène Lupin, et c'est ouvert au public. Venez, je vous emmène visiter cette maison avec Michel Bussy, écrivain normand, grand amateur des aventures d'Arsène Lupin.
21: Maurice Leblanc, au départ, je pense que par rapport à Arsène Lupin, il se voyait pas forcément comme un auteur de romans policiers. D'ailleurs, c'est presque lui qui invente le genre. Il va se faire presque vampiriser par Arsène Lupin, puisque sa maison, il l'appelle le Clos Lupin, que c'est presque une maison consacrée à Lupin, là où se passe l'aiguille creuse. Ce que je trouve très beau dans cette maison, c'est que c'est à la fois une demeure d'écrivain, donc voilà, très rationnel avec les lettres, etc. Mais on sent l'ombre d'Arsène Lupin planer partout, comme si c'était un couple, ou comme si Maurice Leblanc n'avait pas pu se passer du fantôme d'Arsène Lupin.
19: Alors ici, on est dans une maison à taille humaine, sur deux niveaux. Je vous conseille de réserver en avance, car je vous préviens, le nombre de visiteurs est limité. Pas plus de 50 personnes en même temps. Et si jamais vous devez attendre à l'extérieur, je vous conseille d'apporter un parapluie ou un caouet au cas où le temps normand fasse des siennes. Suivez-moi, on arrive par le parc de cette villa. J'adore cet endroit, car je trouve l'ambiance romantique et bucolique. À la belle saison, il y a des rosiers en fleurs, de la glycine et des petits bancs pour s'asseoir, et tout au fond, une pergola. La villa de Maurice Leblanc a ouvert au public en 1999 grâce à la petite fille du romancier qui a décidé d'en faire un musée dédié à l'œuvre de son grand-père. Ce que j'aime ici, c'est que l'intérieur de la maison est vraiment resté dans son jus. Il y a un côté suranné. Il y a encore les meubles de l'écrivain, son bureau et même son véritable plaid. C'est comme si on était encore à l'époque de Maurice Leblanc.
21: Les Français les plus riches, qui sont généralement à Paris, que ce soit des entrepreneurs, des artistes, la noblesse, etc., en fait, ils peuvent pas aller ailleurs qu'en Normandie pour voir la mer, parce que déjà, on va mettre 10 heures, 15 heures pour arriver en Normandie. Donc, il n'est pas question d'aller sur la Côte d'Azur ou ailleurs. Et donc, la côte touristique, c'est la côte d'Albâtre. Et donc, Étretat, ça fait partie de ces petits joyaux où se rassemble toute la bonne société.
19: On vous emmène à l'intérieur de la villa du Clos Lupin. On commence la visite avec le cabinet de travail de Maurice Leblanc. On entre dans une petite pièce, exposée plein sud, avec vue sur le parc. Au milieu, un bureau sur lequel on trouve de l'encre, une plume, une sacoche. Et derrière ce bureau, il y a deux portraits qui semblent veiller sur l'écrivain. D'un côté, Guy de Maupassant, de l'autre, Gustave Flaubert, deux romanciers normands, eux aussi.
21: Il faut savoir que Maurice Leblanc, il n'a pas écrit que Les Lupins. Il a écrit d'abord du théâtre, beaucoup de nouvelles. On raconte d'ailleurs qu'il a pris le train avec Flaubert pour essayer de se faire connaître. Et il a écrit un peu Lupin à contre-cœur. Il a écrit une première nouvelle, qui était un peu une commande. Il n'a pas voulu continuer, alors que ça a eu un succès très fort. C'est son éditeur qui a fini par le convaincre de continuer les aventures de Lupin. Et après, c'était un tel succès qu'il ne s'est jamais arrêté. Mais il y a toujours eu quand même un petit côté Lupin malgré moi. Et il se rêvait d'être le nouveau Maupassant.
19: Je vous conseille de faire un petit tour par la boutique pour apporter le code Lupin. C'est le premier roman policier de Michel Bussy, inspiré des aventures du dandy séducteur. Vous verrez, Michel Bussy a tenté, lui aussi, de percer le mystère du trésor de l'aiguille creuse. Et là, on quitte le bureau, on longe un couloir assez étroit pour rejoindre le salon. On arrive dans une grande pièce, avec des moulures, une cheminée d'époque, avec de belles boiseries, un grand piano et des tableaux 19e accrochés au mur. Vous vous souvenez d'ailleurs, en début d'épisode, je vous avais dit qu'il y avait un chef-d'œuvre à Étretat. Eh bien, il est au Clos Lupin. Dans ce salon, on se retrouve nez à nez avec la toile la plus connue du monde, la Joconde. Arsène Lupin est un grand amateur d'art, et dans les romans de Leblanc, le gentleman cambrioleur, vole des œuvres inestimables, dont la Joconde. Les Étretatais sont persuadés que la vraie Joconde est au Clos Lupin, la version du Louvre serait une copie.
21: C'est vrai qu'on s'y sent bien, mais je trouve qu'il y a un côté un petit peu cabinet des curiosités, c'est-à-dire qu'il y a un côté mystérieux. On se dit, tiens, si je touche un petit peu les boiseries autour de la cheminée, peut-être qu'il y a, une pièce secrète qui va s'ouvrir. On a voilà un grand miroir et on voit qu'il y a une petite carte à jouer qui a été glissée autour du miroir. Donc voilà, il y a ce côté invention, ce côté à la fois très chaleureux, mais aussi un petit peu inquiétant et mystérieux. Voilà, du parquet qui grince et de la vieille demeure où on a encore ces fantômes-là.
19: Alors, vous ne pourrez pas passer la nuit au Clos Lupin. En revanche, si vous voulez rester dans l'ambiance du gentleman cambrioleur, vous pouvez réserver la suite Arsène Lupin au Détective Hôtel. C'est à 2 minutes à pied de la maison de Maurice Leblanc. Vous verrez, c'est un petit hôtel authentique. Pour la déco, les propriétaires se sont inspirés des détectives les plus célèbres, Sherlock Holmes, Tintin et évidemment Arsène Lupin. Si vous avez encore un peu de temps devant vous, si votre week-end n'est pas terminé, j'ai une dernière idée. On va au golf sur les falaises d'Étretat. Mais Arsène Lupin n'est jamais très loin.
3: Ce golf a été créé en l'an 1908.
19: Bruno Dessart, président de l'association du golf.
3: C'est à peu près 45 hectares. Ce golf, il est construit sur la falaise d'Aval. Il est effectivement tout près de la fameuse aiguille creuse, hein, puisque pratiquement on longe le golf ou on le traverse, si on pouvait traverser sans risquer de recevoir une balle sur la tête, mais on longe le golf pour aller voir, découvrir la falaise, bien sûr, et l'aiguille qui est juste là, juste devant nous.
19: Ici, nous sommes donc au golf d'Étretat, le seul 18 trous en France avec une vue sur mer. Maurice Leblanc l'a souvent fréquenté. Et oui, l'écrivain était aussi un amateur de golf. D'ailleurs, vous pourrez voir ses clubs chez lui, au Clos Lupin. Ce que j'aime ici, c'est qu'on en prend plein les yeux. Il faut vous imaginer, on est à 80 mètres de hauteur. On voit évidemment la mer, mais aussi une vue d'ensemble sur tout Étretat, avec la plage des Galets et les falaises. Ce qui est agréable, c'est qu'ici, il y a une partie jeu pour les golfeurs, mais il y a aussi un côté nature. Sur ce site, il est important de sauvegarder la biodiversité. Ici, on trouve notamment des orchidées sauvages ou la vipère normande qui est menacée d'extinction. Et ce golf est connu pour son parcours et surtout le trou numéro 10. Complexe, exigeant, notamment quand le vent se lève. Et figurez-vous qu'à cet endroit, on raconte, selon la légende, qu'autrefois s'élevait un fort sous lequel il y aurait eu un souterrain pour accéder à l'aiguille creuse. C'est là qu'Arsène Lupin aurait caché les trésors des rois de France depuis Jules César. Pour les moins sportifs ou ceux qui n'aiment pas le golf, je vous recommande quand même de venir au restaurant du golf. Vous verrez, c'est un... ne pas hésiter à franchir la porte. Et mon petit conseil pour l'apéro, c'est de prendre un verre de pommeau. Un alcool normand typique, c'est sucré, avec des glaçons, c'est délicieux. Bien sûr, à consommer avec modération. Mais ça, vous le goûterez quand vous viendrez.
0: Évidemment. Merci Isabelle Lebrun d'ICI Normandie. 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Si vous cherchez des idées d'escapades et de balades, c'est parfait pour vous. Place à la musique maintenant avec le funk d'Earth, Wind & Fire, Boogie Wonderland sur votre radio ICI.

0: Boogie Wonderland, Earth, Wind & Fire pour bien démarrer cet après-midi. Après-midi qui continue en musique sur votre radio locale ici. Quant à moi, je vous dis à demain, midi 5 précise. À demain.
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C'était Michael Jones et Jean-Jacques Goldman sur votre radio ici. Jean-Jacques Goldman, homme très discret, il y a quelques années lors d'un concert des Enfoirés, il est arrivé en jean basket, sans badge artiste. Un agent du coup de la sécurité ne l'a pas du tout reconnu et lui a demandé en fait d'attendre quelques minutes avant de rentrer. Eh bien Jean-Jacques Goldman n'a rien dit et a attendu tranquillement plusieurs minutes. Une anecdote voilà qui résume bien le personnage. Goldman, c'est vraiment un gars en or. La suite de votre lundi en musique avec maintenant Charlotte Cardin. Bel après-midi.

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1: Vraiment Nature, c'est votre rendez-vous 100% faune et flore ici en Vaucluse. C'est avec vous, Omblin. Et nos stars aujourd'hui, elles sont quasi indestructibles. Elles sont les plus résistantes de tout le règne animal aux radiations atomiques. Elles sont fluorescentes la nuit. Elles peuvent même, on en aurait bien besoin de ça en ce moment, elles peuvent même annoncer la pluie. On a ça chez nous, Omblin.
2: Oui, tout à fait. Nos stars sont les scorpions. Ils font souvent peur. Mais est-ce qu'ils sont réellement dangereux? Eh bien, c'est la question que l'on vous pose. Anne Bougnas de la Cour, vous êtes naturaliste experte en arachnologie. Et avant ça, juste, combien d'espèces différentes avons-nous dans le Vaucluse?
3: Alors, dans le Vaucluse, nous avons trois espèces de scorpions. Un scorpion jaune, hein, le Butus occitanus, le scorpion occitan, et deux scorpions noirs, qui sont des oescorpius, que l'on a ou dans les maisons ou à côté des villages, et un autre que l'on a que dans la garrigue.
2: Et donc, Anne, est-ce qu'ils sont dangereux pour nous et nos animaux?
3: Alors, tous les scorpions possèdent du venin, mais il n'y en a aucun qui est dangereux pour la santé humaine. Peut-être le Butus, le scorpion jaune, parce que la glande à venin est assez grosse, et donc pour les personnes fragiles ou âgées, il pourrait avoir des incidents, c'est-à-dire nausées, fièvre, et puis une zone un petit peu gonflée sur la zone de piqûre, mais il n'est pas mortel.
2: Et où est-ce qu'on a le plus de chances d'en croiser dans le Vaucluse?
3: Alors, dans les maisons, hein, c'est le lieu pour les petits oescorpius flavicodis, hein, c'est son nom latin. Lui, il va être plutôt dans les maisons ou dans les villages. Et après, dans la garrigue, on peut trouver d'autres oescorpius, un oescorpius niciensis, qui lui va être assez rare parce qu'il vit plutôt dans les zones boisées, surtout les chênaies, hein, dans les zones où il y a des chênes.
2: Est-ce que, pardon, celui de nos maisons, il a un nom un peu plus facile à retenir, comme le scorpion occitan?
3: Oui, alors c'est le scorpion noir à queue jaune. On peut rajouter aussi queue et patte jaune, mais en général, c'est le scorpion noir à queue jaune.
2: Et fait aussi à souligner, c'est qu'ils sont en déclin, donc pas de panique si vous en voyez chez vous, dans votre jardin. Vous lui montrez juste gentiment la sortie de la maison, parce que même s'il résiste aux radiations, il ne résistera pas du tout au fait d'être écrasé. Merci Anne.
1: Ah, ces scorpions, ils sont vraiment impressionnants. D'ailleurs, vous pouvez voir à quoi ils ressemblent. Vous allez sur notre site ici.fr, vous avez les photos. Vous cliquez sur la rubrique Vraiment Nature et ça fonctionne de la même manière avec l'appli Ici. Téléchargez-la, elle est gratuite.
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1: Stilto avec Faut que tu m'aimes sur votre radio ici. Ah, l'amour en même temps cette saison. Mais oui, c'est la saison des amours de vacances. Hein. Selon un sondage, un Français sur quatre a déjà vécu une histoire d'amour pendant les grandes vacances. Et dans près d'un cas sur trois, l'histoire a continué après la rentrée. Comme quoi, certains coups de soleil se transforment vraiment en coups d'amour. La suite de votre lundi en musique avec Phil Collins. Bel après-midi.
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1: Merci d'avoir choisi votre radio ici. Il est 14h. C'est l'heure de retrouver toute l'info en France et dans le monde en 90 secondes avec Emeline Ferry.
2: Un retour en force de la chaleur sur tout le pays. Alors que certaines régions suffoquent déjà depuis plusieurs semaines, 22 départements du sud-est et du centre sont en vigilance orange canicule. Et les températures élevées vont se généraliser. Le pic de l'épisode attendu en milieu de semaine. Les deux tiers de notre pays sont concernés par des restrictions d'usage de l'eau. Partout, les sols sont secs, les cultures souffrent, la sécheresse fait d'énormes dégâts. Autre conséquence du réchauffement climatique, au moins 70% de la France métropolitaine sera touché par la présence du moustique tigre d'ici l'année 2085. Autrefois vecteur tropical, l'insecte devient une menace française, disent les scientifiques de l'Institut de recherche pour le développement. Sur le front des incendies, un feu erratique est toujours actif dans la Drôme, selon la préfète. Les flammes dans le massif du Claps ont brûlé 400 hectares en une semaine. Les pompiers ne sont toujours pas maîtres du feu. En Lozère, en revanche, incendie fixé. Il a parcouru depuis hier 150 hectares de végétation. Deux cadres de la DZ Mafia placés en détention provisoire, les deux narcotrafiquants originaires de Marseille, ont été interpellés il y a quelques jours en Algérie, où ils sont maintenant derrière les barreaux. Annonce faite par le garde des Sceaux Gérald Darmanin, qui les qualifie d'objectifs prioritaires de la justice française. Au championnat d'Europe de natation à Saint-Denis, près de Paris, début réussi pour Maxime Grousset, qui signe le meilleur temps des séries du 50 mètres papillon. On attend de savoir si Léon Marchand participera ce soir au relais. Le multiple champion a renoncé à certaines épreuves à cause d'une blessure.
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1: 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Les températures, elles sont toujours élevées avec 37 degrés en ce moment à Pertuis et à Valréas. Vous avez 35 degrés pour l'instant à Avignon, 34 degrés à Bolène avec du soleil. La vigilance orange canicule qui est maintenue par Météo France parce que la nuit prochaine, les températures, par exemple à Carpentras, ne descendront pas sous les 27 degrés. Puis il y a une autre vigilance orange cette fois pour le risque d'incendie.
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C'était Madonna sur votre radio ici. Bonjour, bienvenue, c'est Fabien Hémot. On passe l'après-midi ensemble. Dans un instant, trois chansons françaises à la suite. Mais avant, mon top 3 de l'été, comme d'habitude, j'ai le classement des fruits et légumes les plus rafraîchissants de l'été. En numéro 3, on retrouve la pastèque. Elle contient 92% d'eau. Ensuite, on retrouve en numéro 2 la tomate, qui, elle, est composée à environ 94-95% d'eau selon les variétés. Et enfin, sur la première marche du podium, on retrouve le concombre. Eh oui, le concombre, champion toute catégorie avec environ 96% d'eau. C'est tout simplement l'un des aliments les plus hydratants que l'on puisse manger l'été. Et tout de suite, trois chansons françaises très rafraîchissantes également. On démarre avec Chagrin d'amour. Bel été sur votre radio ici.

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0: Bel après-midi à l'écoute de votre radio ici. Dans un instant, retour dans les années 90. Ah, les années 90, l'époque des magnétoscopes, des Tamagotchi et du Discman. Et qu'est-ce qu'on mettait dans le Discman ? Un CD laser de Larousso. Eh bien, ça tombe bien, on l'écoute dans un instant. Larousso, une chanteuse qu'on n'a pas oubliée ici.
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1: Merci pour votre fidélité à votre radio ici, il est 15h. C'est l'heure de retrouver toute l'info en France et dans le monde en 90 secondes avec Emeline Ferry.
2: Trois personnes en garde à vue à Montpellier et une enquête ouverte après la mort hier soir d'un adolescent de 16 ans poignardé lors d'une rixe dans un parc pour enfants. Un jeune suspect 17 ans s'est présenté de lui-même ce matin au commissariat. Le feu progresse toujours dans la Drôme, des flammes dans le massif du Claps depuis près d'une semaine, 400 hectares brûlés. La Drôme fait partie des 17 départements placés en niveau danger élevé de feux de forêt aujourd'hui. Et sur la carte de Météo France, 22 départements sont en orange, vigilance canicule pour le sud-est du pays, plus la Corrèze, le Cher et l'Allier. Les températures élevées vont gagner tout le pays en milieu de semaine. Des fortes chaleurs qui s'accompagnent d'une sécheresse généralisée. Près de 70% de la France est concernée par des mesures de restriction de l'usage de l'eau. Les effets du changement climatique continuent d'accentuer les tensions sur la ressource en eau, indique le ministère de la Transition écologique. Une candidate au sénatorial dénonce une attaque raciste en Gironde. Aminata Pouille, élue locale et tête de liste pour les Insoumis, affirme avoir été insultée par 4 hommes qui l'ont aussi aspergée d'un liquide inconnu. Elle porte plainte. Deuxième semaine au championnat d'Europe de natation, le public français espère retrouver Léon Marchand dans le bassin de Saint-Denis. Le nageur a renoncé à 2 épreuves aujourd'hui à cause d'une blessure à l'adducteur, mais le Toulousain devrait participer ce soir à la finale du relais 4x200 mètres nage libre. Les Français sont qualifié.
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4: On les aime bien, nos deux amis, en ce moment, Clim et Ventilo. 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À Pertuis et à Valréas, vous avez 35 degrés pour l'instant. À Avignon, 34 degrés à Bolène avec du soleil. La vigilance orange canicule qui est maintenue par Météo France, parce que la nuit prochaine, les températures, par exemple à Carpentras, ne descendront pas sous les 27 degrés. Puis il y a une autre vigilance orange, cette fois pour le risque d'incendie.
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0: Bonjour, bienvenue sur votre radio, ici c'est Fabien Emo. Tout l'été, votre radio s'occupe de tout, vous vous laissez guider. Dans un instant, on va écouter trois chansons françaises à la suite. Mais avant, j'ai trouvé le top 3 des défis les plus fous réalisés en période de grandes vacances. Alors pour le numéro 3, direction le Danemark, avec le plus grand château de sable du monde construit, donc c'était il y a quelques années. Il mesurait un peu plus de 21 mètres de haut, soit la hauteur d'un immeuble de 7 étages. Numéro 2, pour la plus grande bataille de pistolets à eau, qui a été réalisée à Madrid, avec 3875 personnes qui se sont arrosés en même temps. Et numéro 1 des défis fous réalisés pendant les grandes vacances, le plus grand cours d'aquagym, cours organisé avec plus de 2000 vacanciers, et c'était en Thaïlande. Bon, la petite histoire nous dit pas si pendant ce cours d'aquagym, ils ont écouté trois chansons françaises à la suite. Eh bien nous, c'est ce qu'on va faire maintenant. William Scheller, Jack et Carla, et on démarre par Monsieur Alain Chamfort.
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0: 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Vous qui rêvez de partir découvrir le Mont Ventoux à vélo, d'explorer les dentelles de Montmirail, bah oui c'est bien, mais le problème parfois c'est que rejoindre le point de départ de la balade en vélo, ça n'est pas toujours simple. Bonne nouvelle, la COV et Transcov testent en ce moment le combo bus plus vélo. Autrement dit, certaines lignes de bus Transcov sont désormais équipées de porte-vélo. C'est un service gratuit, sans réservation. Ça concerne les lignes J, L et N entre Carpentras, Gigondas, Bédouin et Venasque. Notez que vous pouvez embarquer tout type de vélo, sauf les vélos électriques de plus de 30 kg. Comment ça se passe? Vous repérez les arrêts avec un pictogramme vélo, vous prévenez le conducteur et puis ensuite vous installez votre vélo à l'arrière du bus sur l'un des 5 emplacements disponibles. Voilà une nouvelle manière de profiter autrement du territoire. 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

0: Bon après-midi, merci d'être ici, votre grande radio de proximité, on s'occupe de tout, actu local, musique, bonne humeur. Côté musique, on va écouter Alain Souchon. Petite anecdote sur Alain Souchon, un jour où il avait un petit coup de fatigue, son médecin lui a donné une ordonnance assez surprenante. Pas de médicaments, mais une recommandation plutôt, oui. Je cite, faites une tournée avec vos deux fils. Résultat, Alain Souchon est reparti sur les routes avec Pierre et Charles, alias Ours. Comme quoi, pour certains artistes, le meilleur remède, c'est la scène et la famille. Et on écoute juste après ça, Alain Souchon.
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1: Merci d'avoir choisi votre radio ici. Il est 16h. C'est l'heure de retrouver toute l'info en France et dans le monde en 90 secondes avec vous, Emeline Ferry.
2: L'état des nappes phréatiques se dégrade dans tout le pays. Situation très préoccupante d'après le BRGM, le Bureau de Recherche Géologique et Minière. La quasi-totalité des réserves souterraines continue de se vider. 63% sont sous les normales selon les données relevées au 1er août. Des températures caniculaires s'installent durablement sur le pays. 22 départements sont en vigilance orange aujourd'hui aux fortes chaleurs. Tout le quart sud-est du pays concerné par cette alerte, ainsi que l'Allier, le Cher et la Corrèze. Des fortes chaleurs et des sols très secs qui compliquent le travail des pompiers. Ils poursuivent leur combat contre les flammes dans la Drôme. Feu toujours pas maîtrisé. 400 hectares brûlés en près d'une semaine. Celui qui a démarré hier en Lozère a été fixé ce matin après avoir parcouru 153 hectares de végétation. Un jeune tué, trois autres en garde à vue. Enquête ouverte à Montpellier après une rixe mortelle hier soir. Un adolescent de 16 ans a reçu deux coups de couteau et n'a pas survécu. Un suspect mineur s'est présenté de lui-même au commissariat ce matin. D'autres personnes impliquées dans la bagarre sont toujours recherchées. Ils étaient des objectifs prioritaires de la justice française, selon Gérald Darmanin. Le ministre de la Justice annonce que les deux narcotrafiquants interpellés il y a quelques jours en Algérie viennent d'être placés en détention provisoire là-bas. Mehdi Laribi et Jamel Djea, tous les deux originaires de Marseille, sont liés à la DZ Mafia. Coup d'envoi des championnats d'Europe d'athlétisme en Angleterre. Plusieurs Français à suivre, notamment ce soir Jimmy Gressier qui vise une médaille sur le 5000 mètres.
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1: Coup d'œil sur votre météo pour le Vaucluse. Aujourd'hui et demain, le département de Vaucluse est en vigilance orange pour le phénomène canicule. Aujourd'hui, c'était 37 degrés pour les maximales vauclusiennes. Et demain, mardi, on devrait avoir des maxis comprises entre 31 et 36 degrés. 31 degrés sur le Ventoux et le plateau d'Albion. 36 degrés sur Orange, Cavaillon et Apte. Pas moins de 22 degrés pour le matin. Demain, nous aurons de belles éclaircies, un large soleil avec un après-midi très ensoleillé et pas mal de vent avec des rafales proches de 55 km/h, notamment sur le pays d'Apte. Fin de cette météo. Et c'est le retour de la musique, le 16-19, c'est parti.
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0: Florent Mounier. Et bonjour à toutes, bonjour à tous, merci de nous rejoindre, vous écoutez ici Vaucluse, je vous souhaite un très bel été et moi je suis ravi de vous retrouver cet été encore entre 16h et 19h, la musique, la bonne humeur, bien sûr les petites infos qui vont bien. Dans un instant côté musique, Lionel Richie arrive avec All Night Long, All Night, nous serons en 1983. Il y a toujours quelque chose à faire cet été hein, près de chez vous, on a la chance, il y a pas mal de choses dans le département, des balades, des villages à découvrir, des expos, des animations. Cet après-midi, on prend la direction de l'Isle-sur-la-Sorgue avec Mathieu Doucet, qui est en compagnie de Lucie Laquet, de Isle-sur-la-Sorgue Tourisme. Et on évoque la grande foire internationale antiquité et brocante de l'Isle-sur-la-Sorgue.
2: Cette foire, cette année, elle fête ses 60 ans. Donc c'est un peu un rendez-vous exceptionnel. Il va se passer plein de choses sur la foire. Il y a des centaines d'exposants, des professionnels, des brocanteurs, des antiquaires. Il y a tous les goûts.
3: On vient chiner, je disais, découvrir, peut-être tomber sur la perle rare. Pourquoi ce rendez-vous attire autant de monde depuis 60 ans ?
2: Eh bien déjà, parce que l'Isle-sur-la-Sorgue reste quand même un lieu exceptionnel, je pense. Il y a cette eau, la Sorgue qui coule, il y a cette ville très dynamique où il se passe tout le temps des choses. Et puis, les professionnels qui se réunissent depuis 60 ans maintenant. Donc la notoriété est telle que maintenant, les gens, c'est un rendez-vous incontournable. On vient visiter cette foire et on chine et on trouve des petites pépites vraiment uniques. Et je crois que c'est très tendance aussi. Hein. On réutilise des objets qui ont déjà une vie et on se les réapproprie.
3: Et puis on est certain de tomber sur des exposants de qualité qui sont soigneusement choisis. Hein. C'est ça aussi qui fait
2: exactement
3: la réputation de cette foire.
2: Hein. Voilà, exactement.
3: Qui va avoir lieu.
2: Qui sont tous adhérents au SNCAO, qui garantent cette qualité des exposants qui viennent, plus d'une centaine qui viennent chaque année.
3: C'est à ne pas manquer. Hein. Du 13 au 16 août, c'est un événement ici Vaucluse. Ça sera de 9h à 20h, l'entrée est libre. Hein. Ça se passe Parc Gautier, avenue des Quatre Otages, avenue de la Libération. Il y en aura partout pour découvrir de petits trésors. Merci beaucoup Lucie.
2: Merci beaucoup. Rendez-vous aux 60 ans de la foire. À bientôt.
0: Et on prend rendez-vous avec les offices de tourisme de notre département de Vaucluse tous les après-midi à cette même heure. Merci à Lucie Laquet et Mathieu Doucet que vous retrouverez demain entre 9h et midi sur votre radio ici Vaucluse.
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0: Lionel Richie, All Night Long, All Night. Les années 80 seront de retour tout à l'heure entre 19h et 20h avec le 100% années 80 de Laurent Petit-Guillaume qui est là même l'été. Louise attaque dans un instant, je t'emmène au vent. Manon Lisa, Le Petit Pêcheur, Bernard Lavillier, La Salsa. Tout ça pour faire notre quart d'heure français, trois titres en français. Et à la suite pour votre été. Belle après-midi.
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1: 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Je vous plante le décor. Nous sommes dans un village médiéval. Il y a des artistes partout autour de nous. Des spectacles qui surgissent ici et là, au coin de la rue. Vous êtes au Fil, le festival des imaginaires libres. C'est à Tolignan, en Drôme Provençal, tout près de chez nous. Du 12 au 16 août, ça va donc durer 5 jours. La cité, elle se transforme pendant ce laps de temps en terrain de jeu artistique. Il y a du théâtre, de la danse, du cirque, des concerts, des projections, des expositions, au total une vingtaine de rendez-vous. Il y en a pour tous les goûts. Vous venez flâner dans les ruelles, découvrir des artistes singuliers, vous profitez des concerts gratuits en soirée et de l'ambiance conviviale aussi, de la guinguette pour faire une petite pause. C'est un festival où votre curiosité sera récompensée. Le Fil à Tolignan, à deux pas de l'enclave des Papes, c'est du 12 au 16 août. 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
2: Ici Vaucluse, la radio de votre été, où que vous soyez dans le département Cavaillon, Orange, Apt ou bien encore Avignon. On vous souhaite un très bel été, on est là pour vous rafraîchir. Là, c'est la pause fraîcheur justement de l'humour en tube. Alors d'après vous, comment être totalement dépaysé en vacances tout en restant en France? Eh bien dans l'humour en tube, Fred Ballard et ses rigolos nous conseillent de partir dans une région qui est à l'opposé géographique de la nôtre. Et on va ouvrir grand nos oreilles pour savourer un accent différent.
3: Là, je te pose une question, tu réponds de suite. Tu réponds pas d'une demi-heure. Tu réponds de suite.
4: T'as qu'à la poser de suite.
5: Ah oui, c'est sûr que quand Chevalier et Las Palas prennent l'accent du Sud, on part tout de suite très très loin. Et les vacances peuvent commencer sans se poser trop de questions, mais en se délectant de quelques spécialités locales, pas piquer des hannetons.
4: À moi, souvent, le pot maçon, je le mange à l'auberge du Criadou Provence.
6: C'est bon, là.
4: C'est bon.
6: Tu te régales, là.
4: Et oui. Et même, parfois, il te rajoute une olive.
6: Bon.
4: Une olive. L'olive, tu la manges, c'est bon.
5: Ah oui, c'est bon d'entendre l'accent du Sud en vacances, surtout quand on est à l'Ouest le reste de l'année. Mais attention à ne pas froisser la susceptibilité des locaux qui nous accueillent. Sébastien Marx est un New-Yorkais en vacances en Bretagne. Et les Bretons, ils ont les chapeaux ronds, mais pas que.
7: Bien évidemment, les gens m'ont dit de manger une galette et des crêpes. Je vois pas la différence. Une galette, c'est salé. Une crêpe, c'est sucré. C'est ce que je pensais. J'ai dit ça à une crêperie. J'ai dit, oui, bah, galettes sont salées. Le mec m'a craché dans mon citre.
5: Ah bah oui, mais faut pas escagasser le Breton sur son terrain. Hein. Il est malade, lui. Non, être touriste en France, ça se travaille un petit peu en amont. Hein. Il faut réviser ses classiques gastronomiques si on ne veut pas finir saucisse dans une galette saucisse. Et ne pas oublier que l'humour sauve de tout, surtout en terre inconnue.
2: Chevalier Las Palas, Sébastien Marx, voilà pour les grandes voix de l'humour avec Fred Ballard qui nous accompagne tous les après-midi dans l'humour en tube. Je vous souhaite un bel après-midi.
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0: Womack and Womack, Teardrops, le son des années 80. Là, on était à la fin des années 80. C'était 1989, pour être tout à fait précis. Et vous savez qu'ici, nous aimons la précision. Vous écoutez ici Vaucluse, dans un instant, en parlant de précision, à 17h tout pile, l'actu local arrive. Et d'ici là, la musique, bien sûr, The Christians avec Waltz, pour un bon souvenir. Et Oria avec sa soirée mondaine.
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0: Merci d'être avec nous. 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
0: Et il est tout pile 17h. Bel après-midi, bel été. Les infos de 17h, Pénélope Jaubert, bonjour.
2: Bonjour Florent, bonjour à toutes et à tous.
0: L'alerte orange canicule se poursuit dans le Vaucluse.
2: Elle est prolongée demain dans notre département. Le Vaucluse a subi des températures au-dessus des normales des saisons depuis mi-juin sans interruption. Météo France a placé 43 départements en vigilance orange canicule pour demain. C'est 21 de plus qu'aujourd'hui. Et une conséquence de ces fortes chaleurs, la sécheresse s'intensifie. 5 fleuves européens enregistrent leur plus bas débit pour le mois de juillet. C'est le cas pour le Rhône. Selon l'Observatoire européen Copernicus, des niveaux exceptionnellement bas ont été relevés sur près de 30% de son parcours. Et avec ces températures, le risque d'incendie est aussi élevé. Certains pompiers du Vaucluse sont envoyés en renfort dans d'autres départements comme dans la Drôme, où 4 pompiers spécialisés dans les feux tactiques sont partis hier soir à Bellegarde-en-Diois pour une mission de 48 heures. Le feu a éclaté il y a maintenant une semaine et il progresse toujours et se dirige vers le village de Charan.
0: La MAV 84, l'association d'aide aux victimes qui suivait Katrina, est sous le choc après sa mort à Bolène.
2: Oui, il y a 5 jours, la mère de famille a été retrouvée morte chez elle avec de nombreuses blessures au niveau du crâne. Son ex-conjoint, un principal suspect dans cette affaire, a été placé en détention provisoire. Elle avait déjà signalé des faits de violence en juin dernier. La MAV 84 lui avait alors fourni un téléphone grave danger. Son ex-compagnon devait comparaître devant le tribunal de Carpentras en novembre prochain.
0: Un obus de la Seconde Guerre mondiale découvert à Saint-Esprit dans le Gard.
2: C'est un pêcheur à l'aimant qu'il a découvert dans le Rhône et il l'a ramené chez lui en plein centre-ville. Un périmètre de sécurité a été mis en place devant son domicile. Des démineurs sont attendus sur place d'ici le début de soirée. Une éclipse partielle du soleil sera visible mercredi en début de soirée. Elle débutera autour de 19h30 à Avignon et attendra son maximum vers 20h25. On vous a recensé les meilleurs endroits pour voir l'éclipse dans le département sur notre site ici.fr. Les températures augmentent donc cet après-midi, Florent.
0: Absolument, il fait chaud, il fait même très chaud en Vaucluse. Aujourd'hui, demain, le Vaucluse en vigilance orange pour le phénomène canicule. Aujourd'hui, on avait 37 degrés, on a toujours d'ailleurs, alors qu'il est 37 degrés pour les maximales vauclusiennes. Demain mardi, on devrait avoir des maximales comprises entre 31 et 36 degrés, 35 degrés sur le Ventoux, le plateau d'Albion également, 36 degrés sur Orange, sur Cavaillon, ou bien encore sur Villeneuve-les-Avignon, et pas moins de 22 degrés pour le matin. Demain, on aura de belles éclaircies avec un après-midi très ensoleillé, un beau ciel bleu et pas mal de vent par contre avec des rafales proches de 55 km/h sur le Pays d'Apt dans la journée de ce mardi 11 août. Merci d'être avec nous, vous écoutez ICI Vaucluse. Ce sont les ralentissements habituels, notamment dans le secteur d'Avignon, le pourtour des remparts qui est concerné, mais aussi la route de Marseille, puis en venant de Vedène, le Pontet, en arrivant sur le centre-ville d'Avignon, là aussi ça bouchonne un petit peu. Une info à nous donner, vous êtes nos yeux sur les routes vauclusiennes et on vous attend au 04 90 14 04 04.
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0: La plus belle des musiques qui vous accompagne tous les après-midi. Allez, montez le son. Voici le chanteur. Je ne vous le présente plus. C'est Daniel Balavoine. Vous écoutez Ici Vaucluse. Bel été, belles vacances.

0: En 1978, Daniel Balavoine avec le chanteur.
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0: Et je vous souhaite un très bon moment avec nous. Ici, il fait chaud, hein, pour tout le monde. Bon courage si vous êtes au travail ou dans une activité qui nécessite d'être exposé à la chaleur. Et nous, nous sommes votre pause fraîcheur. Avec, dans un instant, le carnet d'adresses. On va rejoindre Yannick Guggenheim. Il est photographe subaquatique, donc il fait des photos sous l'eau. Et il est installé à Lille-sur-la-Sorgue. Il est lauréat d'une quinzaine de prix internationaux de photos. Et dans un instant, il va nous donner l'une de ses adresses préférées en Vaucluse. Nous irons voir une source mythique vauclusienne. Ça arrive après Céline Dion avec Bonjour, Pardon et Merci.

0: Bonjour, pardon, merci Céline Dion, une nouveauté ici Vaucluse. Dans un instant, Coq Robin arrive, ainsi que Yann Müller avec Les Oies Sauvages.
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0: Aujourd'hui, c'est le carnet d'adresse de Yannick Guggenheim, qui est photographe subaquatique. Il vit à l'Isle-sur-la-Sorgue. Bonjour Yannick.
3: Et bonjour.
0: C'est quoi un photographe subaquatique?
3: Alors, un photographe subaquatique, comme le nom l'indique, c'est un photographe qui va réaliser des images sous la surface des eaux. Oui. Et donc, ce n'est pas un photographe sous-marin, puisque je ne travaille pas forcément en mer, mais je travaille dans les eaux douces, donc dans les rivières, ce qui fait qu'on dit photographe subaquatique.
0: Quand est-ce qu'elle est née, cette passion pour la photographie et la photographie subaquatique?
3: Alors, ça commence à dater. Hein. Je suis professionnel depuis l'année 2011, donc ça fait bientôt 15 ans. Et en fait, je me suis rendu compte, tout simplement, je travaillais dans des fédérations pour la pêche et la protection des milieux aquatiques, et j'intervenais parfois pour différents publics, et notamment les écoles, les scolaires. Et je me suis rendu compte qu'ils ne connaissaient absolument pas les poissons et les animaux qu'il y avait dans leur rivière, alors qu'ils connaissaient la grande faune africaine via les dessins animés, etc. Et donc, c'était vraiment très troublant et j'avais besoin de support visuel pour leur montrer ce qu'il y avait dans leur cours d'eau. Et donc, je suis tout simplement allé plonger pour les réaliser.
0: La première adresse que vous avez pour nous, c'est à Fontaine de Vaucluse. Qu'est-ce que vous aimez de Fontaine de Vaucluse?
3: Alors, Fontaine de Vaucluse, c'est quand même un lieu magique, c'est un lieu exceptionnel. Il faut savoir que c'est la plus grosse, on appelle ça une exurgence, c'est la plus grosse exurgence d'Europe. Donc, c'est un point concentré, un point unique, d'où sortent les eaux. Donc, c'est la plus importante d'Europe et la cinquième du monde. Donc, c'est absolument pas rien. Et Fontaine de Vaucluse, ça, c'est bucolique, c'est un caractère absolument, absolument original qu'on ne retrouve nulle part ailleurs. Hein. C'est une vallée tout à fait encaissée où on se promène, on remonte la Sorgue un petit peu jusqu'à sa source finalement. Et c'est un petit voyage de quelques 500-600 mètres qui est absolument fantastique.
0: La source, ce que vous appelez la source, c'est là où il y a le gouffre.
3: C'est le gouffre, c'est la résurgence. Il faut savoir que le Vaucluse, le département de Vaucluse, son nom vient de là.
0: Qu'est-ce que vous ressentez quand vous êtes à Fontaine de Vaucluse?
3: Moi, clairement, l'envie de plonger. Puisque j'y plonge à Fontaine très souvent.
0: Dans le gouffre, non?
3: Non, juste en dessous.
0: Ah ouais?
3: Dans le gouffre, il n'y a pas forcément énormément de vie. Et moi, j'aime photographier la vie et la biodiversité. Ouais. Donc, je ne plonge pas forcément dans le gouffre, mais en dessous. Et c'est vrai qu'il y a des ambiances absolument, absolument fantastiques au niveau de Fontaine, au niveau de la Sorgue.
0: Quand vous dites des ambiances fantastiques, ça ressemble à quoi ce que vous voyez du coup?
3: Alors, la Sorgue est très végétalisée. Oui. C'est une rivière qui est rare pour cela. Il y a énormément de plantes aquatiques, ce qui fait qu'elle est entièrement tapissée de vert. Donc, on a des couleurs entre le vert des berles, c'est les plantes aquatiques qu'on retrouve là-bas, et les eaux cristallines. On a des couleurs qui passent du turquoise à l'émeraude. Donc, et on baigne là-dedans avec les reflets, etc. C'est vraiment une rivière magique.
0: Yannick Guggenheim, vous êtes photographe subaquatique. Vous vivez à l'Isle-sur-la-Sorgue. Et demain, vous allez nous faire découvrir votre deuxième adresse. Une randonnée nous attend. Pour continuer, la musique avec Coq Robin. Et dans un instant, Yann Müller, Les Oies Sauvages, ainsi que François Fellman avec Rien que pour toi. Vous écoutez ici Vaucluse, bel été.

0: Les années 80 en force sur votre radio, ici Vaucluse, Coq Robin. Et le meilleur des années 80, retrouvé également tout à l'heure entre 19h et 20h avec le 100% années 80 de Laurent Petit-Guillaume. Je vous souhaite un bel après-midi sous la chaleur vauclusienne. Quelle température avez-vous chez vous, tiens, à l'ombre, hein, sous le parasol, dans le jardin, ou sur la terrasse, ou à la fenêtre? Vous nous dites ça, on vous attend sur le WhatsApp de la radio, c'est le 04 90 14 04 04. Tiens, dans un instant, on va vous inviter dans un très beau parc pour toute la famille. Si vous ou vos enfants, ou les deux d'ailleurs, aimez le monde des dinosaures, restez dans les parages. Il se peut que nous entendions rugir un gros tricératops dans 3 minutes. Bougez pas.
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0: Yann Müller avec les oies sauvages. Yann Müller qui était du côté du théâtre antique de Vaison-la-Romaine. C'était il y a quelques jours, c'était le 6 août et c'était une soirée de folie.
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0: Allez, c'est le retour de vos cadeaux. 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Dinopédia Parc Provence, c'est un grand parc qui est installé à la Roque d'Anthéron. On est dans les Bouches-du-Rhône, mais c'est à quelques minutes du Vaucluse. Il est ouvert de 10h à 18h pendant les vacances. Il y a quatre entrées qui vous attendent. 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Et vous allez embarquer toute la petite famille avec vous pour voir des dinosaures géants, des scènes spectaculaires avec ces dinosaures, une ambiance qui donne l'impression de voyager dans le temps. 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Ce sont des empreintes à taille réelle, ou alors vous vous transformez en explorateur, vous allez voir, c'est super sympa. Alors, qui dit dinosaure dit Jurassic Park, hein, le plus grand film de dinosaures de tous les temps. Et l'un des acteurs de Jurassic Park, eh bien, il nous a quittés il y a quelques semaines, c'était en juillet. L'acteur Sam Neill, mais avant son décès, il a eu le temps de tourner quelques films, dont l'adaptation de La Légende of Zelda qui sortira l'an prochain. Ma question est simple, de quelle couleur est habillé ce personnage Zelda? Est-ce que Zelda, c'est un bonhomme vert ou rouge? 04 90 14 04 04 et vous repartez avec vos invitations pour Dinopédia Parc Provence, du côté de la Roque d'Anthéron. 04 90 14 04 04, vert ou rouge Zelda, à vous de répondre. Et la musique continue, la plus belle avec François Fellman sur votre radio.

0: François Fellmann, rien que pour toi. Il y a Rémi qui est avec nous, rien que pour nous, depuis Carpentras. Bonjour Rémi.
1: Bonjour.
0: Rémi, vous êtes du côté de Carpentras, vous avez été extrêmement rapide pour répondre à la question suivante. De quelle couleur est habillé le petit personnage auquel on a peut-être joué en jeu vidéo quand on était gamin, Zelda ?
1: Eh ben, vert, hein.
0: Ouais, vert, absolument. Vous avez joué, vous, à Zelda, The Legend of Zelda ?
1: Alors, j'ai joué à la Mega Drive et sur GameCube, donc voilà, ouais. Avec Mario, et voilà.
0: Ben voilà, et effectivement, Zelda, c'était un personnage qu'on aimait bien quand on jouait aux jeux vidéo. Et sachez que le film sortira, The Legend of Zelda, l'an prochain, avec l'acteur Sam Neill, qu'on retrouvait également, c'était l'acteur principal du film Jurassic Park. On parlait de cet acteur parce que nous parlions dinosaures avec Dinopédia Parc Provence, un grand parc installé à La Roque d'Anthéron, dans les Bouches-du-Rhône, à quelques minutes du Vaucluse. Il est ouvert en ce moment de 10h à 18h. Et vous repartez, ces cadeaux, avec des entrées, 4 entrées, pour toute la petite famille, pour aller découvrir ou redécouvrir ce parc. Vous y êtes déjà allé, Rémi ?
1: Pas du tout. Ça va être la première fois.
0: Ah bah écoutez, ça sera une première fois à découvrir, donc en famille ou entre amis ?
1: Peut-être ou entre amis ou en famille. De toute façon, vendredi, je suis en vacances, donc voilà.
0: Ah, génial. Vacances pour combien de temps ? Une semaine ou un peu plus ?
1: Ouais, une semaine.
0: Bah c'est génial. Vous restez dans le coin ?
1: Oui.
0: Ah, attendez, on a l'un des plus beaux départements de France, on va se gêner. Ah, il faut rester là. Rémi, je vous souhaite de belles vacances d'avance et à bientôt du côté de Dinopédia Parc Provence. À bientôt.
1: Merci, au revoir.
0: Salut.
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0: À vos côtés, en effet, hein, sur les routes du département. Alors attention, parce que si vous êtes sur l'autoroute, que vous revenez de vacances depuis, par exemple, Lyon, en direction de Marseille, le sens nord-sud, sur l'A7, il y a 22 km de ralentissement actuellement, depuis la Drôme jusqu'au Vaucluse. C'est juste après Pierrelatte que ça commence à bouchonner. C'est Malataverne jusqu'à Bolène. Voie de gauche, voie du milieu, voie de droite, bien encombrée entre les points kilométriques 127 et 149, 22 km donc à patienter. Puis dans l'autre sens, le sens de la remontée depuis Marseille en direction de Lyon, c'est du côté de Bolène que ça bouchonne avec 2-3 km à patienter dans la voiture. Vous aussi, vous avez une info circulation à nous donner, ben n'hésitez pas, 04 90 14 04 04. Dans un instant, pour vous, le meilleur comme d'habitude, restez dans le coin, on va vous parler d'un bon plan concert pour demain soir. On va prendre la direction du Naturoptère de Sérignan-du-Comtat qui organise un concert. On sera avec le groupe qui va nous raconter ce qu'ils font entre musique et voyage. Vous verrez, c'est vraiment génial.
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0: Les souvenirs vous accompagnent tous les après-midi pour votre été. Belles vacances avec les innocents, c'est l'autre Finistère.

0: Alex Warren, Fever Dream.
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0: Allez, cet après-midi, on prend la direction du Naturoptère, direction Sérignan-du-Comtat donc. Le Naturoptère qui organise un concert demain soir, mardi 11 août. Concert qui va commencer à 20h, mais on pourra accéder au jardin et au marché de producteurs à partir de 18h. Une soirée pour partager un moment convivial, découvrir ou redécouvrir d'ailleurs le Naturoptère. Et ce groupe, vous les avez peut-être déjà croisés lors de festivals, de fêtes de village, de marchés, d'anniversaires, de mariages, ou que sais-je, parce qu'ils sont partout. C'est la bande acoustique Trio, un groupe de bédouins. Bonjour Mario Leccia.
3: Bonjour.
0: Vous êtes aux percussions et au chant, ainsi qu'à l'accordéon diatonique. Je vois qu'il y a également un accordéon chromatique. C'est quoi la différence entre un accordéon diatonique et chromatique ?
3: Alors, la différence la plus notoire, c'est que l'accordéon diatonique est beaucoup plus petit, ouais, plus léger. Et c'est un instrument qu'on appelle bisonore, c'est-à-dire que quand on tire le soufflet ou quand on le pousse sur la même note, ça fait des notes, des sons différents, des notes différentes. Un peu l'ancêtre de l'accordéon. Voilà. Après, il y a eu l'accordéon chromatique, il y a eu des évolutions, voilà, un peu plus rationnelles. Et on a inventé après l'accordéon chromatique.
0: Là, ce qu'on vient d'écouter, c'est un extrait de l'une de vos chansons. Votre musique, elle vient d'où? Comment vous la décririez?
3: C'est des musiques traditionnelles ou d'inspiration traditionnelle.
0: Oui.
3: Donc, c'est-à-dire, on reprend donc du répertoire traditionnel, notamment à danser, donc du sud de la France, provençal ou auvergnat, occitan, etc. On reprend aussi du répertoire traditionnel marocain puisque il y a un musicien marocain. Dans le trio, mmh, et on fait pas mal de compositions, et donc voilà, on a un univers comme ça entre les compositions, mais qui sont évidemment, c'est pour ça que je dis d'inspiration traditionnelle, parce que on reste quand même dans cette esthétique des musiques traditionnelles.
0: Alors,
3: on reprend aussi des thèmes, des choses tout à fait anciennes aussi.
0: Je crois que ça fait plus de 15 ans que le groupe existe. Vous avez fait de nombreux voyages d'ailleurs pour nourrir votre musique. Et il y a eu une rencontre un peu phare pour vous, très importante, en Bulgarie. Une rencontre qui vous a beaucoup inspiré. Qui avez-vous rencontré là-bas en Bulgarie ?
3: En Bulgarie, on a rencontré des musiciens dans la ville de Haskovo, qui est dans le sud-est de la Bulgarie. Des musiciens, voilà, qui pratiquaient les musiques traditionnelles aussi. Voilà, on s'est liés d'amitié avec un groupe qui s'appelait Orion Orchestra.
0: Ouais.
3: Et voilà, on a joué avec eux là-bas en Bulgarie. On les a fait venir en France. On a fait des concerts en France avec eux. Ça nous a beaucoup interrogé aussi sur la place de la musique traditionnelle dans leur pays. Nous a interrogé du coup sur la place de la musique traditionnelle dans le nôtre, puisque eux ils ont pas eu de rupture avec justement ces musiques traditionnelles. C'est toujours très présent pour les mariages, pour un tas d'événements comme ça qui rythment la vie des gens et même le quotidien des gens. Et donc on s'est interrogé chez nous, voilà, qu'est-ce qu'il y a eu, qu'est-ce qui s'est passé, pourquoi il y a eu cette rupture, voilà. Donc ça nous a permis de trouver des éléments de réponse aussi autour de ça, et de militer un peu dans en faveur de ces musiques-là dites traditionnelles.
0: Et les concerts que vous donnez, il y a toujours une belle énergie. Il paraît que c'est impossible de rester immobile, donc on va forcément bouger demain, mardi 11 août. À partir de 18h, on pourra profiter du marché de producteurs au Naturoptère de Sérignan-du-Comtat. Et puis on enchaîne avec le concert, votre concert, la bande acoustique Trio. Ça commence à 20h. Une belle soirée à venir. Merci infiniment, Mario Leccia. D'avance, un bon concert à vous pour demain soir.
3: Merci beaucoup, merci à vous.
0: Et restez avec nous dans un instant, on vous offre des cadeaux pour une sortie en famille. J'aurai pour vous des entrées pour le parc Spirou du côté de Monteux. Je vous souhaite de belles vacances, un bel été avec la plus belle des musiques. Jean-Jacques Goldman, voici pas toi à 17h43.

0: Le titre patois, avec Jean-Jacques Goldman, bien évidemment.
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0: Et c'est le moment cadeau, 17h47, un cadeau pour toute la famille, ou pour la famille et les amis d'ailleurs, mais je vous offre quoi qu'il en soit 4 entrées pour le parc Spirou à Monteux. Une question sur le Tour de France femmes, pour repartir avec vos invitations. Je vous pose une question sur l'étape qui menait les coureuses au sommet du Ventoux, ça s'est passé vendredi dernier. D'où partait cette 7e étape du Tour de France femmes vendredi dernier? Est-ce qu'elle partait de la Voulte sur Rhône ou de Valence? À vous de jouer et de donner la bonne réponse pour repartir avec vos invitations. 4 entrées pour le parc Spirou à Monteux. 04 90 14 04 04 04 90 14 04 04. C'est Elisabeth aujourd'hui qui vous attend au bout du fil. Voici The Pasadenas avec Tribute.
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0: The Pasadenas avec Tribute en 1988, le meilleur des années 80 également, à retrouver ce soir entre 19h et 20h avec le 100% années 80 et Laurent Petit-Guillaume.
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0: Et Fabienne nous a rejoint depuis Violès cet après-midi. Bonjour Fabienne.
3: Bonjour Florent.
0: Est-ce que vous êtes déjà allé au parc Spirou à Monteux?
3: Alors j'y suis déjà allée l'année dernière avec ma fille.
0: Racontez-nous comment c'est.
3: Comment c'est? Ben, c'est très bien.
0: Ouais.
3: Faut juste éviter de faire des attractions après avoir mangé.
0: Pourquoi? Il y a eu des problèmes?
3: Non, mais après on redescend, on est un peu barbouillé.
0: Ouais, j'imagine bien. Bon, et vous pouvez encore vous faire des grosses attractions qui tournent? Parce que moi, je dis ça parce que avec un petit peu l'âge, je ne peux plus. Les trucs qui tournent, c'est plus possible.
3: Ah, honnêtement, j'ai pas tout fait. Hein. Quand c'est trop impressionnant, voilà. Je laisse aux jeunes.
0: Bah voilà. Vous restez, vous faites les photos en bas et les vidéos.
3: Voilà, c'est ça.
0: Vous avez raison. J'ai posé une petite question il y a un instant, histoire de repartir avec vos entrées pour le parc Spirou à Monteux, qui concernait le Tour de France Femmes. L'étape qui menait les coureuses au sommet du Ventoux, c'était ce vendredi. D'où partait cette 7e étape?
3: Alors, la 7e étape partait de la Voulte-sur-Rhône.
0: Absolument, 7e étape de la Voulte-sur-Rhône jusqu'au sommet du Mont Ventoux, le Géant de Provence, avec une véritable reine qui a été consacrée. C'est Casia Nevia-Domapiné qui a remporté la 7e étape du Tour de France Femmes. Et le Tour de France Femmes a été remporté par Demi Vollering. Hein, on en a parlé, évidemment, sur votre radio ici. Bon, vous avez suivi ça, j'imagine. Ouais.
3: Et nous étions au col de la Madeleine.
0: Ah ouais, pour voir tout ça.
3: Ouais. Voilà, c'est ça.
0: Vous avez applaudi dans tous les sens.
3: Bah oui, on aurait bien aimé que Pauline fasse un éclat.
0: Ça aurait été
3: mais
0: cool.
3: Mais bon, la pauvre, elle n'était pas en forme.
0: Bah, ça sera pour la prochaine. Fabienne, quoi qu'il en soit, vous repartez avec vos invitations. 4 entrées pour le parc Spirou à Monteux. Je vous souhaite d'avance un bon moment là-bas à Monteux, au parc Spirou. Et je vous souhaite de belles vacances également. À bientôt.
3: Merci, à bientôt. Au revoir.
0: Dans un instant, c'est Zazie qui revient avec Zen et l'actu locale à 18h.
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0: Vous avez fait votre reprise aujourd'hui? Bah comme Zazie, hein, soyez zen. Dans un instant, Jeanne Masse avec Sauvez-moi.
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0: Merci d'écouter la plus belle des radios en Vaucluse. Ici Vaucluse, 18h. Les infos, le journal, Pénélope Jaubert, bonsoir.
2: Bonsoir, bonsoir à toutes et à tous.
0: Le Vaucluse toujours placé en vigilance orange canicule.
2: Elle est prolongée demain dans notre département. Le Vaucluse a subi des températures au-dessus des normales de saison depuis mi-juin, sans interruption. Météo France a placé 43 départements en vigilance orange canicule pour demain, c'est 21 de plus qu'aujourd'hui. Et avec ce nouveau pic de chaleur, les températures vont atteindre les 40 degrés dans le Vaucluse. Des températures qui mettent les arbres à rude épreuve. Chez Cerise de B, une exploitation bio à Venasque, les raisins flétrissent et ont 3 semaines d'avance, ce qui a un impact direct sur la récolte, explique Alain Bézère, l'un des associés.
3: Le problème qu'il y a, c'est que quand vous avez des grains flétris dans les grappes, ça demande un temps de travail pour le nettoyage à l'intérieur qui est important. Et l'impact au niveau du ramassage, de la quantité de ramassage que vous faites à la journée, vous pouvez avoir un gros impact au niveau de la quantité. C'est-à-dire que le tri va prendre du temps à la personne qui va travailler dessus le grain. Et du coup, la rentabilité est moindre. Ça peut être très important. On est tellement à flux tendu entre le prix et les charges et tout, qu'il faut, pour limiter la casse, faire du volume au niveau de la quantité qu'on va ramasser toute la journée.
2: Et chaque année, 50 à 60 tonnes de muscat sont récoltées sur ces parcelles. Une autre conséquence de ces fortes chaleurs, la sécheresse s'intensifie. 5 fleuves européens enregistrent leur plus bas débit pour le mois de juillet. C'est notamment le cas pour le Rhône. Selon l'Observatoire européen Copernicus, des niveaux exceptionnellement bas ont été relevés sur près de 30% de son parcours.
0: La MAF 84, l'association d'aide aux victimes qui suivait Katharina, est sous le choc après sa mort à Bolène.
2: Il y a 5 jours, Katharina a été retrouvée morte chez elle à Bolène. Son ex-conjoint principal suspect dans cette affaire a été placé en détention provisoire. La mère de famille de 2 enfants avait déjà signalé des faits de violence, notamment en juin dernier. Elle bénéficiait depuis d'un téléphone grave danger. La victime était donc suivie par l'AMAV 84 et sa mort bouleverse Magali Blasco, qui est la directrice de l'association. Elle reconnaît que les téléphones grave danger ont aussi des limites.
4: C'est un choc hein, quand on apprend de toutes les façons un féminicide sur notre territoire, que ce soit une personne qui soit connue de nos services ou pas, ben c'est toujours un drame. Donc bien évidemment que l'équipe a été bouleversée par ce qui s'est passé. Nous, on accompagne les victimes pour qu'elles puissent se reconstruire et s'extirper de cette relation parfois d'emprise dans le cadre de violences intrafamiliales. Ça prend du temps. Parfois, le TGD est attribué pour une période très courte, parfois pour 6 mois, parfois il est renouvelé plusieurs fois. Donc on est vraiment sur un accompagnement très individualisé. Pour autant, on n'est pas là 24 heures sur 24 auprès de la bénéficiaire ni auprès de l'auteur qui est libre. En fait, même s'il est suivi socio-judiciairement, il est quand même libre. Et le passage à l'acte, ben, on ne peut pas l'éviter. Donc voilà, ça c'est aussi la limite du dispositif.
2: En moyenne en France, tous les 3 jours, une femme meurt sous les coups de son ex-compagnon ou son compagnon. Les pompiers du Vaucluse interviennent en ce moment dans les gorges du Toulourain qu'un homme de 30 ans s'est blessé à la cheville. Un hélicoptère est envoyé sur place pour l'extraire de la rivière.
0: Un obus de la Seconde Guerre mondiale découvert à Pont-Saint-Esprit dans le Gard.
2: C'est un pêcheur à Léman qui l'a découvert dans le Rhône et il l'a ramené chez lui en plein centre-ville. Un périmètre de sécurité a été mis en place devant son domicile. Des démineurs sont attendus sur place d'ici le début de soirée. L'éclipse partielle du soleil sera visible mercredi en début de soirée. Elle débutera autour de 19h30 à Avignon et atteindra son maximum vers 20h25. La dernière éclipse solaire visible en France remonte à 1999. On vous a recensé tous les meilleurs endroits pour voir l'éclipse dans le département sur notre site ici.fr. Il va faire chaud encore cette nuit dans le Vaucluse, Florent.
0: Oula oui. Vous avez combien dans votre chambre, vous?
2: 33.
0: Ah, pas mal.
2: Ouais, il fait chaud.
0: Moi, c'est 32, mais vous m'avez battu.
2: Il fait chaud.
0: Bon, aujourd'hui et demain, c'est toujours, vous le disiez en début de journal, un département en vigilance orange pour ce phénomène canicule. Aujourd'hui, c'était 37 degrés pour les maxis. Demain, on perd un petit degré, mais rien qu'un. On sera entre 31 et 36 degrés. 31 degrés sur le Ventoux, 36 degrés sur Avignon. Pas moins de 22 degrés, pardon, pour le matin. 22 degrés demain matin, donc. Demain, nous aurons de belles éclaircies, un après-midi très ensoleillé, un ciel bien bleu et pas mal de vent toute la journée, avec des rafales attendues à 55 km/h, notamment sur le pays d'Apt. Voilà pour ces conditions météo. On vous l'a dit tout à l'heure, il y a toujours des ralentissements sur l'A7 lorsque vous venez du nord et que vous êtes en direction du sud, c'est-à-dire le sens Lyon-Marseille. L'A7 avec 17 km de ralentissement actuellement. On est entre les points kilométriques 130 et 147 entre les départements de la Drôme et du Vaucluse, précisément de Donzère jusqu'à Bolène, donc un petit peu après Pierrelatte. Donzère-Bolène, 17 km de ralentissement sur la voie de gauche, la voie du milieu et la voie de droite. Vous êtes au ralenti. Et de l'autre côté, c'est le cas également. Hein, du côté de Bolène, ça ralentit en remontant vers notamment Valence. Vous avez des infos à nous donner vous aussi concernant les routes du Vaucluse. 04 90 14 04 04. Restez prudents, bonne route.
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0: Voici Jeanne Masse avec Sauvez-moi. C'est la plus belle des musiques et elle vous accompagne tous les après-midi. 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

0: Les grands classiques de la musique sont toujours sur votre radio. Ici Vaucluse avec Jeanne Masse. C'était Sauvez-moi, nous étions en 1986.
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0: Et si vous êtes dans les ralentissements vauclusiens, prenez votre mal en patience. On vient de nous signaler à l'instant au 04 90 14 04 04 un accident sur la 2x2 voies dans le sens Carpentras-Avignon au niveau d'Entraigues. Un bouchon qui est donc signalé suite à cet accident. Si vous avez plus d'infos à nous donner, 04 90 14 04 04. Quoi qu'il en soit, bonne route à vous, restez prudents. Vous connaissez la chanson hein, Vacances, j'oublie tout. Bah oui, c'était le groupe Élégance qui avait en 1986 sorti ce tube. Bon, peu importe, parce que ce que je peux vous dire, c'est que l'été, on oublie nos soucis, on s'ouvre à de nouvelles expériences, et la preuve dans un instant avec un festival énorme qui nous attend en Vaucluse, un festival électro. Alors oui, je sais, vous n'avez peut-être pas l'habitude d'écouter de l'électro, mais l'organisateur du Positif Festival va vous expliquer pourquoi il faut absolument aller faire la fête avec lui ce week-end à Orange. Et puis dans le prochain quart d'heure, on aura également des cadeaux à vous offrir, on va vous proposer d'aller à la forteresse de Mornas. Pour l'heure, voici Soprano avec DJ.

0: Isabelle Adjani chantait en 1983 ce titre-là, Ohio.
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0: Allez, direction le Théâtre Antique d'Orange à présent. On part festoyer vendredi, samedi et dimanche, 14, 15 et 16 août, avec le Positive Électronique Festival. Et vous avez d'ailleurs gagné vos invitations pour ce festival avec votre radio Ici Vaucluse. Bonsoir Julien Gaona.
3: Bonsoir et merci de m'accueillir.
0: Avec un grand plaisir. Vous êtes un Vauclusien, c'est vous l'organisateur de ce festival. Le Positive, oui. Il est né quand et comment ?
3: Il est né en 2019 pour le Théâtre Antique d'Orange.
0: Ouais.
3: C'était un pari un petit peu avec mon meilleur ami. On est venu voir un concert exactement en 2018 et on a flashé sur ce lieu qui nous a de suite parlé. Et cet écrin nous a de suite subjugué et on ne pouvait pas passer à côté. Et c'est comme ça qu'on a lancé la première soirée en septembre 2019.
0: Un tel lieu, le Théâtre Antique d'Orange, avec ce style-là de musique, l'électro, ça ne va peut-être pas de soi. Et pourtant, pourquoi ce lieu ? Pourquoi pour vous, c'était un rêve d'être dans ce lieu pour ce festival ?
3: Ah ben, moi, je viens pas du tout de la production. À la base, je viens du bâtiment. J'ai toujours aimé la pierre puisque j'ai travaillé pendant plus de 20 ans dans le bâtiment et ce théâtre m'a vraiment parlé et j'avais vraiment à souhait de le faire découvrir au plus de personnes possible.
0: Ouais.
3: La musique électronique parlant à un public assez jeune puisque nous notre moyenne d'âge est autour de 34 ans, donc on avait envie vraiment de faire découvrir ce lieu avec la musique électronique et puis après petit à petit au fur et à mesure des années on s'est ouvert musicalement et aujourd'hui on en propose vraiment pour tous les goûts, que ce soit du rock, du funk, du métal et puis de la musique électronique aussi.
0: Alors là, on sera plutôt sur l'électro. Moi, je vais pas vous mentir, je connais pas tous les artistes électro qui viennent. Donnez-moi vos conseils, racontez-moi un petit peu tous les artistes qui viennent. Quels sont les artistes qui sont, selon vous, les artistes à ne pas rater quand on n'est pas un grand connaisseur en électro comme moi ?
3: Eh ben, donc le Positive Festival électronique, il se passe sur 3 jours, donc le vendredi, samedi et dimanche prochain. Le vendredi, donc c'est plus de la techno mélodique, donc c'est parfait pour les gens qui découvrent un petit peu la musique électronique parce ouais. que c'est assez doux à l'oreille et c'est très musical avec Boris Breja, donc c'est le premier artiste qu'on avait fait en 2019 au Théâtre Antique d'Orange et qui revient 8 éditions plus tard avec Carla Schmitt qui est la nouvelle tendance de la musique électronique, Nicolas Cuer qui est justement mon ami et qui est le local de l'étape, et La Forêt qui est un DJ suisse qui vient découvrir pour la première fois la scène du Théâtre Antique d'Orange. Donc voilà, ça c'est une soirée vraiment pour ceux qui veulent découvrir aussi la musique électronique.
0: Ok, ça c'est vendredi 14.
3: Ça c'est le vendredi. Le samedi 15, malheureusement on est complet.
0: Bon.
3: Et pour le vendredi, je reviens sur un petit détail. Il reste que quelques places. Je pense que d'ici 48 heures, nous serons complets aussi. Donc il faut vraiment se dépêcher.
0: Okay.
3: Le samedi, donc la date est complète, mais c'est de la hard music, donc c'est un peu plus dur à l'oreille.
0: Ouais.
3: C'est vraiment pour les connaisseurs de musique électronique. Et le dimanche, c'est plutôt la soirée un petit peu Ibiza avec Fischer, Venga, qui sont des artistes qui tournent beaucoup du côté d'Ibiza. Et là, il reste des places. Donc c'est plutôt de la musique entraînante et festive. Donc le dimanche, c'est un peu notre soirée classique de la musique électronique.
0: Et il y a des tarifs à la journée, des passes 2 jours, des passes 3 jours. Vous trouverez tout ça sur le site de Positive Festival. Merci Julien Gaona. Rendez-vous
3: merci
0: avec vous et avec vos artistes au Théâtre Antique d'Orange ce vendredi, samedi et dimanche, 14, 15, 16 août avec le Positive Électronique Festival. À bientôt et très bon festival
3: merci.
0: À vous d'avance.
3: Merci.
0: Et on passe à vos cadeaux, si vous le voulez bien, pour passer le plus beau des étés en Vaucluse. Un seul réflexe. Vous écoutez Ici Vaucluse, on a pour vous l'actu locale, la musique, la bonne humeur et des idées de sortie en pagaille. Cet après-midi, on va vous offrir un passe famille pour aller déambuler à la forteresse de Mornas. Un passe famille valable pour 2 adultes, 2 enfants. Il y en a pour 45 euros, mais pour vous, c'est cadeau. 04 90 14 04 04. Tiens, je vais vous poser une question sur le sujet dont tout le monde parle en ce moment. Évidemment, la chaleur. Il fait extrêmement chaud. Et d'après vous, si on regarde les 30 dernières années, dans quel coin de France a-t-on enregistré la plus grosse température? Est-ce que c'était l'Hérault, le Gard ou le Vaucluse? 04 90 14 04 04. Dans quel département a-t-on enregistré sur les 30 dernières années la plus grosse température? L'Hérault, le Gard, le Vaucluse? 04 90 14 04 04.
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0: Pour cette reprise signée Jennifer, Mourir sur scène, une nouveauté ici Vaucluse. Bonjour Bernard.
1: Bonjour.
0: Vous êtes à Baume de Venise cet après-midi. On parlait il y a un instant de la forteresse de Mornas. On a pour vous un passe-famille pour aller déambuler à la forteresse de Mornas. Deux adultes, deux enfants pour les entrées que nous allons vous offrir avec une question que nous avons posée sur la chaleur. C'est vrai qu'il fait chaud en ce moment. D'après vous, si on regarde les 30 dernières années, dans quel coin de France a-t-on enregistré la plus grosse température ?
1: L'Hérault,
0: effectivement. Vous avez le nom du village ?
1: Ah non.
0: C'est Vérargues, précisément, dans l'Hérault. C'était le 28 juin 2019, un pic exceptionnel à 46,6 degrés à l'ombre.
1: Oh là là.
0: Pop. Et puis alors après, le même jour, il y a eu le Gard avec Conquérac et 45,9 degrés, toujours à l'ombre. Et sinon, lors de la canicule d'août 2003, dans le Vaucluse, on a atteint 44,1 degrés à Carpentras. Voilà, bah, il fait chaud, hein. Il faisait chaud à l'époque, il fait toujours chaud maintenant, ça continue. Bernard, cette bonne réponse vous permet de repartir avec ces invitations, un passe-famille pour toute la famille, donc la forteresse de Mornas ou pour les amis, ça marche également. Ça va, vous ne souffrez pas trop de la chaleur, vous, Bernard, puisqu'on parle chaleur ?
1: Non, ça va, j'ai la clim.
0: Très bien, vous la réglez à combien la nuit ?
1: 27, 28.
0: Ouais, 27, 28, c'est bien, vous avez raison. Voilà. Bon, ben super. Ben Bernard, on vous souhaite un bel été, et puis à très bientôt. Oui ?
1: Est-ce qu'on peut y aller avec d'autres adultes ?
0: Deux adultes, alors c'est un passe-famille, je vous laisse voir ça avec Elisabeth directement, qui est au standard, ok ? Comme
1: d'accord,
0: ça, elle vous raconte tout. Ok Bernard, allez, je vous souhaite une belle soirée.
1: Merci.
0: Et puis à bientôt, du côté de la forteresse de Mornas. Donc, Niagara pour continuer. Je dois m'en aller. Merci d'être avec nous, vous écoutez la plus belle des radios en Vaucluse. Ici Vaucluse, 18h28. Vous êtes peut-être en vacances, si ce n'est pas le cas, bon courage, vous êtes encore au travail, vous êtes déjà arrivé à la maison. Quoi qu'il en soit, profitez-en.

0: Merci d'être avec nous, vous écoutez ici Vaucluse. Dans un instant, on allume la télé, on va voir ce qu'il y a ce soir à la télévision. On va parler des championnats d'Europe d'athlétisme notamment, avec Alexandre Pasteur, journaliste, en matinée, en soirée sur France Télévisions.
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0: Allez, un petit point sur les conditions de circulation. Il y a un accident qui nous a été signalé sur la 2x2 voies dans le sens Carpentras-Avignon au niveau d'Entraigues. Un bouchon qui est donc actuellement sur cette 2x2 voies dans ce sens Carpentras-Avignon au niveau d'Entraigues. Et puis toujours des ralentissements sur l'A7. Un ralentissement de 18 km dans le sens des retours depuis Lyon en direction de Marseille entre les départements de la Drôme et du Vaucluse, de Donzé à Bolène, juste un petit peu après Pierre Latte en redescendant vers Avignon. C'est sur la voie de gauche, la voie du milieu et la voie de droite que vous êtes quasiment à l'arrêt. Et puis alors, il y a également toujours des perturbations en remontant vers Valence ou vers Lyon. Vous êtes au niveau de Bolène, un petit peu à l'arrêt là aussi. Ça dure 3-4 km. Vous êtes dans ce ralentissement. N'hésitez pas à nous le confirmer au 04 90 14 04 04.
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0: On vous sélectionne la plus belle des musiques. Les grands souvenirs sont là. Voici Fool's Garden avec Lemon Tree, suivi de très près par Charlotte Cardin, la Québécoise, avec Tant pis pour elle. C'est ici Vaucluse. Bon lundi.

pour elle. Hein. Charlotte Cardin, 18h38, vous écoutez ici Vaucluse. Que va-t-on regarder à la télévision ce soir? La réponse avec Joanne Roch. On parle télévision hein, tous les soirs à cette même heure. Et là, vous nous emmenez aujourd'hui, Joanne, dans les coulisses des 27e championnats d'Europe d'athlétisme.

0: qui débute donc aujourd'hui.
1: Ça se passe à Birmingham, Royaume-Uni. Pendant une semaine, les athlètes vont transpirer dans l'Alexander Stadium, l'écrin qui accueillera jusqu'à dimanche les 24 disciplines différentes que compte ce sport protéiforme qu'est l'athlétisme.
2: Allez, c'est parti pour cette finale du 200 mètres, l'une des plus attendues de ces championnats du monde. Voilà, Isa. Thébogo qui est parti fort. Thébogo est parti fort, le champion olympique au couloir numéro 5.
1: C'est France Télévisions qui retransmet l'intégralité de la compétition. Prise d'antenne quotidienne en fin de matinée jusqu'en début d'après-midi, puis retour du direct vers 20h30 pour les finales. Enfin, à 23h chaque soir, Laurent Luyard reviendra sur les temps forts de la journée. Alexandre Pasteur, lui, assurera les commentaires. Habitué du Tour de France, les championnats d'athlés représentent pour lui un véritable marathon d'antenne.
3: C'est un peu de l'endurance aussi pour les commentateurs parce que ça représente entre 6 et 7 heures de commentaires tous les jours. C'est cette journée hyper, hyper intense. Il n'y a pas de temps mort. On jongle beaucoup avec les chiffres, les chronos, les mesures. On passe d'un sport à l'autre très, très vite. Des séries du 110 mètres haies à la perche du DK ou des qualifications du disque aux séries du 800. Enfin, voilà. Il n'y a jamais unité de lieu en athlée. C'est très physique, ouais.
1: Les épreuves d'athlétisme qui, à chaque fois, fédèrent un large public. J'ai demandé d'ailleurs au commentateur comment il expliquait une telle adhésion des téléspectateurs.
3: L'athlée, c'est quoi? C'est courir, sauter, lancer. On sait tous faire ça. On a tous fait ça à l'école. Le grand public s'identifie très bien ce que font les athlètes parce que ce sont des gestes très simples.
1: Une simplicité qui n'exclut pas la magie de l'instant dès lors qu'il s'agit d'une épreuve de javelot ou d'un 110 mètres haies. À ce propos, est-il déjà arrivé à Alexandre Pasteur de se laisser dominer par l'émotion créée par l'exploit?
3: Ah, bien sûr. Quand on me demande quels sont les plus grands moments de ma carrière de commentateur, il y a une date que je ressors toujours, c'est août 2009, quand Usain Bolt bat les deux records du monde du 100 et du 200 mètres au championnat du monde à Berlin. J'y étais pour Eurosport et voir Bolt courir le 100 mètres en 9 secondes 58, le 200 mètres en 19 secondes 19 centièmes. On réalise qu'on vient de vivre quelque chose d'unique. Oui, oui, en termes d'émotion, j'ai vécu des trucs de dingue avec l'athlétisme. C'est des choses que je place très très haut dans mon panthéon personnel.
1: À noter qu'en parallèle des épreuves d'athlétisme, France Télé diffuse jusqu'à dimanche les championnats d'Europe de natation organisés cet été à Paris.
0: Nous parlons donc aujourd'hui des 27e championnats d'Europe d'athlétisme avec vous, Johan Rock, et vous revenez demain, même endroit, même heure. Et dans un instant, on continue à écumer notre beau Vaucluse pour vous dénicher les bons plans. Je vous proposerai dans 3 minutes un festival d'humour qui a lieu à Lacoste pour la première fois. La vie, la nuit, voici début de soirée. C'est un souvenir.

0: La vie, la nuit en 1989, c'était début de soirée et le retour des années 80 dans un quart d'heure avec le 100% années 80 et Laurent Petit-Guillaume.
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0: On continue à circuler dans notre Vaucluse pour vous dénicher les bons plans pour vos sorties estivales. Et sachez que vendredi et samedi, on aura un très très beau festival. C'est un premier festival, une première édition. Ça s'appelle Les Carrières du Rire. C'est à Lacoste, un festival d'humour présenté par l'excellent Mathieu Madénian. Et bonjour Bédou.
3: Et bonjour.
0: Alors vous, on vous a déjà vu dans pas mal de premières parties. Je pense notamment à la première partie de Gad Elmaleh, mais aussi Marina Rollman et j'en passe. Et là, vous êtes l'un des humoristes des Carrières du Rire. Vous serez sur scène avec Mathieu Madénian ce vendredi 14 août pour la première soirée de ce festival. Déjà, qu'est-ce que ça vous procure comme émotion de savoir que vous allez être dans les carrières du château du marquis de Sade ?
3: Eh bien, j'en suis très très heureux. C'est un honneur, très très content d'y être avec Mathieu, qui est un artiste que j'aime beaucoup, qui m'a découvert sur les scènes parisiennes et qui m'a fait confiance là pour cette date à Lacoste. Et je serai avec deux de mes amis marseillais, Julien Vigne et Gabriel Giraud. Donc c'est un gros plaisir.
0: Alors vous venez de citer Paris, mais vous, Bédou, vous êtes humoriste et improvisateur qu'on voit souvent sur les scènes stand-up de Marseille. Vous êtes même une figure incontournable du cours Julien à Marseille. Et pour cause, le public vous connaît autant que vous le connaissez parce que vous adorez créer de l'interaction avec ce public. Vous avez un moment en tête d'un passage avec une personne du public qui a été incroyable ou insolite ?
3: Bon, il y en a pas mal. Là, dernièrement, j'ai eu une personne du public qui était là, où en fait, c'est sa maman qui me regarde depuis l'Ardèche. J'ai quelques blagues sur les Ardéchois et en fait, ça a fini à ce que j'appelle sa maman sur scène avec le téléphone et ça a fait un moment assez marrant. Voilà, c'est toujours... De toute façon, tout ce qui fait partie de l'impro, étant donné que c'est pas préparé à l'avance, c'est toujours assez fou, quoi.
0: En général, qu'est-ce qui vous fait marrer de la part du public ?
3: Qu'est-ce qui me fait marrer de la part du public, c'est quand ils arrivent à rentrer dans le jeu, qui sont sans gêne, qui réfléchissent pas à se dire qu'est-ce que voilà à leur réponse et que d'un coup ça commence à être un peu une ambiance copain-copain quoi et familiale et qui soit détendu quoi.
0: Alors sur scène en général, vous aimez parler de plein de sujets qui nous concernent tous dans notre quotidien. On aura quoi là comme thématique pour ce vendredi 14 août?
3: Ah bah là, c'est mes sujets de l'été, donc la pétanque, voilà, essentiellement. Je vais parler de ce sport que j'aime énormément, que je trouve qui est un sport exceptionnel, alors que beaucoup pourraient dire que ça n'est pas un sport. Voilà, et ça, j'en suis très déçu, très triste. Voilà, je vais parler de mes vacances dans la Drôme aussi, qui est en soi un très très beau, une très belle région, mais qui est très marrante aussi. Voilà, donc je vais parler de ça.
0: Faire une première soirée d'une première édition d'un festival, il y a beaucoup de responsabilités. Comment vous vivez ça?
3: Oh, je suis très heureux, franchement. J'ai pas de pression particulière. C'est un lieu magnifique, on est avec des artistes incroyables. Le lieu est vraiment très très beau. J'espère que le public va répondre présent. Enfin, il y a tous les éléments qui sont réunis pour que ça soit une belle soirée d'humour.
0: Rendez-vous vendredi et samedi, Les Carrières du Rire à Lacoste, un festival d'humour présenté, je le disais, par Mathieu Madénian avec différents humoristes, dont vous, Bédou, pour la soirée du vendredi 14 août et c'est 28 euros la place. Merci Bédou, je vous souhaite un bel été et d'avance un très bon moment avec Les Carrières du Rire ce vendredi. À bientôt.
3: À bientôt.
0: Voici pour la musique Nick Archaud, c'est The Riddle pour démarrer votre soirée tranquille avec votre radio préférée en Vaucluse. C'est ici Vaucluse.

0: Je pense à vous, une nouveauté ici Vaucluse. Nous aussi on pense à vous. On vous cale la meilleure des musiques tous les soirs avec George Harrison, My Sweet Lord, juste avant l'actu à 19h.
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0: George Harrison et My Sweet Lord. C'est la fin du 16-19, on se retrouve avec un grand plaisir demain et dans un instant, le 100% années 80, Laurent Petit-Guillaume.
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0: Merci d'être avec nous, tout juste 19h, vous écoutez Ici Vaucluse. 19h, les infos, le journal Emeline Ferry, bonsoir.
2: Le thermomètre chauffe jusqu'à 39,9 degrés relevés cet après-midi dans le Var. 43 départements seront demain en vigilance orange à la canicule pour supporter ces fortes chaleurs. Certains EHPAD et maisons de retraite ont reçu des climatiseurs mobiles. 33 000 livrés fin juillet d'après le gouvernement. Certains EHPAD avaient déjà des parties communes climatisées et profitent plutôt de la subvention pour acheter des ventilateurs. Reportage de Margot Longeroche à la Phare les Oliviers dans les Bouches-du-Rhône.
3: Chantal profite avec le sourire de son repas. La salle à manger de l'EHPAD est climatisée, mais ce n'est pas le cas de sa chambre.
4: Il fait très chaud, surtout le soir, il fait chaud. Je peux pas supporter, c'est inconvenant.
3: Pour rafraîchir l'endroit où elle dort, sa voisine Michèle a la solution.
5: C'est-à-dire que je laisse la porte de ma chambre un peu entrouverte. C'est plus frais dans le couloir que dans ma chambre.
3: Et justement, l'annonce d'une subvention de l'État en ces périodes de canicule, c'est une bonne nouvelle pour l'établissement. En revanche, la directrice Alice Moreau ne veut pas opter pour des climatiseurs mobiles, trop compliqués à installer selon elle.
6: Ça implique soit de faire un trou dans le mur, dans la fenêtre, enfin il faut gérer quand même l'évacuation. Donc on avait opté plutôt pour des ventilateurs de très bonne qualité.
3: Sauf que les 10 ventilateurs commandés n'arrivent pas.
6: Et on a essayé auprès de nombreux fournisseurs, même l'un bien connu sur internet, qui après 2 semaines nous a annoncé qu'ils étaient eux aussi en rupture de stock.
3: La directrice voudrait surtout améliorer le système de climatisation centrale et l'étendre pour qu'il arrive jusqu'au bout de tous les couloirs. Mais cela coûte trop cher pour les finances très serrées de l'établissement et la subvention de l'État ne le prend pas en charge.
2: Demain sera aussi une journée à haut risque sur le front des incendies. 42 départements placés en risque élevé de départ de feux de forêt. Alors que la sécheresse devient de plus en plus préoccupante, les 2/3 des nappes phréatiques du pays ont un niveau sous la normale. D'après les données du BRGM, le Bureau de Recherche Géologique et Minière, près de 70% du territoire est concerné par des mesures de restriction d'eau. En Gironde, une élue dit avoir été victime d'une agression raciste. Amina Tapouille, élue locale à Talence et candidate LFI au sénatorial, affirme avoir été attaquée par 4 hommes samedi soir après une réunion. Elle raconte une scène très rapide mais très choquante.
7: Des jeunes se sont arrêtés juste à côté de moi en voiture et m'ont aspergé de produits de je ne sais pas quoi. Et avec voilà des propos racistes que j'ai trouvé très violents. Casse-toi, t'as rien à faire ici, il y a trop de noirs chez nous. Ils étaient éclatés de rire et puis ils sont partis très vite. Le racisme aujourd'hui s'étend de plus en plus et plus largement et ça commence à être inquiétant. Et là aujourd'hui je renforce mon combat et je compte bien la défendre jusqu'au Sénat.
2: Amina Tapouille qui a entamé les démarches pour porter plainte. Les communes de la Corrèze qui ont été privées du passage du Tour de France mi-juillet à cause de la canicule vont être dédommagées. L'organisateur ASO avait raccourci le parcours de la 9e étape et indique qu'il va indemniser le conseil départemental qui se chargera de rembourser les 8 villages concernés. La visite du pape en France se prépare. Les inscriptions gratuites mais obligatoires ont ouvert tout à l'heure pour participer à la veillée des jeunes au Stade de France le 25 septembre. Mieux vaut aussi s'inscrire pour l'événement du lendemain, quand Léon XIV donnera une messe sur les Champs-Élysées. La plateforme d'inscription permettra au diocèse d'anticiper la venue des fidèles, comme ceux que vous avez rencontrés ce midi devant une église du 10e arrondissement de Paris, Nicolas Joly.
8: Sur le parvis de l'église, quelques minutes avant le début de la messe, Mehdi regarde son agenda.
9: Alors j'ai de la chance parce que je ne travaille pas le samedi. Donc je sais que pour le samedi, ce sera possible.
8: Il connaît déjà tout le programme de la venue du pape.
9: Ce qui a étonné sans doute, et ça m'a étonné aussi, c'est ce choix. Tous les champs, les Élysées, depuis l'Arc de Triomphe jusqu'à la place de la Concorde. Mais c'est sans doute parce que c'est plus simple pour accueillir beaucoup de monde. Aussi bien le croyant, peu importe lequel, les vêpres, donc les personnes religieuses. Il y a les jeunes, le samedi.
8: Alors là, effectivement, les inscriptions ouvrent dans quelques minutes pendant la messe.
9: Ça fait rien. Je laisse à Dieu, à l'Esprit Saint, à Jésus de me guider. Et puis je verrai bien.
8: Vous regarderez en sortant.
9: Oui. ça c'est sûr.
8: Virginie, elle, a déjà assisté à des messes célébrées par les deux précédents papes, mais pas question de manquer celle-ci, même si elle ne s'est pas encore inscrite.
10: Oui, c'est très important parce qu'il y aura beaucoup de monde hein, qui vient de partout. Hein. Je vais me renseigner parce que j'aimerais bien assister.
8: Qu'est-ce qu'on ressent quand on assiste à une messe tenue par le pape? C'est particulier?
10: C'est particulier. Ce que je ressens, c'est Jésus en personne que je ressens.
8: Signe de l'ampleur attendue pour l'événement, le diocèse de Paris indique mobiliser 10 000 volontaires pour l'ensemble de la visite.
2: Un mot des championnats d'Europe de natation à Saint-Denis. Maxime Grousset se qualifie en finale du 50 mètres papillon. Dans une demi-heure, Léon Marchand nagera en 4 fois 200 mètres nage libre en relais.
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0: Coup d'œil sur votre météo pour le Vaucluse. Aujourd'hui et demain, le département de Vaucluse est en vigilance orange pour le phénomène canicule. Aujourd'hui, c'était 37 degrés pour les maximales vauclusiennes. Et demain, mardi, on devrait avoir des maxis comprises entre 31 et 36 degrés. 31 degrés sur le Ventoux et le plateau d'Albion. 36 degrés sur Orange, Cavaillon et Apte. Pas moins de 22 degrés pour le matin. Demain, nous aurons de belles éclaircies. Un large soleil avec un après-midi très ensoleillé. Et pas mal de vent avec des rafales proches de 55 km/h, notamment sur le pays d'Apte. Fin de cette météo. Et c'est autour de la musique avec dans quelques secondes à peine le 100% années 80 et Laurent Petit-Guillaume.
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12: Bonsoir à tous. Il y a des chansons qui passent et d'autres qui restent. Ce sont celles-là qui nous intéressent chaque soir. Celles accrochées à notre mémoire que l'on retrouve parfois comme des amis de longue date. Je les ai convoquées hein, ce soir encore une fois et ça commence comme ça.

0: C'était Mylène Farmer.
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0: Extrait de son premier album Cendre de Lune, sorti il y a tout juste 40 ans. Et oui, 1986, 40 ans de règne sur la chanson française. Pour celle qui est devenue la star, l'icône, la légende. Et c'est loin d'être terminé puisque le 13e album est prévu cette année. Annonce faite lors de la sortie il y a quelques semaines du nouveau titre « C'est à qui le tour ?» Ah bah tiens, puisqu'on en parle, c'est au tour de Police. En 1983, on est déjà fan de Sting et ses amis, bien sûr, depuis quelques années. Et on adore « Every Breath You Take ».
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0: Kelly McFerrin, c'était Don't Worry, Be Happy. Ne t'en fais pas, sois heureux. C'est facile à dire, alors pourquoi pas en faire une chanson? C'est aussi facile à chanter. C'est un petit peu ce que s'est dit Bobby McFerrin, ce vocaliste américain, dont le père Robert McFerrin fut le premier chanteur d'opéra afro-américain de l'Opéra de New York. Dans un instant, Michel Polnareff arrive avec son tam-tam. Bon, pas avec son tambourin, c'est le titre de la chanson. Juste après ça.
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0: ambiance des années 80, ça continue sur votre radio. Ici Vaucluse, juste après ces petites infos.
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0: Pyrotechnique, c'était Miracle of Love.
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0: La vie peut basculer quand on a soif. C'est un petit peu ce qui est arrivé à Dave Stewart en allant commander un verre dans un bar de Londres. La serveuse s'appelle Annie Lennox. C'est le coup de foudre. Quelques temps plus tard, ce passionné de foot, musicien autodidacte, se fiance à cette pianiste chanteuse serveuse et forme le duo mythique des années 80, Eurythmics. C'est ça le miracle de l'amour, un de leurs succès en 1986. Un an plus tard, c'est Rick Astley qui est numéro 1 avec Together Forever.
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0: Indochine, c'était tes yeux noirs. Et si vous avez adoré ce titre d'Indochine quand il est sorti, si vous étiez un ou une indomaniaque, c'était en 1986. Allez, bientôt 20h, l'heure de retrouver les essentiels de l'émission Décibel avec Émilie Mazouaillet. Mais votre virée dans les années 80 se poursuit avec un groupe qui savait passer du rock au disco avec classe. Blondie, Call Me, juste après ça.
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0: 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Émilie Mazoyer et Magic System.
2: Un groupe, que dis-je, une famille, un phénomène qui parcourt le monde, les scènes et vos meilleures fêtes depuis maintenant 30 ans. Magic System, leur début, c'était à Abidjan, en Côte d'Ivoire, en 1996. 30 ans de carrière et une grande tournée anniversaire. Pour Asalpo, Manaja, Tino et Goudet, ils sont ce soir nos invités. Bienvenue et bon anniversaire Magic System.
3: Merci.
2: Bonsoir messieurs, quelle joie.
3: Bonsoir.
2: De vous avoir tous les quatre en studio. Oui. J'ai l'impression d'être un peu à Bercy avant l'heure.
3: Ah ben oui, avec Magic, Bercy ou pas, c'est l'ambiance. Il faut aller à fond.
2: Voilà. L'ambiance. Voilà. À l'africaine. Vos 30 ans, Magic System. L'aventure commence en 1996 à Abidjan, je le disais, en Côte d'Ivoire. Et ça n'a pas été des débuts faciles. J'imagine que, justement, en ayant eu du mal à vos débuts, vous devez apprécier d'autant plus le succès et la fête qui s'annonce pour les 30 ans du groupe, là.
3: Ben, exactement. Je crois que quand on a échoué avant de réussir, on prend plus goût à la réussite. Et le fait que nous soyons passés par l'échec avant d'avoir le succès que nous connaissons aujourd'hui nous a préparé, nous a forgé. Et aujourd'hui, nous profitons pleinement de ce succès. Et depuis 30 ans, voilà, c'est des moments de joie, des moments de communion avec tous ces publics qu'on a eu à rencontrer pendant nos tournées.
2: Si vous pouviez, là, si j'avais une petite baguette magique et je pouvais vous renvoyer 30 ans en arrière à Abidjan, sur l'épaule de chacun d'entre vous, plus jeune de 30 ans, qu'est-ce que vous lui diriez à ce petit gars d'il y a 30 ans qui peut-être s'inquiétait un peu en se disant « mais est-ce que c'est une bonne idée cette vie de saltimbanque ?» Qu'est-ce que vous lui diriez?
3: On lui dira « écoute, ça ne va pas être facile ». Mais ça va être très passionnant dès que tu pourras affronter tout ce qui va t'arriver et que tu pourras aller au-delà. Ouais. Et que tu dois t'armer de beaucoup de passion pour pouvoir surmonter toutes tes peurs. Et nous, c'est nos passions qui nous ont fait surmonter toutes nos peurs.
2: Ah, j'aime bien ça. Voilà. Est-ce que vous avez un autre message à passer aux jeunes, vous, d'il y a 30 ans?
4: Moi, j'allais juste rajouter pour dire, malgré tout ce que tu auras comme succès et gloire, reste humble.
2: Ah oui, ouais, ça c'est important. C'est difficile quand on est comme vous. Alors vous êtes évidemment un énorme succès en France, hein, je le disais. Il n'y a pas une fête, un anniversaire. Et puis à la télévision, un 14 juillet, une fête de la chanson française. Vous êtes toujours là, vous êtes avec nous dans nos moments les plus joyeux. Mais c'est ça dans plusieurs pays du monde. Est-ce que c'est difficile de rester humble? Est-ce qu'à un moment vous avez eu peur d'attraper un peu la grosse tête?
5: Quand tu sais, c'est déjà le départ, quand tu sais d'où tu viens. Ouais. Donc voilà, tu as une vision, donc tu es dans la continuité.
6: Quoi. Nous, on a notre devise, que la joie de vivre. Voilà. On apporte la joie de vivre à partout où on passe.
2: D'accord. Et la joie de vivre, en fait, ça empêche de prendre la grosse tête et d'être désagréable.
3: Ben oui, parce que entre le trop et le peu, il y a ce qu'on appelle la mesure. C'est ça. Et la mesure, c'est de pouvoir cerner tout ce qu'il y a autour de nous et de savoir que c'est grâce au soutien des autres que nous sommes là où nous sommes aujourd'hui. C'est clair. Donc c'est avec beaucoup d'humilité. Souvent, c'est pas parce qu'on est le plus talentueux qu'on connaît le plus de succès.
2: Oui.
3: Voilà. C'est souvent parce qu'on a l'amour des autres et que c'est cet amour-là qui te porte et qui t'amène plus haut. Donc quand tu sais faire la part des choses, il n'y a pas de raison que tu prennes la grosse tête. Le talent seul ne fait pas le succès. Il y a beaucoup de choses qui font le succès.
2: Alors justement, donc il y a une partie du succès, c'est quand même le talent, on est d'accord. Vous avez dit l'amour des autres et donc se rendre aimable des autres, c'est très important.
3: Le respect des autres aussi.
2: Ouais. Est-ce qu'il y a de la chance à un moment? Est-ce que vous pensez que Magic System, vous avez été au bon endroit, au bon moment, et que ça a déclenché les choses. On disait que c'était pas facile au début,
3: oui.
2: Et ça l'est presque devenu. Alors, c'est de la chance.
3: C'est de la chance. Et il faut le dire, il y a de la chance, parce que la chance, c'est une opportunité qui s'offre à vous et qui ne vient pas plusieurs fois à nous. On a surfé sur cette opportunité d'avoir une chanson qui a rencontré le consentement de tout le monde, une chanson que tout le monde a aimée. Et on a profité de ça pour vendre notre musique à notre manière, en collaborant avec d'autres artistes, ouais. S'adaptant aussi à l'environnement dans lequel on nous a acceptés, et en essayant plus ou moins de rentrer dans la mémoire collective de tout le monde. Parce que Magic System, c'est pas seulement Premier Gaou.
2: Ah non,
3: bah, il y a aussi cette chanson avec Leslie qui nous a mis en contact avec tous les jeunes lycéens de l'époque. Mm-hmm. Cette chanson avec les 113, un Gaou à Oran, qui nous a permis d'être dans toutes les cités. Cette chanson avec Justine Labille et Jacob Devalieux du groupe Kassav, qui nous a permis d'avoir toutes les Antilles. Donc, c'est plusieurs collaborations, plusieurs styles musicaux que nous avons mis ensemble pour être là où nous sommes aujourd'hui. Donc, il y a eu une opportunité, et quand l'opportunité, on a la chance de la saisir, il faut maintenant mettre de la stratégie, c'est ce que nous avons fait.
2: Alors, la chance, l'opportunité, le talent, l'amour, dans les deux sens, il nous reste le travail. Oui, est-ce que c'est beaucoup de travail aujourd'hui, Magic System? Là, vous préparez une grande tournée 2027 pour fêter vos 30 ans. Évidemment, nous qui ne sommes pas artistes, on se dit, oh là là, les artistes, c'est la vie de rêve et tout. Racontez-nous à quel point vous travaillez.
6: Beaucoup, c'est beaucoup, beaucoup, beaucoup de travail. Mais à chaque fois qu'on a Abidjan, c'est vrai qu'on a passé du temps. Mais quand Abidjan se retrouve, on va chez Salif pour travailler. Pour travailler des chansons, souvent des mélodies, on apprend beaucoup de choses. Mais le travail, c'est surtout le travail.
3: Je crois qu'en toute chose, vous savez que vous avez parlé d'opportunité, vous avez parlé de talent, vous avez parlé d'humilité et tout. Mais le socle de tout ça, comme on le dit, c'est le travail. Il faut travailler chaque soir. C'est pendant 2 heures qu'on va s'exprimer devant un public. Chacun vient avec ses attentes. Donc cela demande d'harmoniser déjà un conducteur pour pouvoir aller sur scène. Cela demande de créer des chansons, parce qu'on ne va pas rester avec les mêmes chansons pendant 30 ans.
2: Mais c'est bien que vous le disiez, ça, parce qu'il y a peut-être des gens qui pensent que vous vous faites fabriquer vos chansons par d'autres.
3: Ah non.
2: Donc non, Magic System, non, vous êtes les créateurs de vos chansons.
3: Nous écrivons nos chansons, parce que c'est ce qui fait qu'on vit nos chansons. Vous savez, quand on va en studio pour enregistrer une chanson, quand on rentre, qu'est-ce qu'on se dit? Il faudrait qu'on crée déjà une ambiance dans ce studio. C'est cette ambiance-là qui va contaminer ceux qui vont écouter nos chansons. Donc quand on écoute une chanson de Magic System, il y a quelque chose qui se dégage. Cette joie de vivre qui se dégage, c'est un esprit que nous avons conçu depuis le studio. Et ça aussi, c'est un travail. Donc, il y a beaucoup, beaucoup, beaucoup de travail. Même si on met un peu de philosophie dans ce que nous faisons, il y a beaucoup de travail derrière. Et c'est le résultat que vous écoutez chaque fois que vous entendez Magic System.
2: Ah bah alors là, je vous imagine dans le studio, enregistré Magic in the Air, et je me dis qu'il devait se passer quelque chose. Ça vous dit, on l'écoute?
3: Ah ben, merci.
2: Allez, Magic System est dans Décibel, bon anniversaire, 30 ans!

Magic System, Magic in the Air. Alors ça, c'est vraiment un énorme tube international. C'est devenu un hymne sportif aussi. C'est une chanson sur laquelle on entend aussi Ahmed Chaouki. Voilà. Je voulais le citer parce que dans votre carrière, et vous nous l'avez dit tout à l'heure, il y a énormément de rencontres musicales, de collaborations, des gens avec qui vous avez travaillé, des gens qui vous ont remixé, des gens qui sont venus chanter avec vous sur vos albums ou qui vous ont invité sur leurs albums. Je pense par exemple, on l'a pas encore cité, à Khaled. Oh,

0: Magic System, la question qui tue. Pour vos 30 ans, est-ce que vous avez une collaboration de rêve? Quelqu'un avec qui vous adoreriez collaborer? Et c'est pas encore fait, mais ça ferait un super cadeau de 30 ans.
1: Ben, il y a pas mal de projets que, sur lesquels nous sommes présentement. Je crois que c'est, on est en train de voir pour travailler du côté de l'Amérique latine, parce que ça commence à,
0: ah oui,
1: à monter là-bas aussi. Belle ambiance. On a une pensée pour Théodora, une pensée pour Shakira. Voilà, on a envie de bosser aussi avec l'autre partie du monde, parce que dans l'espace francophone, c'est vrai qu'on a essayé toutes les expériences. Ça serait bien aussi qu'on essaye avec les latinos, voir ce que ça peut donner. Donc le beau cadeau qu'on pourrait avoir, c'est de travailler avec un artiste latino qui, voilà, pourrait apporter un plus.
0: Très beau projet.
1: Voilà.
0: Hablo espagnol.
1: Oui.
2: Ah ouais.
0: Si. Bon. Oui, bien. Non, moi pas du tout. Moi, je ne peux pas faire du duo avec Bad Bunny. Je ne sais pas parler. Votre tournée, la grande tournée des 30 ans de Magic System. Est-ce que ça a un goût particulier, une tournée comme ça, une tournée de Zénith et d'Arena, parce que vous avez joué dans des lieux tellement grands, vous.
1: Oui, mais c'est toujours bien de repartir à la conquête de son public. C'est des concerts exceptionnels. Ce n'est pas un concert comme une tournée ordinaire, mais c'est un peu le bilan de toutes ces 30 années. Et vous savez très bien que ces 30 années, nous avons traversé toutes les générations. Aujourd'hui, il y a des pépés qui nous écoutent, il y a des papas qui nous écoutent, il y a des enfants qui nous écoutent. Donc pépé, mémé, maman, papa, tout le monde vient.
3: Petits-enfants.
1: Et voilà, ouais. Et chacun aura sa part. Ouais. Donc c'est 2 heures de communion, 2 heures de... Ce n'est même pas un concert.
3: Ouais.
1: Venir à un spectacle de Magic System, ce n'est pas un concert. C'est une messe. C'est une messe de prière, de communion, de... Voilà, on va vivre des choses. On va partir de premier Gaou jusqu'à Magic Indier, en passant par Bouger Bouger, Chéri Coco, la danse des magiciens.
3: Zouglou Dance.
1: Tous les succès qui ont été égrenés pendant toute notre carrière.
0: Ah oui, donc immense plaisir pour le public. On connaît tout par cœur déjà, quoi.
1: Tous ceux qui vont venir, je crois que le lendemain, il faut s'arranger à avoir un jour de repos. Parce que quand on rentre.
0: C'est pour ça qu'on vous prévient un an en avance. Voilà. Poser des vacances.
1: Parce qu'il faut se reposer après. Parce que un concert de Magic System, c'est une salle de sport géante.
0: Ça va vous faire le cardio.
1: Voilà, ça vous fait le cardio, voilà.
0: Vous avez vendu 5 millions d'albums dans le monde. Ouais. Je pense qu'on peut rajouter 5 millions de repiques, parce qu'on a dû repiquer vos albums sur des cassettes, etc. Voilà. Ouais. Donc ça fait beaucoup. Ouais. Vous cartonnez aussi en streaming, vous avez plus d'un milliard de vues sur YouTube. Ouais. Ça aussi, c'est fou. Quand vous avez commencé, on n'écoutait pas la musique sur Internet. Qu'est-ce que vous pensez alors de ce passage-là? Je ne sais pas si c'est la même chose, d'ailleurs, si le passage a été aussi difficile sur le continent africain qu'en Europe, parce que sur le continent africain, te sont traditionnellement, il y avait déjà un marché parallèle de la musique.
1: C'est ça,
0: qui passait pas par les maisons de disques. En revanche, en Europe, oui, ça a bien embêté tout le monde, parce qu'on achetait nos disques au supermarché très sagement. Comment vous l'avez vécu, vous, alors ce passage au streaming, à la musique qui n'est plus forcément gravée sur des disques?
1: Ben, je crois que c'était un mal pour un bien, parce qu'en termes de piraterie, déjà en Afrique, on ne s'en sortait pas. Quand on était sur le support physique, on vendait des œuvres dont les retombées ne nous revenaient pas directement.
0: Ouais, non.
1: Aujourd'hui, même si au niveau de l'Afrique, nous sommes encore en transition numérique, les choses vont encore mieux parce qu'il y a une traçabilité. Et ça peut nourrir son homme si c'est bien suivi. Ici en France, c'est vrai qu'au départ, on n'a pas vite accepté parce que on avait un lien avec le physique. C'était des rapports, nous on avait des séances de dédicaces dans les FNAC, dans des supermarchés avec nos fans et tout. Ça n'existe plus, c'est devenu trop du virtuel. Et d'ailleurs, on est en train de penser à faire revenir les vinyles, les CD. Pendant la tournée de Magic System, on va revendre ces supports-là parce que ça nous permettait de conserver un certain lien avec nos fans. Aujourd'hui, malheureusement, c'est du streaming. C'est vrai que commercialement, c'est plus facile, mais en termes de chaleur, en termes de rapport humain, il y a quelque chose qui nous manque quand même aujourd'hui.
0: Oui, puis on a envie de garder quand même un souvenir.
1: C'est ça.
0: Mais peut-être qu'aujourd'hui, en fait, en rentrant d'un concert, plutôt que d'acheter un t-shirt, on peut acheter le vinyle, quoi.
1: Justement, c'est d'ailleurs pour ça qu'on va faire un gros marché de merchandising avec tous ceux qui vont venir, des casquettes, des t-shirts, des CD, même ceux qui ont des CD à la maison, qui n'ont peut-être pas eu la chance de les voir signer par nous, pourront revenir avec ça et qu'on puisse signer parce que ces moments-là nous manquent, ces moments de dédicace nous manquent. Et voilà, ça sera l'occasion de nous racheter ou de nous retrouver à nouveau pour ça.
0: Vous parliez tout à l'heure de Leslie et je vous avoue que ça a fait battre mon petit cœur que cette chanson avec Leslie, je crois que c'est comme ça, moi, que vraiment, je vous ai adopté définitivement. J'ai dit, ces mecs-là, ils sont super. On ne sait jamais dans la vie. Donc, il y a Leslie, Magic System. Ouais. C'est quoi vos souvenirs de cette époque? C'est vrai, vous avez dit, ça nous a connecté avec les ados en France. C'était vraiment ça? C'est l'effet que ça vous a fait?
1: C'est l'effet parce que, bon, vous savez, nous, on est beaucoup très... famille. En Afrique. Donc, quand on arrive, Leslie, c'est la première petite sœur, entre guillemets, française.
0: Ah, c'est la première artiste.
1: C'est la première, voilà, qu'on a.
0: Ouais.
1: Donc, on la prend comme une petite sœur et même pendant le tournage des clips, et ce qui faisait que même quand on ne se voyait pas, on a l'impression que la petite sœur n'est pas à la maison. Donc, on a gardé ce rapport. Aujourd'hui, elle est devenue, mère de famille, nous on est devenus aussi des pères de famille, mais quand on se voit, c'est toujours les grands frères et la petite sœur. Et je me rappelle encore comme si c'était hier, cette chanson, on a passé d'excellents moments.
2: Voilà, dans la vie, on ne sait jamais.
0: Merci pour ce joli a cappella. Des frissons, mes amis. Parce qu'on dit Magic System, oui, c'est transgénérationnel. Et oui, ça fait quand même hyper longtemps que vous nous accompagnez. Et je remarque qu'à chaque fois qu'on met une chanson de vous, les visages s'éclairent, s'ouvrent, les gens se tournent les uns vers les autres et se parlent. Ça, c'est une belle victoire quand même. Je ne sais pas si quand vous êtes devenu artiste, vous pensiez à ça, ou si vous pensiez qu'à la musique. Mais c'est beau quand même d'avoir cet effet-là sur le monde.
1: Ben oui, c'est notre côté humain. C'est le côté là où on n'est pas dans du semblant. C'est des émotions que nous émettons. Et d'ailleurs, je crois que cette tournée sera l'occasion de se retrouver. Parce que se retrouver sur scène avec Leslie, ça c'était en 2003.
0: Il y a 20 ans.
1: Ben voilà, il y a plus que 20 ans.
0: Oh là là, oui, 23, voilà. Mais je voulais laisser la vie.
1: Donc, se retrouver sur scène avec Leslie, se retrouver sur scène avec Soprano, avec Kimbe, avec Mokobe, Rimka et tout ça, c'est des moments que nous voulons partager avec tous nos fans. Donc, on a hâte d'être
0: en tournée.
1: Voilà.
0: Vous avez compris le message, les amis, il va y avoir des surprises. 30 ans de carrière, 5 millions d'albums vendus, des milliards de vues sur YouTube, 3 albums de platine et puis des disques d'or, de platine, de diamant. Un single triple diamant export, c'est celui qu'on a écouté tout à l'heure, c'est Magic in the Air, qui est votre arme atomique de bonheur, voilà, partout sur la planète. Mais on a quand même évoqué tout à l'heure le fait que dans vos 30 ans de carrière, au début, c'était pas la fête à la cafette, on va dire Magic System. Et alors, autant, on se dit, voilà, un groupe qui démarre, c'est normal que ce soit un peu compliqué au début. Quelles épreuves, quelles difficultés vous avez connues, notamment à vos débuts à Abidjan? C'était quoi la difficulté pour vous?
3: Déjà, pour avoir un producteur, c'était déjà difficile.
0: Ouais.
3: Et après, vous savez que l'Afrique, du côté musical, il y a beaucoup de problèmes. Donc nous, on a fait notre petit bonhomme de chemin. C'était pas facile, franchement. On s'est débrouillé au quartier avec nos tam-tam.
0: Ouais.
3: Et puis un jour, on a eu la chance de connaître un producteur. On fait un premier album qui ne marche pas en plus. Donc ça devient encore une qu'est-ce que je peux dire,
1: un autre défi.
0: Mais c'est vrai que c'est une déception quand on appelle de tous ses voeux enfin son premier album et qu'il fonctionne pas. C'est dur.
3: Et après on s'est dit on va pas lâcher.
0: C'est ça en fait le secret, c'est la persévérance,
1: la résilience, parce que une chose est de tomber, une chose est d'échouer.
3: C'est ça.
1: Mais le plus difficile, c'est de pouvoir se relever pour continuer.
3: C'est clair.
0: Ouais.
1: Parce que c'est tout un espoir qui meurt quand on échoue.
0: Parfois, on échoue parce qu'on n'a pas bien fait. Parfois, on échoue parce que celui qui est en face a les oreilles bouchées ou pleines de cire d'abeille.
1: Ouais.
0: J'en veux pour preuve le parcours de premier Gaou.
1: Ouais.
4: deuxième gaou qui est Niatao.
0: Combien de maisons de disques ont refusé premier gaou?
1: Je ne sais plus du combien, mais le nombre de producteurs déjà.
0: Ouais.
1: Je crois qu'on est passé de main en main parce que personne ne croyait en ce titre.
0: Et vous, vous y croyez?
1: Ben oui, parce que c'est notre esprit, on y a mis voilà, des notes pour pouvoir donner quelque chose. Mais vous savez, quand vous avez échoué pour la première fois, en Afrique, c'est difficile d'avoir une deuxième chance. Donc, c'était pas évident. Et puis, bon, c'est arrivé. Les personnes qui ont cru en nous ont vu vite les résultats. Et puis, c'est parti.
0: Ouais.
1: Mais nous, on se projetait déjà parce que c'était un autre défi. Quand on connaît un tel succès, on s'est dit, mais comment on fait pour garder la barre haut comme ça? C'était quand même difficile. Mais bon, on a essayé et puis après ça a marché. Mais comme Manadia l'a dit, c'est le côté de la professionnalisation qui n'était pas évidente en Afrique. Nous n'avions pas un secteur musical très professionnel. Donc il a fallu que nous arrivions en France dans les années 2000. Et là, on a connu ce qu'on appelle la professionnalisation de la musique.
0: En fait, vous avez transformé l'essai, quoi.
1: C'était de la passion quand on était en Afrique, mais quand on est arrivé ici, c'est devenu une profession.
0: Voilà. Et quand on vous entend chanter premier gaou a cappella à l'Olympia en 2002, on se dit que heureusement que vous y avez cru.

0: Magic System était dans Décibels pour l'annonce de la grande tournée qu'ils donneront partout en France pour fêter leurs 30 ans.
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0: Une artiste qui ne sera pas la voix d'un seul tube.
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0: Quel tube, hein, cela dit. Soleil Bleu nous a fait danser tout l'été dernier et nous a permis de découvrir la voix de Louisa, jeune trentenaire franco-brésilienne, amoureuse de toutes les musiques, qui vient ce soir vous présenter son premier album. Et bonsoir Louisa.
5: Bonsoir.
0: Bienvenue dans Décibels. Chère Louisa, on s'était croisés aux dernières Victoires de la Musique. Et alors, je vous avais trouvé complètement à votre place. Et je sais pas, contente de faire partie de cette grosse cérémonie. Certaines et certains y étaient vraiment le ventre serré, pas bien, avec des gouttes de sueur là sur les tempes. Et vous, non, vous étiez bien avec vos deux copains de Bleu Soleil.
5: Oui.
0: C'est un bon souvenir.
5: Ouais, c'était un bon souvenir. En fait, je me suis, juste avant mon passage, juste avant qu'on rentre sur scène, il y a du coup le présentateur qui dit, et maintenant une habituée de la scène. En fait, il allait appeler Camilla Jordana, mais c'était juste avant nous. Et,
0: d'accord.
5: Et en fait, je me suis matrixé le cerveau en m'imaginant que j'étais une habituée. Je dis mais oui,
0: des cérémonies.
5: Mais oui, je suis une habituée, je suis à ma place, c'est là, ici.
0: Ouais. Ça, en tout cas, c'était une belle soirée. C'était une belle soirée.
5: Ouais, c'était une belle soirée. Puis je revenais du Brésil, donc ouais. J'étais dans une good vibe.
0: Ok. Alors, j'ai un peu menti tout à l'heure quand j'ai dit que c'est avec Soleil Bleu qu'on a découvert votre voix. En vrai, sur plein d'albums, on vous entend, Louisa. Nous, ici, dans Décibels, on avait craqué sur Hélicoptère, le dernier album de Féfé. Il était venu en parler dans l'émission et il avait parlé de Quelque part, votre duo.
4: Quelque part.

0: Louisa et Féfé. Louisa.
1: Féfé.
0: Il est bien cet album, hein, ouais. Hélicoptère sous-côté. Allez écouter Féfé, vous serez heureux. Mahom aussi, qui vous fait chanter Le temps de l'amour.

0: on vous entend aussi à plusieurs reprises d'ailleurs avec Zoufris Maracas.
1: 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Alors en attendant, laissez-moi donc rêver qu'il existe un moyen pour arrêter le temps.
0: Et ça, je me dis, c'est le CV d'une chanteuse qui a commencé par faire ses classes beaucoup sur scène. Et c'est comme ça qu'on rencontre sa famille musicale et des gens chez qui on va comme ça inviter sur un ou deux morceaux.
2: Ouais, alors là, on a entendu trois, mais en vrai, il y en a plein d'autres.
0: Il y en a énormément.
2: Il y avait Fakir aussi, il y a du coup que Wa, style là. Il y en a beaucoup.
0: Il y en a énormément.
2: Et la plupart, ouais, avant d'être chanteuse professionnelle, je squattais les scènes des autres, en fait. Je montais sur la scène des autres et j'attrapais un micro, c'était genre plus fort que moi. Il fallait que je partage les mélodies que j'avais dans ma tête. Vraiment, c'était vital, quoi. Et du coup, heureusement, tout s'est bien passé. Et apparemment, j'ai fait des prestations assez correctes, puisque les gens m'ont proposé ensuite d'enregistrer oui. avec eux. Donc la plupart du temps, ça s'est fait comme ça, oui, en volant le micro, en volant
0: au culot, en fait.
2: Au culot total.
0: Au culot et au talent, parce que effectivement, ouais. une fois qu'on a chopé le micro, faut assurer. Et ça a été votre cas. Alors c'est marrant, vous avez employé l'expression avant d'être chanteuse professionnelle. Qu'est-ce qui pour vous est le point de bascule, le moment entre la fille qui rêve de chanter et la fille qui est chanteuse?
2: Mais en fait, j'ai pas tant rêvé de chanter. C'est vraiment, comme je disais, c'est devenu vital, quoi. Vraiment, à un moment donné, je pouvais plus assister à un concert en tant que spectatrice. J'avais deux options. Soit il fallait que je parte du concert, soit il fallait que je monte sur la scène pour chanter, parce que vraiment, c'était physique, quoi. Je sentais que ça brûlait en moi. Il fallait absolument que soit je parte, soit que je monte sur la scène. Donc, c'était pas tant un rêve, mais vraiment une nécessité, quoi. Vraiment.
0: Mais c'est magnifique. C'est la première fois que j'entends ça, Louisa. Non, mais alors, moi, franchement, ça me touche énormément ce que vous dites, parce que, en fait, je pense que les artistes pour qui c'est vital, pour qui c'est faire de la musique ou mourir, alors, c'est pas les plus équilibrés dans la vie, mais qu'est-ce qu'ils donnent, quoi, quand ils sont sur scène ou même quand ils sont en studio? Alors, c'est quoi le parcours qui vous amène à ça, à ce feu dans le ventre? Je sais que vous avez fait très jeune de la musique, vous avez aussi fait les beaux-arts. Bref, vous êtes une artiste avec un grand A. Racontez-moi un petit peu le parcours.
2: Bon, déjà, je suis née dans une famille artistique. Mon père, lui, il est musicien. Ma mère, elle est danseuse contemporaine. Et mon père fait du jazz et ma mère, du coup, danse contemporaine. Donc, les deux, dans leur médium, on parle beaucoup de liberté, quoi. C'est vrai que dans le jazz, on parle, du coup, d'improvisation. Oui. Et pareil, dans la danse contemporaine, danse contact. Et ma mère, elle nous a toujours, depuis petite, elle nous a amenés à nous libérer corporellement et à réussir à s'exprimer. Exprimer sans peur avec notre corps, et elle nous faisait des gages, en fait, genre ok, pour 2 euros là, au milieu il y a un bouchon, on était en voiture, il y a un bouchon, je mets la musique à fond et tu danses au milieu des voitures. Donc, quand t'es petit, pour 2 euros tu le fais, tu vois. Ouais. Où on est là, on voulait trop l'énorme sucette dans la boulangerie, elle dit bah ok, vous voulez la sucette, mais là on doit danser la valse au milieu de la boulangerie pendant 5 minutes, et on était là bah vas-y, ok, tu vois, voilà, avec le recul je dis mais
0: génial.
2: Et en fait, elle nous a libérés quelque part.
0: Ah bah là, c'est le vaccin contre tous les complexes.
2: Ouais.
0: Formidable. Et alors, c'est votre maman ou votre papa qui est brésilien?
2: C'est ma mère.
0: Ah.
2: Ouais. C'est la liberdade do Brasil. Et du coup, déjà, il y a eu ce côté-là où, depuis que je suis née, tu vois, on se met pieds nus, on danse dans la rue, elle nous a, voilà, y a ouais. ce truc-là. Et ensuite, mon père, dans la musique, j'ai beaucoup écouté, il nous a, voilà, il y a des disques magnifiques dans sa bibliothèque, il y a du monde entier, c'est vraiment voilà, j'ai découvert le monde ouais. quoi, dans ses disques, et très comment dire, avec une écoute assez rigoureuse, quoi. C'est vrai ouais. que voilà, il fallait une écoute attentive, et j'ai vraiment, enfin voilà,
0: c'est l'écoute qui permet d'apprendre des choses aussi en écoutant les autres, quand on écoute vraiment.
2: Ouais, ouais, tout à fait. Je pense que ouais, mon père, il a eu plus une approche un petit peu plus sérieuse en fait dans son approche avec l'art, même dans le cinéma. Tu vois, c'est vrai qu'il est très cinéphile aussi. Il fallait qu'on regarde le film depuis le générique. Quand tu vois, voilà, c'était très sérieux. Et moi, j'ai des tics maintenant. Tu sais, quand je regarde des films avec des copains, j'ai non, mais on se tait.
0: Et ah, il faut pas se lever au cinéma avant la fin du générique de fin, quoi.
2: Oui, non, mais même surtout à la pas. Maison, tu ouais. vois, ah, je veux ouais. dire, on éteint tout, là, le film a commencé, genre, c'est silent, mais genre, vraiment, il nous regardait, genre... bref, je reproduis un peu ces tics, un peu des tyrans, comme ça, mais... Bref, au final, ça m'a permis aussi d'avoir un regard et une écoute attentive sur l'art en général. Donc j'ai toujours baigné dans la musique, mon père musicien, donc j'étais toujours dans les répétitions, dans les concerts, les tournées, et du coup génial quoi, j'ai toujours c'est grandi avec ça. Et dès que mes parents ils ont capté que j'aimais bien chanter, du coup ils m'ont mis à la maîtrise de Bretagne, c'est un cursus horaire aménagé, du coup
0: c'est très intensif là. Ouais, ce sont des jeunes musiciens mais qui bossent comme des pros hein.
2: Ouais, 4 heures par jour quand même, tous les jours, ouais, tous les jours conservatoire, mais c'était super parce que du coup j'allais à l'école que le matin
0: et conservatoire l'après-midi.
2: Ouais. Donc pour nous c'était le rêve hein, c'était trop bien, et là formation classique, voilà, ça c'est très très rigoureux aussi, mais aujourd'hui c'est ce qui me donne la liberté aujourd'hui d'aller où je veux musicalement quoi. Donc ça c'est vraiment génial.
0: Dans ce premier album, justement, hein, on va dans plein d'endroits que vous entendrez tout à l'heure, parce qu'on va se balader dans le disque. Mais on va commencer avec la chanson qui vous a amené aux victoires de la musique et qui a été le gros tube depuis l'été dernier. C'est Soleil Bleu, donc en collaboration avec Bleu Soleil. Et alors, la légende raconte, Louisa, que vous avez écrit les paroles dans le RER.
2: Ouais, une partie des paroles, ouais.
0: C'est génial. Parce qu'alors, ça n'a rien à voir avec un RER.

0: encore moins que ça allait exploser comme ça. Donc je l'ai vraiment fait pour moi et sans imaginer que ça allait faire du bien à autant de monde. Donc ça, c'est vraiment trop bien.
1: Louisa, élève de la maîtrise de Bretagne à Rennes, énormément de chants, etc. Ça, c'est toute votre enfance. Beaucoup de musique, donc on a dit du piano, de la guitare, de la harpe, de la danse, etc. Et à un moment, vous allez évidemment prendre votre envol qui amènera un peu plus tard aux collaborations dont on a parlé et puis à ce premier album. Mais je sais que ce qui a beaucoup changé votre vie et finalement qui vous a transformé en l'artiste que vous êtes aujourd'hui, c'est les voyages.
0: Oui, tout à fait. Ouais. Tout à fait. C'est vrai que après la maîtrise de Bretagne, arrivé au lycée, j'osais pas chanter. C'est vrai qu'en France, il y a un peu ce truc du jugement, du regard de l'autre, et j'osais pas dire que je chantais. En plus, je faisais du classique, alors ouais. trop la honte. Du coup, mes potes au lycée ne savaient pas du tout que je chantais. Et puis, en plus, bon, j'avais d'autres aspirations. Je commençais à découvrir la musique électro, donc voilà.
1: Ouais.
0: Et ensuite, mais il y avait quand même cette pudeur, un peu cette gêne, voilà. Et à 18 ans, je suis retournée au Brésil toute seule. Et là, les Brésiliens, ils ont une sorte de bienveillance de base, quoi que tu fasses, ils t'aiment. Et en fait, donc à 18 ans, ils m'ont redonné la force de juste rouvrir ma voix. Et à 19 ans, je suis restée à La Réunion pour 5 ans. J'ai fait mes études là-bas.
1: Les Beaux-Arts,
0: ouais. Et en fait, à La Réunion, là, du coup, là, la voix, elle s'est... Là, je l'ai plus refermée, là.
1: Ouais.
0: Je l'ai plus refermée. J'ai découvert, du coup, les jam sessions, donc la musique à improviser. Et à La Réunion, c'est très riche. Du coup, il y a vraiment énormément d'un. C'est vraiment, on appelle La Réunion, je pense.
1: Oui, ça réunit.
0: Ça, vraiment. Ouais, ouais. Il y a des influences du monde entier, des gens. Du coup, quand on fait des jam sessions, c'est des vrais jams dans le sens où on invente tout du début à la fin.
1: C'est-à-dire que vous, quand vous chantez dans une jam, vous savez pas ce que vous allez chanter. Vous improvisez des paroles, vous accompagnez.
0: Alors, j'improvise. Moi, quand je chante à la base, je chante dans une langue inventée. Les paroles, ça vient après. C'est venu un petit peu par défaut, par contrainte. Mais moi, donc, j'ai sorti plein de sons. J'ai sorti même un EP entier dans un langage inventé. Et c'est mon langage préféré. J'utilise ma voix simplement comme un instrument, en fait. Et avant de mettre du sens, parfois, je trouve que la musique, elle parle tellement déjà d'elle-même et les mots, ils peuvent être réducteurs, quoi. Et donc, c'est juste utiliser ma voix comme un instrument musical, quoi. Et du coup, voilà, j'improvise comme ça. Je peux. C'est ce qui m'intéresse, c'est ça. C'est la mélodie, la musicalité des sons et la percussion aussi des sonorités, des mots. Et quand je chantais à la maîtrise, on chantait en allemand ou en latin. Donc moi, je comprenais rien de ce que je chantais.
1: Oui.
0: Et c'est quand on lisait les partitions, il y avait une note et un son en bas. Et moi, j'ai appris à la musique comme ça, en fait. C'est juste une note et une sonorité. Je pense que c'est comme ça que j'ai construit un petit peu ma perception de la musique, quoi. Et du coup, ouais, voilà, complètement improvisé. Il pouvait y avoir un clavier qui faisait du hip-hop, un violon classique avec un rythme de percussion maloya traditionnel de La Réunion, et puis on mélangeait tout ensemble, et puis on faisait une musique tous ensemble. Et c'est vraiment là, donc je suis tombée dedans, et personne pouvait m'arrêter. Je pouvais chanter pendant 3 jours non-stop, quoi.
1: Ben, ce foisonnement, on le retrouve dans ce premier album. Il vient de sortir. Alors, les amis, évidemment, je vous le recommande. Pour se balader un petit peu dedans, vous dire que, bah oui, du voyage, il y en aura toujours avec Louisa et Jetlag.

0: Alors, Louisa, toutes ces chansons qui viennent de sortir, comment elles sont arrivées? Est-ce que tout ça est très récent? Est-ce qu'il y a des chansons que vous avez en vous depuis vos premiers voyages au Brésil, à La Réunion, etc.? On est comment dans le temps sur ce disque?
1: Alors c'est très mélangé, c'est vrai que j'ai des textes, je pense, qui traînent dans mon téléphone depuis 2 années au moins.
0: Ouais.
1: 3 ans, le temps passe tellement vite.
0: Louisa, elle est en train de regarder en fait l'arrière de sa pochette pour voir un peu les chansons. Celle qui arrive par exemple, La Vida Loca.
1: Alors La Vida Loca, celle-ci, elle s'est faite cette année. Je l'ai écrite cette année. Et en fait, quand j'ai commencé à l'écrire, j'ai pensé à inviter Carbone dessus. C'était le feat que je voulais faire avec Carbone, parce que je trouvais que c'était un peu la vibe un peu solaire qu'il avait dans Imagine. On venait de se rencontrer, je l'ai trouvé super. Et quand je commençais à l'écrire, je me suis dit, ah, ça me fait penser à Carbone, viens, je l'invite. Et le jour d'arriver au studio, il me dit, ah, mais je sais pas, je crois que celle-ci, c'est un peu gagné d'avance. Moi, je chercherai un truc un peu plus mélancolique. Et du coup, on est parti sur totalement autre chose.
0: Vous avez fait Étincelle ensemble.
1: On a fait Étincelle. Du coup, on a rouvert nos tiroirs, on a fouillé ce qu'on avait, et puis on a inventé une nouvelle chanson. Étincelle, du coup, La Vida Loca, ça s'est fait cette année. Ouais, il y a des bouts. J'avais déjà commencé à écrire, par exemple, Western chinois. Je me souviens que j'avais Western chinois. J'ai testé dans toutes les langues. J'ai testé dans toutes les langues. J'ai même fait une version avec un mélange de hongrois, de japonais, j'ai fait vraiment plein de versions.
0: Mais si vous vous demandez western chinois, c'est comme ça.

0: Dire qu'en fait, une chanson, avant le jour, la seconde où vous l'enregistrez, elle peut changer 600 fois.
1: Bah même maintenant, hein, moi j'aimerais bien faire un album juste de remix de mes propres chansons.
0: Enfin, il vient de sortir, Lisa. Attendez un peu quand même. Faut attendre la réédition, quoi, dans quelques mois.
1: Ouais.
0: Ah ouais, mais c'est vrai. Mais oui, mais ça, c'est voilà les vestiges du live, en fait, et de toutes ces jam sessions, etc. Pour vous, en fait, la musique, elle est pas figée.
1: Ah, c'est hyper difficile. C'est hyper difficile de se dire, ah, c'est fini.
0: C'est comme ça.
1: Ouais, c'est vrai qu'il peut y avoir vraiment plein de directions différentes et c'est très compliqué pour moi, ouais, de figer ça. Moi, je fais de la peinture et c'est un peu pareil de dire, vas-y, là, on s'arrête. Du coup, je fais plusieurs versions de peinture. Enfin, bon, bref, je vais pas partir.
0: On s'est baladé un petit peu à l'intérieur de ce disque extrêmement solaire et qui réunit finalement tout ce que vous aimez dans la musique, vous avez réussi à le mettre dans votre disque.
1: Il a fallu me canaliser un petit peu. Oui, parce que j'aime le monde, en fait. J'aime le monde. On m'a dit, Louisa, premier album, viens, on essaye un petit peu de pas trop perdre le public. Mais voilà, d'essayer d'avoir quand même un fil rouge. Bon, évidemment, il y a le Brésil qui est là.
0: Oui.
1: Il y a ma double culture qui est celle-là. On ne peut pas y échapper.
0: Mais on ne veut pas y échapper.
1: On ne veut pas y échapper. Après, j'ai un grand amour de la musique tzigane, aussi Balkans, spécifiquement Roumanie. J'ai réussi un petit peu à l'intégrer à la fin d'un morceau qui s'appelle Nuages, que j'ai fait en featuring avec
0: La Daniva.
1: Avec La Daniva, ouais.
0: Ah, on écoute quelques notes, et j'adore ce morceau.
1: Trop bien.

0: On est presque dans un film de Costa Rica.
1: Je suis fan, c'est mon rêve de jouer dans un film de Costa Rica et de chanter avec lui. Je te jure, c'est.
0: Mais il faut lui dire, Emir, she's here.
1: Oui.
0: Elle est là.
1: Non, mais
0: elle
1: en plus, est là, Louisa.
0: Il me connaît, genre, j'ai squatté une de ses scènes aussi.
1: Ah, bah oui. Faut dire, les concerts d'Emir Costa Rica et le No Smoking Orchestra, c'est quelque chose.
0: C'était ça.
1: Ah ouais.
0: À La Réunion en 2016.
1: Ah ouais.
0: Je suis montée sur la scène dans un festival et j'ai chopé le micro. Je savais pas trop qui c'était à cette époque-là. Et je vois, il joue de la guitare, il me regarde et il vient me voir, fait What's your name? Et
1: j'ai dit. Vous le faites bien, vous l'imitez hyper bien, je l'ai interviewé, il a vraiment cette voix.
0: Je dis Louisa. Et là, et notre chanteuse, Louisa! Et les gens, ils pensaient tous que j'étais slave ou roumaine, ah ouais, parce que comme j'improvisais aussi mon langage quand je chantais, c'était marrant.
1: Que de bons souvenirs. Alors ça, c'est un très très beau souvenir de scène. Ça veut dire que donc la tournée qui s'annonce, autant que ce soit là, sur tous les festivals d'été, je l'ai dit, hein, vous êtes une des artistes les plus programmées cette année. Et puis ensuite, donc il y a votre tournée à vous. Tout est déjà prêt dans votre tête.
0: J'ai trop hâte. Bah déjà, nous, on va vivre la première aventure du tourbus. Pas sur toute la tournée, mais sur quand même une bonne partie. Et moi, j'ai jamais voyagé en tourbus, donc j'ai très hâte de découvrir ça. Plus c'est mon équipe de musiciens, on est des bons jammeurs. Du coup, on va faire de la musique. Ça se trouve, il y a un album qui va naître.
1: C'est possible, hein, que ça vous inspire en
0: bus.
1: Vrai.
0: Ouais.
1: Et puis je citais ces énormes festivals. Ça va être des foules assez énormes et denses et compactes. Ça vous excite? Ça vous donne le trac?
0: Écoute, j'ai là du coup à force d'avoir fait quand même beaucoup de scènes,
1: oui.
0: Je suis de plus en plus libérée. C'est vrai que moi, les deux premières années, quand j'ai commencé à faire de la scène, du coup, ça remonte à 2018-2019. J'étais terrifiée à parler au public. Je disais quasiment rien. Je disais bonjour, au revoir. Au milieu, je disais le nom du groupe.
1: Oui.
0: Mais voilà. Et là, de plus en plus. Maintenant, ça fait tellement du bien de pas avoir peur, d'être libérée, de parler, parce que je pouvais chanter devant 20 000 personnes, mais parler au public, en fait, quand j'ai réalisé que je devais faire l'animation aussi,
1: oui.
0: J'avais pas eu conscience de ça, en fait, au début, avant mon tout premier concert. Tu sais, je me disais, bon, je suis chanteuse, je vais chanter, mais non, en fait, il faut animer.
1: C'est vrai.
0: C'est un autre métier, quoi. Et là, maintenant, j'aime bien, je me suis trouvé un petit clown, et ça me fait du bien, du coup, là, maintenant. Bon, préparez-vous, peut-être, je vais vous mettre des tunnels. Avant, je parlais pas, maintenant,
1: elle va faire des chroniques.
0: Même ça nous arrive, genre d'improviser complètement une musique maintenant en live. Parce que ça aussi, c'est un truc que j'avais pas conscience avant de faire mes premières scènes. C'est qu'on allait devoir faire tout le temps les mêmes chansons en concert.
1: Ah oui, la fameuse setlist.
0: Ouais, et c'est vrai que comme je viens de la musique improvisée, des jams et tout, ce que j'aime, c'est créer la musique instantanée, quoi. C'est de la découvrir au moment où je la fais. Et là, de savoir que j'allais faire tout le temps les mêmes morceaux, ça m'a un petit peu, c'était un peu la désillusion. Donc là, avec mes musiciens, c'est cool. Ça nous arrive des fois d'improviser une musique sur scène et ça, c'est génial.
1: Ah, donc n'hésitez pas à prendre des billets pour plusieurs dates de concert de Louisa. A priori, oui. Il y aura des surprises à chaque fois. Et donc, entre les chansons, c'est le retour de la petite fille qui dansait dans les embouteillages. Ça y est. Libérée, délivrée. Louisa, je vous souhaite le meilleur avec ce disque, avec cette énorme tournée. Et à la prochaine, Louisa. Merci.
0: Merci beaucoup.
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2: C'est quoi cet objet, Pierre ?
3: Ah, ça, l'appareil, c'est pour tester la force. Ça date des années 50. On serre la poignée, donc ça vous indique là, votre force.
2: Et qu'est-ce que ça fait dans votre salon de coiffure ici à Frouzens ?
3: Ah bien, c'est les jeunes appréciaient beaucoup là avant de partir à l'école. Là, ils partaient à l'école, ils passaient devant ma boutique et très souvent ils posaient leur cartable, leur sac et ils venaient tester leur force. Et ça leur plaisait beaucoup.
2: Ce qui marque quand on entre dans votre salon, c'est un tout petit salon et surtout il y a que des objets hyper datés.
3: Il y a beaucoup d'objets qui ont appartenu à mon grand-père donc qui était coiffeur. Mon grand-père était coiffeur, mon père, mon frère, ma sœur.
2: Incroyable.
3: Oui.
2: Ces flacons par exemple. Alors, parlez-moi de ces flacons.
3: Les flacons appartenaient à mon grand-père à l'époque, donc c'est des flacons, on appelait ça des frictions. Et donc, je me souviens très bien, quand j'étais gamin, il y avait ces frictions là qu'il utilisait tous les jours.
2: On est accueilli quand on entre dans votre salon par des vieux films en noir et blanc. Oui. Je me dirige vers la caisse qui est juste incroyable. Quand date cette caisse ?
3: Ah oui, la caisse appartenait à mon père, là, d'accord, mais elle est très vieille, vous voyez, si je peux me permettre. Voilà, donc on peut faire.
2: Vous en servez toujours ?
3: Ah oui, je m'en sers un petit peu, oui, comme ça, vous voyez, c'est du papier. Donc comme ça, hop, après, vous voyez,
2: Elle est de quelle époque ?
3: C'est les années 50.
2: Il y a même un agenda de 1954. Quels souvenirs vous gardez de votre enfance quand vous étiez petit et que vous étiez dans le salon de votre grand-père ?
3: Particulièrement donc du père Joseph qui venait se faire raser donc tous les matins. Et donc il parlait en patois avec mon grand-père et je participais. Je savonnais le père Joseph. J'ai des bons souvenirs, des très bons souvenirs de ça.
2: Alors il y a un objet que vous avez offert à votre grand-père. Je crois même qu'il l'avait fabriqué.
3: Ah, c'est un petit sac en peau de brebis qu'il m'avait confectionné. Donc j'y mettais donc mon casse-croûte. Vous voyez, puis j'y mettais mes outils, peine, ciseaux, et je l'ai toujours sur moi, je l'ai toujours dans ma boutique et j'y tiens beaucoup.
2: Ouais. Votre grand-père, votre père, ils vous ont vu coiffeur ?
3: Ah oui, bien sûr, oui, ils m'ont vu coiffeur, oui, ouais. Et fier de. Eh oui. Ouais.
2: Que vous disent les habitants de Frouzens sur votre petit salon qui est juste incroyable ? C'est la première fois de ma vie que je vois un salon comme celui-ci.
3: Tous les Frousinois m'appellent Pierre. Et les jeunes m'appellent Pierrot le blaireau. C'est par rapport à mon outil de travail, bien sûr.
2: Voilà. Est-ce qu'il y a un bruit, un son que vous voudriez nous faire écouter, Pierre ?
3: Oui, je peux vous dire oui tout de suite. C'est un objet que je me sers tous les jours, pratiquement à chaque client. C'est ma tondeuse manuelle.
2: Bon, on entend un petit peu. Merci.
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4: On sait qu'on est Lorrain parce que quoi, Nicolas Thuron ?
5: Parce qu'on est tuyau rouge ou tuyau bleu.
4: Je connaissais le fil rouge sur le fil rouge, le fil bleu sur le fil bleu.
5: Ouais.
4: Je ne connaissais pas le tuyau rouge. Le tuyau rouge.
5: Vous n'êtes jamais allé à la piscine d'Amnéville ?
4: Si, non. Bah, piscine d'Amnéville, je ne crois pas. Thermapolis.
5: Sinon, vous auriez tilté tout de suite. Ah, Thermapolis, monsieur a les moyens.
4: Oui,
5: monsieur,
4: tu parles.
5: Chez Radio France.
4: Tu parles.
5: Laissez-nous entre prolétaires. Alors, aujourd'hui.
4: Au chaud, eau froide ?
5: Ah, on y est presque. Aujourd'hui, à cause du coût de l'énergie, les piscines municipales ou communautaires n'ont plus que l'eau froide. Hein. Ouais. Elles sont de moins en moins chauffées. Il y a une ambiance de morgue là-dedans. L'eau est si fraîche que t'as juste envie d'y ajouter un peu de pastis pour l'apéro. Tu rentres dans le grand bassin comme dans un bocal de fluide glacial. Et le pire, pour les hommes, c'est le fameux PDC.
4: C'est quoi le PDC?
5: Passage des couilles. C'est le moment. Ah! T'es là, tu restes un quart d'heure entre deux eaux avec la ligne de flottaison qui te chatouille et qui te transforme les mistiflettes en rotouflons. Les gamins, eux, ils s'en foutent, ils vont à la baille et deux minutes après, ils sont bleus, ils claquent des dents.
4: C'est vrai.
5: Tu sais, ils ont les lèvres violettes, comme celles des Bob l'éponge à la fin du Beaujolais nouveau. Mais jadis, quand l'énergie n'était pas une question et qu'on cramait du charbon en forfait illimité, on avait un vrai climat tropical à l'Aquadrome ou à la piscine d'Amnéville. N'importe quel Mosellan a passé au moins une journée dans la zone de loisirs du Stalheim, connu pour son zoo, son golf, en Thermapolis pour les plus riches, et sa piscine,
4: bête.
5: Et ses fameux toboggans rouges et bleus.
4: Ah.
5: Rouge, bleu, deux parcours, deux ambiances, le rouge et le bleu. Un Stendhal pour daltonien. C'est aussi les couleurs de l'eau chaude et de l'eau froide, vous l'avez dit, qui correspondent parfaitement au caractère de ceux qui fréquentent l'un ou l'autre parcours. Le tuyau bleu, c'est pour les tempéraments frileux. Les Placides. Oui, c'est pas très dur.
4: C'est très bien pour moi, ça.
5: Une petite promenade de 4-5 virages, voilà. Une descente 12, les pas d'avant l'heure. Des fois, ça glisse si peu que tu restes coincé, en mode occlusion intestinale. Vous m'en parliez hors antenne. Faut que t'attendes que le descendeur suivant vienne te dégager à coups de talon. C'est le tuyau de ceux qui respectent les limitations de vitesse, qui sont vaccinés contre le Covid et qui votent modem. Tuyau rouge, en revanche, Jean-Michel Cliché. Tuyau rouge, en revanche, c'est le feu. C'est pour les têtes brûlées. Ça commence par un bec de pélican qui fait guili-guili dans le ventre et que je plonge la tête en avant assez vite pour m'arracher le maillot. C'est les tuyaux de ceux qui font de la moto sans casque, qui écoutent de la musique trop fort et qui mangent épicé. Et alors, vous qui nous écoutez, vous êtes plutôt tuyau rouge ou tuyau bleu?
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2: Pluie, neige, canicule, brouillard. La météo décide si on va râler ou si on va râler autrement, si vous voyez ce que je veux dire. Mais dans le fond, qui décide des prévisions météo? Qui observe? Qui calcule? Qui c'est qui tranche à la fin? Et surtout, pourquoi ils disent qu'il va y avoir du soleil alors qu'on se prend une rincée? Eh bien, réponds tout de suite dans les coulisses de Météo France Alsace que je teste pour vous aujourd'hui. Je suis à Ilkirch-Grafenstaden. Ici, on estime, on calcule le temps qu'il fera demain. Et à côté de moi, voici Simon. Simon, c'est le technicien météo. C'est lui qui surveille des capteurs, des antennes, des machines qui parlent. Bref, tout le langage, c'est des chiffres. Entre le vent, la pression, l'humidité, tout est mesuré en continu avec des stations météo basées un peu partout en Alsace, à des endroits stratégiques, en altitude, dans les vallées, en plaine ou encore en ville, au nord, au sud, bref, un peu partout. Et à cela, on peut ajouter aussi d'autres outils comme les radars, les satellites. Et chaque jour, c'est des millions d'observations qui arrivent dans les ordinateurs de Météo France Alsace et avec des équations très très très complexes. Et cette complexité est en lien avec notre prochaine découverte. Direction le bureau des modèles météo. Ça, c'est avec Théo. Théo, il est météorologiste et il m'explique eh bien, qu'on ne prédit pas le futur. Mais en revanche, on calcule des scénarios et leurs probabilités. Certains modèles, par exemple, simulent l'atmosphère avec comme résultat, écoutez bien, 350 prévisions possibles chaque jour. Ah bah oui, hein. La machine, elle calcule tout ce qui est possible. Hein. Et c'est l'humain, enfin, qui va trancher. Parce que oui, la météo, en bout de ligne, bah, c'est pas juste une machine. Hein. C'est aussi un cerveau. Il y a un cerveau qui tranche. Et en parlant de cerveau, en voici un autre bien rempli. C'est celui de Cédric. Il est climatologue. Et Cédric, lui, va nous emmener littéralement dans un autre monde. Parce qu'avec ses analyses à Cédric, eh bien, on ne regarde pas demain. Non, on va regarder 100 ans en arrière. Car Météo France, eh bien, conserve en quelque sorte la mémoire du climat depuis plus de 150 ans. Parce que le passé, eh bien, il nous permet quoi? De comprendre l'avenir. Surtout avec les notions du dérèglement climatique qui nécessite une véritable expertise. Alors, après ce dévoilage d'outils, de calculs, d'équations et d'expertises en tout genre, comment se fait-il qu'en 2026, on puisse encore se tromper dans les prévisions? Eh bien, j'ai posé la question et la réponse de mes spécialistes est claire. Prévoir la météo, c'est comme essayer de prédire la forme exacte des vagues dans une soupe qu'on remue en permanence, sauf que la casserole fait la taille de la planète et que la cuillère tourne toute seule. Et en plus de ça, il y a quelqu'un qui joue avec le feu. On continue. Bref, vous l'avez compris, hein. Impossible d'être parfait, seulement de se rapprocher de probabilités, mais avant tout, le rôle de Météo France Alsace, c'est d'anticiper au maximum les risques.
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1: Je rêvais d'avoir une maison à la campagne. Cette maison, c'est comme si j'y étais née. C'est ma maison de famille.
2: Ma maison s'appelle l'Ostao de la Mar.
3: C'est une maison un peu envoûtante.
4: Eh bien, vous voyez, des livres et trois fenêtres qui me donnent le paysage du pays, comme si c'était trois tableaux.
5: Ils ont vécu ici.
0: Thibaut Gaudry.
6: Elle m'a dit d'aller siffler là-haut sur la colline.
5: En juillet 1968, Huguette Carin, présidente du comité des fêtes du charmant village de Cotignac, écoute son transistor quand elle entend Joe Dassin chanter « Siffler sur la colline ». Et c'est là que germe une idée un peu folle.
7: J'ai demandé donc au maire, je lui ai dit « Qu'est-ce que vous pensez si nous donnions un terrain de Cotignac, si toutefois la mairie est d'accord, pour que Joe vienne chanter ?» Et il me dit « Bon, ben d'accord, fais-moi une lettre, je vais le proposer. » Ce qui a été fait et accepté. Donc, il est venu chanter une vingtaine de jours après. Et dès qu'il avait un gala sur la côte, il venait coucher chez nous. Et voilà comment ça s'est passé.
5: Joe Dassin donne un concert mémorable le 12 août 1968 dans la cour de l'école. Après sa prestation, Huguette l'accompagne visiter le terrain proposé. Un bel emplacement que le chanteur estime néanmoins trop proche du village. On lui en propose alors un autre, dans le quartier Saint-Joseph, sur les hauteurs, près d'un monastère. Enthousiaste, il l'accepte illico. Séduit autant par le lieu que par son nom. Il faut dire qu'il s'appelle Joseph Dassin.

0: Joe ne fera construire une maison sur le terrain que 10 ans plus tard. Mais il revient souvent à Cotignac et loge au Look Allen, l'hôtel-restaurant créé par Huguette en plein cœur du village. Il y prend toujours la chambre 6. Look Allen, où l'on peut croiser les Pink Floyd ou Yvonne de Gaulle. Et la chambre 6, où Joe dormira le 14 janvier 1978, mais pas seul.
1: Joe Dassin va chanter dans un instant. Joe Dassin a vécu hier un moment important dans sa vie, puisqu'il s'est... un moment troublant. Il avait sans doute plus le trac hier à Cotignac dans le Var que sur scène, devant Monsieur Martin, le maire de la localité, qui a uni Christine et Joe pour le meilleur et pour le pire.
0: Après avoir hésité avec Tahiti, c'est finalement à Cotignac que Christine dit oui à Joe. Ce jour-là, ce n'est pas vraiment l'été indien, mais un déluge, qui cependant ne gâchera pas la fête pour les 500 invités conviés par le couple. On chantera une partie de la nuit, un concert improvisé qui se terminera en duo avec l'ami Serge Lama.
2: Samedi 14 janvier, contrairement à l'habitude, il pleuvait sur Cotignac. Étaient-ce les larmes des admiratrices de Joe Dassin qui, ce jour-là, épousaient en la mairie du village la ravissante Christine Delvaux? Enfin, malgré le mauvais temps, tout Cotignac était là, dans les rues, aux abords de la mairie, pour saluer celui qu'il considère maintenant comme un enfant du pays, puisque Joe Dassin y possède une fort belle maison. C'est monsieur le maire en personne qui, vers 15h30, procédait à la cérémonie, ponctuée par le crépitement des appareils photos, tandis que la musique des sapeurs-pompiers de Brignoles interprétait les succès de Joe Dassin.
3: On ira où tu voudras, quand tu voudras.
0: Pour le dessert, un pâtissier a créé un gâteau géant, reproduisant la maison que Joe vient de faire construire, dans la Pinède, en haut de la colline. Si un jour, vous allez visiter Cotignac, labellisé plus beau village de France, et que vous souhaitez dormir au Look Allen, demandez la chambre 6.

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1: Une main dans le pop-corn, le ticket dans l'autre, vous entrez dans l'une des salles du Sénéchal. Mais avant d'être le cinéma de Guéret, c'était quoi ?
2: Daniel Domecq, je suis passionné de cinéma. À l'origine, c'était un bâtiment qui était en déshérence depuis un certain nombre d'années et qui était une école. C'était l'école Jean de Sessac, un grand bâtiment qui n'avait plus de fonction et dont il a été décidé de le transformer en cinéma à la demande d'un groupe qui s'appelait le groupe Raymond, qui est plus connu aujourd'hui sous le nom du CGR. Donc il y a des salles un petit peu partout en France et c'est donc cette société-là qui a réalisé les travaux avant 1983 puisque le Sénéchal sur cet endroit ouvre fin décembre 1983. À Guéret, on a du cinéma depuis 1897, première séance 23 mai 1897 et la première salle fixe, puisque avant il a été porté par des itinérants, première salle fixe qui ouvre en 1919 à un endroit qui maintenant est complètement détruit. Je veux parler de ce qu'on appelle l'îlot Carnot et c'est là qu'était le premier cinéma de Guéret. Le Café Continental possédait une salle des fêtes à l'opposé d'un grand jardin. Dans cette salle-là ont eu lieu des séances de cinéma. Et le propriétaire qui a acheté tout ça en 1919 en a fait un cinéma, un grand cinéma de 350 places avec balcon qui va fonctionner de 1919 à 1934. Si on a beaucoup d'autres façons de regarder des films, ce qui est tout à fait louable et respectable, je crois vraiment que la dimension lieu de rencontre et de convivialité et la qualité surtout des images projetées et du son que l'on entend sont à mes yeux irremplaçables.
1: Bonjour
3: Guillaume, je suis directeur du cinéma Le Sénéchal. J'ai grandi avec ce cinéma dès mes 7 ou 8 ans, on va dire.
1: Qu'est-ce que ça fait maintenant d'en être le directeur ?
3: Waouh ! Un choc ! Non, ça fait bizarre et en même temps, il y a une sorte de logique, quelque part.
1: Si vous pouviez dire quelque chose au Guillaume, qui a 7 ans ?
3: Je pourrais lui dire, tu vas voir, il va y avoir plein de nouvelles choses excitantes dans le cinéma et plein de choses auxquelles tu ne pensais pas encore, qui vont arriver et qui vont émerveiller tout le monde.
1: Maintenant, vous pourrez plus vous faire de films sur ce qu'était le Sénéchal avant. C'était une école.
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4: Salut, Brice Hizel.
5: Je connais, lui.
1: Comment il s'appelle déjà ?
6: Je m'appelle David Pasquet, j'ai 55 ans.
5: C'est le musicien alors ?
6: Je suis talabardeur, musicien, compositeur.
5: Ça c'est terrible, les musiciens, ça branche toujours beaucoup les femmes. C'est dur pour les autres.
7: Mais qu'est-ce que tu fais là ?
6: Je suis dans les petits bonheurs.
8: À l'avant la musique !
6: Vous habitez où, vous m'avez dit ?
9: Alors, moi j'habite à Vannes, je viens du centre Bretagne, du Saint-Nicolas-du-Pélem.
5: Comment t'as fait pour te retrouver là-bas ?
9: Parce que je suis arrivé par la rencontre d'une fabuleuse femme qui finalement m'a déplacé de mon centre Bretagne.
10: J'ai jamais vu un homme avoir autant d'égards pour une femme.
9: J'habite là-bas depuis 95. Il y a la mer, il y a la ville, il y a la campagne pas loin. Bon, il y avait une culture vantaise aussi à Saint-Nicolas, c'est-à-dire que c'est quand même le Pline qui est roi à Saint-Nicolas-du-Pélem. Et finalement, d'aller à Vannes, c'était pas tellement l'étranger pour moi.
11: Oui, enfin, en somme, tu n'as jamais quitté le département.
12: Pour un CDR.
13: J'ai acheté un petit 45 tours. Regarde.
9: Mon premier 45 tours, c'est un Titi et Gourminet qui se parle avec une petite musique derrière.
14: Gourminet, veux-tu jouer avec moi ? Gourminet, Gourminet.
9: Ouais, voilà. Oh, Gourminet, non. Bah, j'écoutais ça tous les jours. Hein. D'ailleurs, je crois qu'il restait toujours sur l'électrophone. Ça me rendait plein de joie et en même temps un peu de méfiance quand même, parce que Titi, il faut qu'il fasse attention à Gourminet. Et Gourminet, c'est un malin.
15: Une histoire, allez !
9: Une blague courte.
16: Bon, vous y allez, oui ?
9: Un jour, la plage, celle-ci voulait toucher mon coquillage. Je lui ai dit, oh, fais-moi l'amour si tu veux, mais touche pas à ma coiffe.
5: Très drôle.
4: Ça me fait l'air.
7: Ce matin, exercice d'expression orale.
6: N'est que tout la variant. Hein.
8: Ce qui signifie ?
6: Ce qui signifie, c'est pas le tout de raconter les conneries.
8: Ah non, je confirme.
12: Oh, bon, dites pas de conneries.
6: Allez, salut, Canavo.
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1: Oh, ce vin là, il est ben trop bon pour la modurer.
2: En Berrichon dans le texte.
1: À modurer le vin, ça veut dire y rajouter de l'eau. 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
3: Le saviez-vous, tous les jours, on prend 2 minutes pour découvrir les histoires méconnues du Vaucluse. Et ça, c'est avec vous, Maxime Perron. Bonjour.
4: Bonjour Mathieu et bonjour à toute l'équipe.
3: Et aujourd'hui, vous nous parlez d'un surnom assez surprenant. Je pense que même les habitants de Villeneuve-les-Avignons ne connaissent absolument pas cette histoire. Alors certains des habitants ont des surnoms. Alors c'est le cas à Nîmes, hein, on les appelle les crocodiles là-bas. Et donc Maxime, vous nous dites qu'à Villeneuve-les-Avignons, les habitants sont surnommés les lézards.
4: Oui. Alors les lézards, ouais, c'est plutôt étonnant parce que derrière en fait ce surnom un peu amusant se cache une véritable histoire médiévale à la frontière entre la réalité et la légende. Une histoire qui commence donc au XIVe siècle avec un personnage aujourd'hui presque oublié, Pierre de Luxembourg.
3: Vous parlez de Pierre de Luxembourg, c'est qui ce monsieur? C'est un roi, un pape, un cardinal?
4: Un cardinal, oui. Oui, c'est ça. Un cardinal très jeune d'ailleurs, connu pour sa vie pieuse, son humilité et sa générosité. Il vit à Villeneuve-les-Avignons, dans un palais où il refuse le luxe et meurt d'ailleurs au même endroit en 1387 à seulement 26 ans. Après sa mort, sa réputation de sainteté est telle que ses reliques deviennent immédiatement un enjeu majeur. Et c'est là en fait que la rivalité avec Avignon commence. La ville d'Avignon souhaite récupérer les reliques pour les honorer, mais les habitants de Villeneuve-les-Avignons considèrent ces restes comme un trésor inestimable, presque sacré. Voilà. Alors les Avignonnais font une proposition spectaculaire. Nous vous donnerons autant d'or que la caisse des reliques peut en contenir. Ah, c'est une proposition alléchante. Et pour les habitants de Villeneuve, cette offre est difficile à refuser. Alors ils vont accepter. L'échange se fait entre les deux rives du Rhône, d'une manière très solennelle. Les reliques partent à Avignon dans l'église des Célestins, construite spécialement pour ces reliques quand même. Et les Villeneuvois repartent avec une caisse identique, censée être donc remplie d'or.
3: Censée, parce que ça veut dire qu'il y a un problème quelque part, c'est ça?
4: Bah oui, parce que selon la légende, une fois la malle ouverte, les pièces d'or se transforment en milliers de lézards. Des lézards qui s'échappent aussitôt, qui filent dans les rochers de Villeneuve et disparaissent autour de la ville. Une histoire racontée dans des archives et des récits anciens comme une punition symbolique de la cupidité. Depuis plus de 6 siècles, on appelle les habitants de Villeneuve donc les lézards. Et aujourd'hui encore, il y a quelques symboles qui se cachent un peu partout, sur certaines façades et sur la place notamment Jean Jaurès, où vous avez une statue de lézard. Je vous ai mis la photo dans l'article web. Comme le disait Frédéric Mistral, « Gai lézard, bois ton soleil, l'heure passe trop vite et demain, il pleuvra peut-être. » À Villeneuve-les-Avignons, être un lézard, ce n'est pas juste une moquerie, c'est presque une philosophie de vie.
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2: Doom. Voilà un nom qui ne boude pas ses origines. Ben oui, je me souviens avoir croisé des pièces à Rennes, à Dijon, et toujours à côté de Dôme, il y avait écrit Nancy. Et je vous avoue que j'ai toujours du mal à ne pas être super fier quand je vois ces pièces ailleurs que chez nous. On dit pièce d'ailleurs parce que c'est une œuvre unique à chaque fois. Quand vous possédez un objet Dôme, vous possédez une pièce parce que vous possédez un morceau de savoir-faire, quelque chose d'unique puisque ça n'est pas fabriqué à la chaîne, mais selon des techniques très élaborées pour lesquelles la main de l'homme est indispensable. La main, l'œil, l'esprit de l'homme, puisqu'il faut les trois. Les trois en action pour que cet objet magnifique parvienne jusqu'à vous, que jusqu'à vos yeux dans la vitrine de la place Stanislas ou même, pourquoi pas, dans votre salon. C'est l'esprit de l'homme qui imagine les couleurs. Ces couleurs qui peuvent être vives, mais qui sont souvent douces, hein, nuancées, comme devrait l'être la vie, au fond. C'est l'esprit des artistes sélectionnés par Dôme qui fait naître l'idée. Des fruits étonnants, ici, le petit prince, là, des animaux exotiques dans cette autre collection. On a beau bien connaître Dôme et savoir que l'imagination est première, mais on s'étonne à chaque fois des idées et de l'audace qui se mettent en marche pour sortir de nouvelles beautés. Ensuite, après le travail de l'esprit, c'est la main de l'homme qui met en œuvre l'étonnante technique de la pâte de verre, technique rarissime hein, que Dôme maîtrise avec brio depuis plus d'un siècle. Le verre est coloré, fondu, coulé dans une sorte de moule, et c'est là que l'alchimie permet la naissance de la pièce. Ensuite, c'est encore la main de l'homme qui va nettoyer, apaiser la matière et lui donner cette patine et ce génie surtout de choper le moindre rayon du soleil pour s'en vêtir et pour briller. L'œil est là aussi pour vérifier qu'il n'y ait justement pas de défaut et l'œil seul juge, décide de l'avenir de ce qui est déjà une suite énorme de savoir-faire, d'efforts et de matières premières. Ben oui, parce que si l'œil détecte un défaut, on casse tout. Et on recommence. Du sable, le feu, des minéraux. Dôme, c'est une alchimie unique au monde, née à Nancy. Et ça, c'est fin bien.

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1: 6h20, c'est votre rendez-vous les gens d'ici. Tous les jours, nous mettons en lumière une personnalité qui fait briller notre région. Elle se confie au micro de Romain Bruno sur votre radio locale ici Paris-Île-de-France. Et aujourd'hui, retrouvons Romain en Seine-et-Marne avec son invité dans une garderie pas comme les autres, hein, n'est-ce pas Romain ?
2: Oui, je suis dans une garderie très spéciale, car elle n'est pas pour les enfants, non, mais pour les animaux et surtout pour les chiens. Et j'ai Fanny. Bonjour Fanny.
3: Bonjour Romain. Ici, c'est chez Dog Day Care. C'est la garderie pour chiens que j'ai créée et ouverte il y a un an à Ceris.
2: Alors, pour celles et ceux qui ne connaissaient pas et qui n'ont pas entendu l'interview d'il y a un an, on rappelle ce qu'est Dog Day Care.
3: Dog Day Care, c'est une garderie pour chiens à la journée. Vous pouvez y laisser votre chien pendant que vous travaillez ou si vous avez un déplacement. Mais c'est aussi une boutique avec des friandises et des accessoires, des dog wash en libre service pour laver son chien et un espace bien-être pour prendre soin de lui avec des professionnels du monde animalier qui se relaient chaque mois pour prendre soin de votre toutou.
2: Est venue d'où cette idée de créer comme ça ce petit endroit magique pour les chiens ?
3: Cette idée, elle m'est venue il y a 6 ans lors d'un voyage à New York. Je suis passée devant une garderie canine et là, je me suis dit, c'est le paradis pour chiens, pour mon chien, Snow, parce que je cherchais une solution de garde à l'époque. Je n'en trouvais pas et en tombant devant cette garderie, je me suis dit, c'est le lieu où je veux l'emmener.
2: Qui vient ici exactement ?
3: Je vais avoir la clientèle locale qui souhaite laisser son chien pendant qu'il travaille. Ils n'ont pas forcément le temps de s'en occuper. Mais j'ai aussi une clientèle qui va à Disneyland Paris, qui n'a pas la possibilité de laisser son chien dans la chambre d'hôtel et qui veut offrir une journée magique à son chien. Donc ils choisissent Dog Day Care. Parce que Disneyland Paris, c'est juste à côté, à 5 minutes.
2: C'est quoi la journée type d'un chien ici ?
3: Une fois qu'on a déposé son chien, il va être accueilli, on va jouer avec lui, lui proposer des activités, que ce soit de l'agilité d'intérieur ou de la stimulation mentale. C'est parfait pour l'enrichissement personnel. Et ensuite, on va les emmener se promener, puisque les chiens ont besoin d'aller explorer et de renifler. Et on a plein d'espaces verts autour de nous.
2: Vous avez un super métier, Fanny.
3: Ah, je l'adore, mon métier.
2: Il y a combien de chiens d'inscrits ?
3: Alors, je peux vous donner ce chiffre-là. En un an d'ouverture, j'ai accueilli plus de 250 chiens au sein de ma garderie, avec des chiens venus à la fois du Terry de Foix, Val d'Europe, où je suis implantée, mais aussi depuis l'étranger. Le chien le plus loin, il vient d'Australie. Et il y a 3 jours, il venait du Panama, les toutous. Donc, on arrive à me trouver partout dans le monde.
2: Et d'ailleurs, si on veut prendre rendez-vous, si on veut laisser tranquillement et sereinement notre chien...
3: Oui, je suis située au 7 boulevard Michael Faraday à Ceris. Et vous pouvez aussi me retrouver sur les réseaux sociaux dogdaycare77 ou mon site internet dogdaycare.fr.
2: Merci Fanny, voilà, c'était un petit rendez-vous au paradis des chiens.
1: Et c'était très mignon. Merci Romain Bruno et merci à votre invité Fanny, jeune entrepreneuse et créatrice de Dog Day Care en Seine-et-Marne. Une interview à retrouver en intégralité, même en vidéo, hein, avec tous les petits chiens sur notre page Instagram et sur notre site ici.fr.
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4: Taureau, je crois que c'est du 21. Ah non, je sais plus.
5: Savez-vous ce que c'est que l'astrologie ?
6: C'est les astronautes qui vont dans l'espace.
4: C'est l'espace et les constellations, le placement des étoiles.
5: Vous êtes de quel signe ?
6: Verseau. Moi, je crois que je suis taureau.
7: Moi, je suis taureau.
8: Moi aussi, je suis taureau.
5: Comment on a découvert que vous étiez de ce signe-là ? C'est grâce à quoi ?
4: Au mois de l'année, par exemple, le taureau, je crois que c'est du 21 mars jusqu'au 20... Ah non, je sais plus.
9: Moi, j'avais un petit carnet de jeu et il y avait un jeu. Si on réussit le jeu, on savait on était de quel signe.
10: C'est quand même magique, hein ?
11: Waouh, c'est fabuleux ! Et pourquoi on fait ça ?
9: Je sais un peu, Verseau, c'est de quel temps à quel temps ? C'est de la fin de janvier au début de février. Et moi, vu que je suis née le 31 janvier, je suis Verseau, du coup. Ça s'appelle des signes astrologiques. Et l'astrologie, du coup, c'est des signes astrologiques.
5: T'es taureau, ça veut dire que tu rentres, t'as besoin d'une étable ?
4: Non, c'est sur les qualités. C'est quand on est, par exemple, taureau, dans le mois où on est taureau, on n'est pas comme d'habitude.
5: Et vous êtes comment, messieurs les taureaux ?
4: J'en sais rien.

0: certainement des qualités, mais voilà. Lesquelles?
1: Je sais pas. Moi, je pense de l'émotion. Beaucoup d'émotions. Après, je sais pas.
2: Comment je peux te montrer que je peux être fort et sensible, noble et affectueux?
3: Aïe. Les taureaux, par exemple, ce sont des personnes qui sont nées pendant les mois de taureaux.
4: C'est logique.
3: Quand on est taureau, on se contrarie plus, on est plus vexé, alors que d'habitude, non.
1: Taureau, vu que les taureaux, c'est costaud, je pense que les taureaux, ils sont costauds. Enfin, ceux qui ont les signes astrologiques taureaux, ils sont peut-être très forts.
5: Et les balances, alors?
6: Quand on était le signe astrologique balance, c'est-à-dire que quand il y a quelqu'un qui nous dit quelque chose, on va le balancer.
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8: L'attraction ouvre ses portes, on va rentrer dans une première salle. Et déjà, quand on vient de dehors et qu'il fait 2 degrés, on est content de retrouver un peu de chaleur. Ce qui est assez incroyable, c'est qu'on traverse plusieurs salles avec plusieurs ambiances. On va pouvoir voir de nombreuses plantes, sentir, interagir en parlant. Et on va voyager à travers un jeu de lumière, un jeu de mapping assez incroyable. Et franchement, je l'avoue, c'est assez bluffant.
9: Transférons l'énergie récoltée vers les serres via le système racinaire de mes plantes. Au rendez-vous de l'autre côté. Je sens que ça va être spectaculaire.
8: Alors pour ceux qui ont déjà eu l'occasion d'aller au bassin des Lumières à Bordeaux, on est un petit peu dans ce même univers. On va voyager dans une serre éclairée avec un mapping qui va interagir aussi en fonction de nos pas. Et ça, c'est plutôt sympathique. On marche, la lumière s'éclaire au sol, les murs sont éclairés avec des décors paradisiaques, fleuris. Et franchement, c'est extrêmement bluffant. Allez, on quitte la serre pour un autre monde, un autre univers. Direction la toute dernière salle où là, normalement, j'avais eu l'occasion de venir dans les coulisses lors de la construction de l'attraction il y a quelques semaines. Là, on va se retrouver face à un arbre imposant et il va falloir lui redonner vie en tapant en rythme sur des énormes tambours qui ont été mis à disposition. Et ça, je suis persuadé que ça va plaire aux petits, mais aussi aux grands. Ok, donc là, je vais me greffer avec une famille. On va taper à fond sur le tambour. Et en fait, à chaque fois qu'on donne une impulsion sur le tambour, ça envoie de l'énergie dans l'arbre, l'arbre prend vie. Et pour le reste, je vous laisserai le découvrir par vous-même, mais c'est, faut le dire, assez magique. Est-ce que je peux vous demander qu'est-ce que vous en avez pensé?
10: Franchement, c'est super top, c'est une belle expérience, c'est très joli.
8: Ça vous a plu?
11: Ça change beaucoup de toutes les attractions qu'on peut voir. Partout en fait, et là c'est vachement ludique même pour les enfants, c'est très visuel, le fait de à la fin de taper sur les tam-tam, franchement c'est juste génial.
8: Est-ce que ça vous a plu les filles?
12: Oui.
8: Pourquoi ça vous a plu?
12: Parce que en fait les plantes elles nous avaient suivies et c'était trop bien, on a beaucoup aimé et voilà.
8: Bon ben voilà, je vous l'avais dit, ça marche sur les petits, ça marche sur les grands. Maintenant il vous reste plus qu'à venir ici au Futuroscope pour venir découvrir la Serre des Mondes. C'est l'une des deux nouvelles attractions de cette saison 2026, la 39e pour le Futuroscope. Bon, je vous souhaite quand même qu'il y ait un peu plus de soleil qu'aujourd'hui, quoique franchement pour aller dans la Serre des Mondes vous serez quand même content de retrouver un peu de chaleur.
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13: Là, on est vraiment dans l'ambiance. Hein. Voilà. Pour découvrir.
14: On va passer par là.
13: Oh. Bonjour. Donc là, parmi les bruits que vous entendez, on est vraiment dans l'ambiance du début de vinification dans un domaine viticole en Bourgogne. Alors, Nathan Drouin, on est chez vous et on est un petit peu pas chez vous.
15: Exactement, ouais. On est chez Vincent Girardin, donc au 5 impasse des Lampennes, à Meursault. Et donc, j'ai la chance de pouvoir vinifier ici dans... cet espace chez du coup mon patron.
13: Toi, t'as été mis en tonneau déjà?
15: Oui, tout à fait.
13: De ce millésime 2025.
15: Exactement. Pour l'instant, seuls les aligotés sont en fermentation. Et les Saint-Romain et les Haussé-du-Reste qui ont été récoltés un petit peu après, eh ben, eux ne sont pas encore partis en fermentation. Ah. Ils sont en demi-muit en fait. C'est des, c'est pas la pièce traditionnelle bourguignonne, mais c'est des fûts de 500 litres. Pour pas justement marquer trop le vin et donc avoir vraiment la fraîcheur de l'aligoté, sur ce que je recherche.
13: Le fait d'avoir son petit rond de serviette.
15: Oui.
13: Dans un domaine a priori assez gigantesque, hein, parce que là on est vraiment dans une forêt de tonneaux.
15: On est bien équipé, et c'est ça la chance.
13: C'est ça en fait, voilà, parce que oui. Le fait de démarrer une activité viticole aujourd'hui. Exactement. En Bourgogne, ça vous aurait demandé des millions d'euros, j'imagine.
15: Oui, beaucoup d'investisseurs, beaucoup d'investissements de ma part aussi. Et donc là, c'est vrai que j'ai la chance d'avoir les vignes et de me consacrer aux vignes et d'avoir cette partie-là pour vinifier. Donc oui, très chanceux et très reconnaissant aussi.
13: Est-ce que d'un point de vue organisation, ça ne doit pas forcément être facile non plus? Je me dis, vous partagez quoi? Un calendrier, un tableau Excel sur « Attendez, je viens bosser tel jour pour moi, je viens bosser tel jour pour le domaine ?»
15: Non, je travaille au domaine et puis le soir, je fais mes petites cuvées ou le matin en arrivant, je m'organise comme ça. Ou entre midi et deux aussi.
13: Sur vos temps de pause?
15: Exactement.
13: Vigneron pour son domaine en dehors de ses horaires de travail, dans un autre domaine viticole, c'est le quotidien de Nathan à Meursault. 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
4: Frédéric Roch a créé à Saint-Pavas un lieu divin et qui expose bien plus de 10 vins produits à consommer évidemment avec modération. Sa passion, les vins, les vieux millésimes. Frédéric Roch, légende ici.
5: Bonjour, je m'appelle Frédéric Roch, j'ai 51 ans. Je suis né à Alençon, dans l'Orne, mais je me considère manceau de cœur. Et ma particularité, c'est donc d'être un amateur de vieux millésimes de vin. Alors, quel a été mon parcours? Je suis scientifique de formation, j'ai été statisticien dans des laboratoires pharmaceutiques. Ensuite, je suis devenu conseiller en gestion de patrimoine, où j'ai travaillé en banque, en assurance et à mon compte. Et depuis 2022, j'ai créé Boire du Bon, une cave bar à vin. Et cette cave bar à vin, elle est à Saint-Pavas. Alors cette passion pour les vieux millésimes, ça a commencé quand je me suis intéressé au vin, dès l'âge de 18 ans. Je me suis intéressé petit à petit aux vieux millésimes lors d'achats de vin en vente aux enchères. Un jour, je suis tombé sur une bouteille de ce type-là qui était vraiment exceptionnel et donc là a commencé mes achats de vieux millésimes et c'est devenu vraiment une passion et la majorité de mes bouteilles en cave sont des vieux millésimes maintenant. Est-ce que je suis alcoolique si je bois des vieux millésimes? Non, au contraire, c'est vraiment dans des moments exceptionnels où je sors ce type de bouteille. Alors, quel est le plus vieux millésime que j'ai pu goûter? Alors, j'ai bu un Sauternes de 1937 qui est une très grande année de Sauternes. Et récemment, pour mes 50 ans, je me suis ouvert une bouteille de ma cave personnelle, un quart de chaume 1933 du château de l'Écharderie. Et donc, c'était exceptionnel aussi. C'est le seul vin de la Loire qui a l'appellation Grand Cru. Ah, le meilleur vin du monde, ça c'est une question très difficile, parce qu'aujourd'hui, on fait du bon vin partout dans le monde. Mais c'est vrai que la France fait des vins exceptionnels. Et donc, voilà, il y a les amateurs de Bordeaux, les amateurs de Bourgogne. Donc, je veux pas rentrer dans ce match. Moi, je suis un amoureux des vins de la Loire. Voilà, c'est notre région. Hein, on est en Sarthe. On touche du doigt l'appellation de la Loire avec les Janières sur le sud Sarthe. La Loire, c'est immense. Hein, ça va de Muscadet jusqu'à Saint-Étienne avec les côtes du Forez. Et donc, entre ces deux appellations, il y a énormément de choses. Est-ce qu'en Sarthe, on fait des bons vins? Oui, on fait des très bons vins. Le Janières est une appellation qui est de plus en plus réputée. Kurnonski, qui était surnommé le prince des gastronomes, disait que deux ou trois fois par siècle, le Janières peut être le meilleur vin du monde. Voilà, c'était Frédéric Roch. J'étais très heureux de vous parler de ma passion et donc profitez de la vie parce que chaque année est un bon millésime.
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14: Vous partagez avec nous un lieu de Provence et ce matin, vous allez nous faire découvrir une source.
16: Eh ben non.
14: Ah bon?
16: Non.
14: Mais qu'est-ce que vous m'avez écrit alors?
16: Ben, c'est faux. Sur le coup, je voulais, puis après, je me suis dit, non, une source, ça se dit pas.
14: Vous faites un peu comme vous voulez.
16: Exactement. Non, ça se dit pas une source. Alors, c'est pas moi qui le dis, c'est l'île des Bellons dans le château de ma mère. Voilà. Mais je vais quand même vous parler de source à travers ces gens de Manon. Oui. Hier, vous vous rappelez, je vous ai parlé d'expression patin couffin.
14: Oui.
16: Hein, qu'on emploie dans le sens de etc. Mm. Et j'ai mentionné l'expression et le con de Manon. Et pour n'offenser personne, j'ai dit, ne le prenez pas pour vous les Manon, c'est juste une expression. Et j'ai ajouté, on vous aime d'amour. Mm. Ok. Problème, c'est qu'à peine ma chronique finie, ma chérie m'a demandé, c'est qui cette Manon que tu aimes d'amour? C'est vrai. Alors, je lui ai dit, mais personne, c'est une expression. Et elle m'a dit, mais pourquoi tu lui dis que tu l'aimes d'amour? J'ai dit, mais non, mais t'as pas la ref, c'est Pagnol, c'est Manon des Sources, c'est Hugolin, hein. Vous savez, Manon, je t'aime d'amour. Oui, vous le faites, non, Eric?
14: Manon, je t'aime d'amour.
16: Je t'aime, Manon.
14: Voilà,
16: on est d'accord, là. Mais désolé, on va quitter la poésie bucolique et romantique de Manon des Sources et les collines pour que je vous explique cette expression, le conte de Manon. Alors, pour tout vous dire, on ne sait pas trop d'où elle vient. Elle ne semble pas typiquement provençale. En tout cas, on la connaît dans le sud-ouest, jusqu'à chez Francis Cabrel. Même si elle est très attachée à la Provence, notamment à travers l'œuvre de Pagnol, bien sûr. Comme je vous l'ai dit, on l'emploie pour exprimer, là aussi, une suite que l'on n'énumérera pas, comme pour dire, etc. Exemple, dans un roman de Jean-Paul Delfino, et tout le conte de Manon et tout le tremblement. Ou encore, chez Maurice Gouirand, il regrettait la prospérité de Marseille, mais aussi le respect de la religion, de la morale, de la discipline, du patin couffin et du conte de Manon. Oui, le conte de Manon, c'est l'équivalent de patin couffin et tutti quanti. Autre subtilité décrite par Rivo Nora dans son dictionnaire des parlers régionaux, l'expression serait utilisée pour couper court aux exigences de son interlocuteur. Exemple, et le conte de Manon, non, pendant que tu es, leur dire, allez, c'est bon, hein, arrête-toi, tu m'as gonflé. Dans la lignée des fatio de, fan de chichoulo, fan de pute, ou même, autre expression avec d'autres prénoms, je suis désolé, la putain d'Adèle ou la putain de la Caroline, on va avoir des problèmes.
8: Je pense, oui.
16: Cette interjection est aussi utilisée pour marquer la surprise. En voici un exemple sous la plume de Maurice Gouirand, cette fois dans le théorème de Langambi, le con de Manon, mais c'est mon riri. Et on la trouve aussi chez Gilles Del Papas, sous la variante la con de Manon. Selon Robert Bouvier, dans le Parler Marseillais, l'expression exprime aussi le dépit ou l'irritation, hein, et il donnait cet exemple, le con de Manon, ça a encore foiré. On trouve aussi des variantes avec le con de Madon, et on vous aime aussi d'amour, les Madons. Non, je vais rien dire, parce que je vais avoir des problèmes avec Magaté. Magaté, c'est toi que j'aime d'amour. En tout cas, tous les auteurs s'accordent à dire que Manon est sûrement là juste pour la rime, sans aucun lien avec une quelconque Manon qui aurait existé.
8: Ben bien sûr.
16: Et je vous le confirme parce que j'ai vérifié toutes mes sources.
14: Parfait. Un petit bonjour à votre gâté qui nous écoute ce matin.
8: Manon des Sources.
14: Oui, non, mais c'est pardon.
8: Il avait bien Manon des Sources.
16: Non, j'ai vérifié mes sources maintenant. Je ne sais pas s'il l'a vérifié.
14: Oui, non, mais bien sûr. Bien sûr. Mais vous me prenez.
16: On vérifie. Hein, on vérifie.
14: C'est possible, ça.
16: C'est comme ça.
14: Non, mais si vous voulez, je vous laisse.
16: Mais non, t'aimes d'amour, Eric.
14: Bon, donc un petit bonjour à votre gâté. Oui. Je le confirme, mais Eric est sage comme une image.
16: Mais exactement. Enfin, chérie, je

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3: Qu'aimeriez-vous planter dans votre jardin ?
4: Dans mon jardin, j'aimerais bien faire un potager avec par exemple des tomates, de la salade, des melons, etc. pour pouvoir après les récolter et faire des petites salades. Et pour l'été, ça serait bien.
5: Moi, c'est pour les planter à manger illimité.
6: Et moi, je veux planter des fraises, des fleurs par exemple, et aussi des carottes et plein d'autres choses et des salades aussi.
7: Des framboises, des myrtilles. Parce que moi, j'aime les fraises, framboises et myrtilles parce que c'est incroyable.
8: Moi, ce que je voudrais planter, c'est de la pastèque. Tout ce qu'il y a de nécessaire pour vivre, pour manger.
3: Et tu manges des fruits et des légumes ?
8: C'est presque mes aliments préférés. J'adore les légumes, les tomates, concombres, courgettes, carottes.
4: Oui, beaucoup de légumes et aussi des arbres comme des plantes, des tulipes, des roses, etc. Mais oui, les légumes, c'est trop bon aussi, les fruits.
3: C'est vrai, tu manges des légumes ?
4: Ah oui, j'en mange beaucoup. Je me fais plein de salades. Maman, elle m'a appris à tout faire. Je mets dans un petit bol, je mets de la salade avec de la vinaigrette, des tomates, je coupe des avocats. Quelquefois, je mets des fruits aussi pour donner un petit peu de sucré.
8: Moi, j'aime pas trop la salade et les avocats. C'est les seuls fruits et légumes que j'aime pas trop.
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9: Bonjour Johan.
10: Salut Manu, bienvenue au garage à Issoudun.
9: Devant un instrument de musique, il y en a quelques-uns ici.
10: Tu connais aussi mon deuxième métier, enfin qui est mon premier métier, on va dire, c'est la musique évidemment.
9: Chanteur, guitariste du groupe Blancas, on le rappelle, Johan Ledoux.
10: Avec mon frère Guillaume, qu'on a fondé il y a plus de 30 ans maintenant, ça ne nous rajeunit pas, mais on est là, on prépare un nouvel album au fait. Donc forcément, moi dans ma collection d'objets un peu insolites, il y a des instruments de musique anciens. Et là tu es devant un ancien violoncelle de Thibouville, qui était une maison de fabrication qui a fait énormément d'instruments d'études, mais aussi d'instruments de très belle qualité. Ce violoncelle, on va dire qu'il est début du siècle. Il n'est pas en très bon état, donc je t'avoue que je le mets ici pour la déco. Mais c'est toujours très beau. Et puis le format du violoncelle est déjà un format imposant pour un instrument à cordes.
9: Il y a une élégance.
10: Il y a une élégance, on imagine très bien une ou un violoncelliste sur son tabouret avec son archet, sortir du bac comme ça. Enfin, voilà, moi je suis fan absolu du violoncelle et du son du violoncelle.
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